aussi de demander ça en particulier à nos frères et sœurs de la communauté de l'agneau. Il s'agit donc du petit frère François-Dominique, du petit frère Joachim, de la petite sœur Marie-Alexandra et de la petite sœur Blanche.

0: Louez et bénissez mon Seigneur, rendez-lui grâce et servez-le en toute humilité. Voilà le programme du missionnaire, l'équipement du missionnaire, la louange, l'action de grâce, la pauvreté, le service, l'humilité. Si vous partez avec ça, vous êtes équipés. Nous sommes les petits frères et les petites sœurs de l'agneau, donc une communauté mendiante. Voilà, et nous avons été fondés dans les années 80. L'histoire a commencé en 75 à Vézelay, pas très loin d'ici. Et maintenant, nous sommes implantés dans différentes villes de France, d'Europe, en Amérique du Sud et aux États-Unis. Et nous voulons suivre Jésus pauvre, vivre l'Évangile dans la pauvreté volontaire, la pauvreté mendiante. Voilà. Et en fait, nous sommes contemplatifs et missionnaires. Mais d'abord contemplatifs, parce qu'on est missionnaires parce que nous sommes contemplatifs. Voilà. Nous voulons annoncer Dieu. Et pour annoncer Dieu, il faut le connaître. Et pour connaître Dieu, il faut prier, adorer Dieu, découvrir qui il est. Et c'est pour ça que nous passons de longues heures dans la prière, dans l'adoration, dans l'écoute de la parole, pour demander, comme des mendiants, à Dieu de nous révéler son visage. Le psalmiste répète ce cri, « Seigneur, révèle-moi ta face, mon âme a soif du Dieu vivant, quand le verrai-je ? Face à face, envoie ta lumière et ta vérité, qu'il guide mes pas. » Nous sommes comme des mendiants parce que fondamentalement, nous sommes des êtres limités. Le pape Léon nous le rappelle en ce moment, et en particulier dans son encyclique. Limités, mais c'est une bonne nouvelle parce que nous sommes des créatures et Dieu est notre créateur. Et si on veut annoncer Dieu, on ne peut pas se créer, se fabriquer nous-mêmes ou et laisser Dieu agir. Voilà. En fait, c'est ce Dieu mendiant que nous voulons annoncer, et c'est pour ça que nous nous laissons envoyer comme des mendiants. Alors ici, tout le monde n'est pas appelé à être petit frère ou petite sœur mendiante, mais cette pauvreté existentielle de laquelle nous sommes faits, nous ne sommes faits que par Dieu, pas par nous-mêmes, nous pouvons l'annoncer dans le quotidien, dans nos choix, comment être serviteur du prochain, le plus proche, il n'y a pas besoin d'aller chercher loin, au travail, à la maison, dans la rue, dans les rencontres, laisser la place à l'autre, se faire petit, aimer jusqu'au bout, ou quand il y a des... Justement, récemment, là, nous étions en mission dans le Pas-de-Calais, et un jeune papa nous a dit, moi, ça me réveille quand je vous vois dans cette vie d'abandon. Mais comment faire? J'ai un bébé, je me pose déjà la question de savoir dans quelle école je le mettrai. Et ça va nous coûter de l'argent. Même si nous avons des situations correctes, ça va être difficile déjà aujourd'hui de trouver un logement. Comment vivre de cet abandon tout en ayant cette responsabilité professionnelle, familiale? Voilà. Eh bien, le Seigneur, je crois, inspire à chacun les choix qu'il doit faire si nous avons conscience de nos limites, de notre pauvreté, et si nous faisons confiance dans le fait qu'il conduit nos vies pour que nous l'annoncions lui et que nous ne nous annoncions pas nous-mêmes. Et vraiment, je crois, on peut dire, en tout cas par notre expérience, que quand on s'abandonne, les portes s'ouvrent les unes après les autres. Ça veut dire que certaines se ferment, forcément. Mais c'est une aventure passionnante de se laisser envoyer comme des agneaux. Et notre force, ça va être celle de Jésus, serviteur, vulnérable, pauvre, limité. Ça va être la force de la miséricorde, la force de la compassion, de l'écoute, de la présence, de la petitesse. Et c'est ça notre équipement. Je vais laisser les frères et sœurs Joachim développer ce thème. Voilà.
1: Effectivement, voilà, vous avez entendu ce charisme et cet appel à être mendiant. Et comme le dit Blanche, au cœur de ce charisme, il y a cet appel fondamental pour chacun, religieux ou non, à la confiance. Voilà, la confiance en Dieu qui agit dans nos vies par sa providence. Et alors c'est sûr que par la vie qu'on mène, on a l'occasion de faire cette expérience, de toucher du doigt la providence. Et je voulais vous raconter une petite histoire. C'était donc, il y a quelques années, j'étais en mission aux États-Unis. Et voilà, on a un monastère dans le Midwest, à Kansas City. Et il nous arrive d'être envoyés en mission de la même manière que Jésus envoie ses apôtres quand il leur dit « Allez sans or ni argent et allez annoncer que le royaume de Dieu est tout proche ». Voilà. Et donc on est parti de Kansas City, on avait une mission pour aller à Denver dans le Colorado et il y avait beaucoup de kilomètres, 1000 kilomètres à peu près, voilà, en faisant de l'autostop, en frappant aux portes des maisons. Et on est arrivé à Denver, on a fait ce qu'on devait faire. Et puis pour revenir, quelqu'un nous dépose sur une entrée d'autoroute. Et là, c'était le matin, et les heures passent. Voilà, personne s'arrête. 1 heure, 2 heures, 3 heures, personne s'arrête. Et à la fin de la journée, personne s'était arrêté. Alors là, je vous avoue que j'ai commencé à sentir une tension monter en moi, un trouble. Et puis au bout d'un moment, voilà, vous savez comment c'est, on commence à imaginer des choses, à avoir peur. Et ben voilà, c'est ce qui m'est arrivé. Et en même temps, au fond de moi, j'avais aussi cet appel à la confiance. J'étais au bord de la route avec cette espèce de dualité en moi. Et tout à coup, c'est comme un cri et comme une lumière intérieure aussi de me dire, mais en fait, cette situation, elle me dépasse complètement. J'ai rien dans ma main. Et du coup, dans cet élan du cœur, c'est, voilà, j'ai comme lancé tout dans le cœur de Dieu en me disant, mais voilà, toute ma situation, l'image que j'avais, c'était, je m'allonge. Je m'allonge dans la volonté de Dieu. Je rends les armes, je capitule. Voilà, la reddition totale. Et surprise, quelques minutes après, un énorme camion s'arrête. Et donc le gars ouvre la fenêtre et dit « Vous allez où ?» On lui dit « On va à Kansas City ». Et il nous dit « Bah montez ». Et cette nuit-là, on a roulé toute la nuit. Et le matin, il nous a déposé devant chez nous. Et alors c'est sûr que pour moi, c'était comme une parole, comme un choc, de me dire mais oui, en fait, Dieu, le cœur de Dieu est incapable de résister à celui qui s'abandonne à lui, à celui qui compte sur lui. Et c'est concret, c'est réel, c'est vrai. Et donc, c'est sûr qu'il y a des moments de la vie où on peut se retrouver, voilà, comme devant une porte. On a l'impression d'être devant une porte blindé, on peut essayer de frapper, on peut essayer d'ouvrir, ça passe pas. Voilà, nos peurs, nos craintes ou voilà, quelque autre chose. Et c'est la très humble clé qui ouvre, c'est la confiance, l'abandon. Et voilà, et on en fait l'expérience tellement souvent. Et ça, c'est c'est tout le message de la Bible depuis le début jusqu'à la fin. Et quand on regarde depuis le début, Adam et Ève qui avaient été mis dans le jardin, voilà, dans un état de confiance originelle en Dieu. Ils bénéficiaient de la présence de Dieu, ils bénéficiaient de cette relation naturelle avec lui. Et voilà, la joie. Et vient le serpent qui vient semer une graine de méfiance. Non, Dieu n'est pas vraiment bon. Non, tu peux pas tellement compter sur Dieu. Et bah, s'en suit ce que vous connaissez, mais voilà, l'expérience de la chute, c'était parce qu'en fait, ils ont laissé mourir en eux la confiance. Et Abraham, notre père dans la foi, la Bible nous dit que Abraham crut en Dieu, qui le lui compta comme justice. Et ben Abraham, quand Dieu lui dit « Va, quitte ta parenté et la maison de ton père », il le fait. Quand Dieu lui dit de sacrifier ce qu'il a de plus cher, son fils Isaac, il le fait. Et en fait, pour cette raison, Dieu le comble de bénédictions et il est notre père dans la foi. Pourquoi ? Parce qu'il a fait confiance dans la parole de Dieu. Après ça, vous connaissez l'histoire de Moïse qui est, Saul, le roi Saul lui dit « Mais tu peux pas te battre contre Goliath, tu n'es qu'un enfant ». Et quand il se retrouve devant Goliath, il dit, mais toi, tu combats contre moi avec l'épée, la lance et le cimeterre, et moi, je combats contre toi au nom du Seigneur. La force de David, c'est pas parce que c'est pas sa fronde. La force de David, c'est qu'il combat au nom du Seigneur. Voilà. Ensuite, c'est la reine Esther. Vous connaissez la reine Esther. Elle est vouée à la mort. Tout son peuple est voué à l'extermination. Elle est toute fragile. Et elle fait cette prière tellement belle. Elle dit, sauve-nous, Seigneur, par ta main et viens à mon secours, car je suis seule et n'ai rien à part toi, Seigneur. Voilà, elle encore, dans sa petitesse, dans son extrême vulnérabilité, elle attend tout du Seigneur. Et après ça, des figures dans l'Ancien Testament, il y a Judith, il y a Moïse, il y a Jacob, il y a Job. Voilà. Et on va pas toutes les faire parce qu'on resterait jusqu'à demain. Mais ce qu'il faut entendre dans tous ces récits de la Bible, c'est ce cri de Dieu. Ce Dieu qui nous laisse infiniment libres, mais qui crie à Israël. Israël, compte sur le Seigneur, compte sur moi. Et en fait, ça, il le dit à chacun d'entre nous, fais-moi confiance. Ne mets pas ta sécurité dans ta force, dans ton argent, dans ta richesse, dans tes talents, mais compte sur moi. Voilà. Et donc, une petite chose, peut-être un petit geste que vous pourriez faire, c'est peut-être réfléchir et vous dire, mais dans quoi est-ce que je mets ma sécurité? Voilà. Après ça, vous posez la question aussi, dans quoi? Quelles sont mes peurs? Quelles sont mes angoisses peut-être? Ou alors simplement mes soucis? Et peut-être de pouvoir les marquer sur un bout de papier. Et après ça aussi, vous posez la question, quelle est ma vulnérabilité? Quel est ce lieu que je fuis? Ce lieu dont j'ai honte? Voilà. Et tout ça, de lever les yeux vers la croix, de croiser le regard de Jésus et d'entendre Jésus qui vous dit, donne-moi ton fardeau. Il faut entendre, il faut comprendre le désir tellement ardent de Jésus qui dit, j'ai soif que tu me fasses confiance, j'ai soif de faire des merveilles dans ta vie. Voilà. Et donc à nous de tout lui remettre dans sa main. Amen.
2: Et donc maintenant, nous nous mettons à l'école de ceux par qui nous avons reçu la première annonce de la foi, des fous amoureux de Jésus, des témoins, des missionnaires de feu. Vous avez deviné qui ils sont, ces fous amoureux de Jésus? Les apôtres, là, les disciples de Jésus, ces 12, ceux qu'il a choisis pour être avec lui, avec qui il est allé sur les routes de Palestine pour annoncer que le royaume de Dieu s'est approché. Voilà, et donc ces apôtres, quelques années seulement après la mort et la résurrection de Jésus, vont partir répandre la bonne nouvelle dans le monde entier. Et celui qui part le premier, c'est Jacques le Majeur, en 34. Il part évangéliser l'Espagne. Puis en 37, c'est Jean avec la Vierge Marie, Marie la Mère, le centre vital de la foi des apôtres. Tous les deux partent s'installer à Éphèse, en Asie mineure. Puis en 41, Jacques le Majeur revient à Jérusalem, où il est martyrisé. Et à ce moment-là, c'est l'heure pour les apôtres vraiment de la dispersion aux quatre points cardinaux de la terre. Et donc là, vous avez Pierre, accompagné de Marc, qui part à Rome. Puis, après, c'est André et Philippe qui prennent la direction du nord. Ils vont longer chacun de leur côté les côtes est et ouest de la mer Noire et ils se rendent en Crimée. C'est une partie actuelle de l'Ukraine. Puis après, vous avez Thomas et Barthélemy. Alors eux, ils prennent la direction de l'Est. Ils vont évangéliser la plus grande ville du monde, Ninive, qui se trouve au cœur de l'Irak. Et puis Thomas va poursuivre seul, il ira jusqu'en Chine. Mais avant d'arriver en Chine, il aura évangélisé une partie de l'Inde, la région du Kerala. Et puis il aura aussi évangélisé le Pakistan. Quant à Barthélemy, lui, il ira jusqu'au Caucase, en Arménie, où il apporte la foi. Puis après, vous avez Jude, Thaddée et Simon le Zélote, qui eux évangélisent en Mésopotamie. Et puis après, vous avez Matthieu et Matthias, qui prennent la direction du sud et qui s'enfoncent vers le golfe Persique. Et ils vont évangéliser l'Éthiopie, le Soudan, le Yémen, jusqu'en Égypte. Alors, ils étaient seulement 12 et ils ont répandu la bonne nouvelle dans le monde entier. Ils n'étaient que 12, mais vous allez me dire, c'était des apôtres, c'était des géants, des colosses de la mission, des saints, des héros. Est-ce que vous croyez vraiment que les apôtres étaient des héros? Alors, si vous lisez les évangiles, vous verrez comment ces hommes sont. Ce sont des hommes ordinaires. Ils nous ressemblent. Ce sont des hommes comme vous et moi. Et si vous lisez les évangiles vraiment, vous verrez comment Jésus les a vus et les a aimés. Jésus n'a pas choisi des hommes extraordinaires. Il a choisi des hommes nés de la chair. Des hommes rempli de sentiments humains, très humains, très très humains. Il a choisi des hommes qui n'avaient pas de prestige, qui n'étaient pas distingués. Des hommes, bien sûr qu'il les a formés, Jésus. Les apôtres n'étaient pas des ignorants, mais il a choisi des pauvres types. Ça, c'est une expression du pape François qui disait souvent « Priez pour moi, je suis un pauvre type ». Jésus a choisi des pauvres types. Est-ce que vous me croyez quand je dis ça? En fait, à la lumière de l'Évangile, nous comprenons que c'est la pauvreté qui qualifie ces hommes pour être du groupe des 12. Je répète cette phrase parce que il faut qu'elle arrive jusqu'à votre cœur. À la lumière de l'Évangile, c'est la pauvreté qui qualifie ces hommes pour être du groupe des 12, car Jésus bâtit sur la pauvreté et il fait des merveilles. Voilà, en fait, dans l'Évangile, la pauvreté, la vulnérabilité, c'est cela qui rend fort. Quand je parle de la pauvreté des apôtres, je veux parler de leur vulnérabilité, de leur fragilité, de leur faiblesse. Tous les talents que nous pouvons posséder ne sont rien si nous n'accueillons pas notre vulnérabilité, notre fragilité. Finalement, le plus grand talent à faire fructifier, à donner et à partager dans la mission, c'est notre vulnérabilité et le regard d'espérance qui l'accompagne. Et en fait, les apôtres vont faire une expérience douloureuse, mais inestimable, de leur vulnérabilité. Et c'est Saint Jean qui nous le raconte dans son évangile au chapitre 20. Je pense que vous connaissez comment commence ce chapitre. Le soir, ce même jour, le premier de la semaine, et les portes étant closes, là où se trouvaient les disciples par peur des Juifs. Voilà, le soir de la résurrection de Jésus, les disciples, les 11, Judas n'est plus là, sont enfermés dans un lieu de ténèbres et d'échecs. Ils ont fermé les portes à double tour. Ils ont fermé les portes par peur, mais cette peur, ce n'est pas simplement la peur des menaces extérieures, c'est l'aboutissement de la trahison. cette peur, parce qu'ils l'ont tous abandonné. Ils ont tous trahi Jésus et ils ont fermé les portes de l'espérance, les portes de la vie. Ils sont écrasés par la déception. Saint-Luc nous dit que les disciples d'Emmaüs avaient le visage sombre. C'est sobrement dit, mais cela dit bien les ténèbres qui enveloppent le cœur des disciples le soir de la résurrection. Et donc ces apôtres sont enfermés dans ce lieu d'échec. Ils sont déçus d'eux-mêmes, mais pire encore, ils sont déçus de Jésus. Leur maître a échoué, c'en est fini avec lui. Et c'est à ce moment-là que Jésus vient. Il traverse ce lieu fermé, il vient au milieu d'eux. Donc vous comprenez que ce n'est pas à côté. Il ne vient pas dans un moment où les apôtres sont forts. Il vient dans un moment où les apôtres sont dépouillés radicalement. Et il leur dit, trois fois dans cet évangile, « Paix à vous !»« Paix à vous !» Et cette paix, cela ne signifie pas que tout va bien, vous pouvez rester tranquille, tout va bien. Non, cette paix, cela signifie pour les apôtres, pour les amis de Jésus, le pardon. Le pardon, l'espérance. Donc c'est au moment même où ils font l'expérience de l'épreuve redoutable de leur vulnérabilité que le don de Dieu se dépose. Une lumière de paix, une bénédiction à partager au monde, parce que c'est à cette heure-là que Jésus les envoie. C'est pas après, c'est maintenant, dans ce lieu de ténèbres et d'échecs, que Jésus les envoie. Moi aussi je vous envoie, comme le Père m'a envoyé, moi aussi je vous envoie. Donc c'est une expérience très très concrète que les apôtres ont faite à cette heure-là, et c'est ainsi qu'ils sont partis sur la route des peuples pour annoncer le salut, la miséricorde. Parce que finalement, c'est ça que nous avons annoncé. C'est l'expérience que nous faisons dans notre fragilité, notre pauvreté, du salut, de la miséricorde, de l'espérance. Et pour les faire participer à sa mission, qu'est-ce que fait Jésus ? Il souffle sur eux. Recevez l'Esprit Saint. Voilà le don de Dieu dans notre pauvreté. C'est comme dans la Genèse, quand Dieu crée Adam. Il souffle sur l'homme, il l'inspire, il lui donne son esprit. C'est comme aussi dans le livre d'Ézéchiel, au chapitre 37. Quand Dieu souffle sur le peuple d'Israël qui ressemble à des eaux desséchées parce qu'ils n'ont plus d'espérance, ils sont exilés, ils sont dans la vallée de la mort. Souffle sur ces morts et qu'ils vivent.

0: C'est un agneau qui avance, pauvre, dépouillé de tout, et qui avance vers ce que Dieu lui envoie, non pas pour convaincre, ni vaincre, ni imposer sa foi, ses idées, mais en aimant, il annonce la paix, il annonce l'espérance.
1: Voilà donc pour conclure, vous l'aurez deviné, vous pouvez l'accueillir même, le fruit de cette vulnérabilité, de cette pauvreté consentie, de cette humilité, c'est le rayonnement de la joie. C'est l'évangile qui nous sera proposé aujourd'hui. Et je crois que c'est la manière de conclure aussi ce rassemblement, cette session. Voilà, je te bénis, Père, d'avoir caché cela aux sages, aux intelligents, de l'avoir révélé aux tout-petits. Alors, où sont-ils ces tout-petits? Où se cachent-ils en moi? Où se cachent-ils autour de moi? Alors, c'est intéressant cet évangile, je te bénis, Père. Chez Matthieu, il naît à partir d'une expérience de l'échec. Vous pourrez aller le lire vous-même. C'est l'échec. Chez Luc, il naît à partir de l'expérience de réussite, les miracles, les guérisons, les gens rencontrés dans la mission, les transformations, les conversions. Mais pour Jésus, le cœur, c'est « Vos noms sont inscrits dans le ciel. Vous êtes gravés sur les paumes de mes mains, dit le Père. » C'est cela qui fait le jaillissement de la joie. Et cette joie, elle vient du fait que vraiment Dieu l'annonce. Voilà, j'ai tellement aimé le monde que je lui ai donné mon Fils. Voilà où naît cette joie. Et elle se manifeste dans un épisode, c'était hier quand je passais par le monastère de la Visitation. C'est d'une certaine manière l'icône, l'épiphanie de toute mission, l'épisode de la Visitation. C'est Marie dans son sein Jésus, Élisabeth dans son sein Jean-Baptiste. Et il y a là une effusion de l'Esprit-Saint. Il y a là un jaillissement de la joie. Elle est discrète chez Marie. Elle est criante chez Élisabeth. Et elle va se développer dans le Magnificat. Alors, je te bénis, Père, c'est le Magnificat de Jésus. Mon âme exalte le Seigneur, c'est le Magnificat de Marie. Alors, quel est mon Magnificat? Quelle est l'expérience pour laquelle effectivement, je reconnais que Dieu me visite. Il y a quelques jours, c'était les petites sœurs elles-mêmes qui étaient en mission à Rieux-la-Pape, dans la proximité de Lyon. Il faisait très chaud, c'était le milieu du jour. Elles demandent effectivement un verre d'eau, qui ont peu de choses auxquelles s'accrocher. Mais je me souviens aussi de la joie authentique de ceux qui, même dans de grands engagements professionnels, ont su garder un cœur croyant, généreux et simple. Et puis enfin, oui, la vie augmente quand elle est donnée. Elle s'obtient et se mûrit dans la mesure où elle est livrée pour donner sa vie aux autres. Soyons des serviteurs de l'Évangile dont la vie rayonne de ferveur de ceux qui ont les premiers reçu la joie du Christ. C'est vous les bénéficiaires, les héritiers, les destinataires de cette joie. C'est cela la mission. Voilà comment on doit être équipé. Voilà l'équipement à partir de la vulnérabilité, de la pauvreté, consentie, accueillie, embrassée. Et de là, c'est comme des pauvres que nous irons vers d'autres pauvres pour rendre grâce, pour louer, pour bénir. Dieu fait grand avec nous. Réjouissez-vous sans cesse, je le répète, réjouissez-vous dans le Seigneur.

Chers tous, avant d'entrer dans cette homilie, je voudrais vous souhaiter la bienvenue. Bienvenue à Paray le Monial, bienvenue dans cette session, bienvenue en particulier à vous qui portez un lumineux cordon orange autour du cou, voilà, qui permet de rayonner cette belle lumière orange fluo. Bienvenue dans la cité du cœur de Jésus, dans cet immense lieu de grâce. Aujourd'hui, nous venons d'entendre Pierre, notre bon Saint-Pierre, avoir une parole forte, comme il en a souvent dans l'Évangile. « Voici que nous avons tout quitté pour te suivre, Seigneur. Quelle sera donc notre part ?» Et je voudrais reprendre avec vous, si vous le voulez bien, cette parole de Pierre. « Seigneur, voici que nous avons tout quitté pour te suivre. Quelle sera donc notre part ?» Je voudrais reprendre deux points avec vous, enfin du moins deux points dans cette homélie, de manière de traduire, de comprendre, de vivre cette parole de Pierre qui, comme d'habitude, est très authentique, très forte, plus ou moins juste, mais très belle. Voici que nous avons tout quitté pour te suivre. Tout d'abord, premier point, peut-être que nous pourrions traduire cette parole de Pierre plutôt de la manière « Seigneur, voici que nous cherchons à tout quitter pour te suivre. Seigneur, voici que nous essayons de tout quitter pour te suivre. » C'est peut-être plus juste au premier abord. Tu as quitté peut-être ton travail, tu as peut-être posé des congés pour venir à Paray le Monial. Bienvenue. Peut-être que tu n'arrives pas à quitter, dans la fameuse charge mentale, ton travail. Bienvenue quand même. Peut-être que tu as quitté un projet de vacances, un truc incroyable avec des super amis dans un super endroit. Bienvenue à Paray. Tu as peut-être quitté ton confort habituel. Bienvenue. Est-ce que tu as quitté tes peurs? Est-ce que tu as quitté tes peurs? Bienvenue quand même. Est-ce que tu as quitté l'image que tu te fais de toi-même? Bienvenue quand même. Nous le savons par l'expérience de la vie, tout quitter fait partie de la croissance. Un enfant pour devenir adulte et à toute autre étape de la vie, qui dit étape dit quitter, dit départ, dit renoncement. Jésus le dit très bien dans l'évangile de Jean, chapitre 12, 24, « Si le grain de blé tombé en terre ne meurt pas, il reste seul, mais s'il meurt, il porte beaucoup de fruits. » Bienvenue à Paray. Pose tes valises et surtout, dépose-toi, offre-toi. Seigneur, nous avons tout quitté pour te suivre. Nous essayons, en ce début de session, de tout quitter pour te suivre. Eh bien, cela nous concerne tous. Nous l'avons entendu entre les deux Alléluia. Nous sommes invités à la pauvreté de cœur et Jésus s'adresse aux pauvres de cœur. C'est-à-dire qu'il ne s'agit pas de quitter tant des biens matériels, etc., que de nous rendre disponibles intérieurement au Seigneur. Aie confiance en celui qui t'appelle mon fils, comme nous l'avons entendu dans la première lecture. Mon fils. Et c'est ce qu'a transmis Saint Benoît, fondateur du monachisme en Occident, dès le VIe siècle. De goûter cette parole au plus profond de nous-mêmes, d'écouter. Écoute mon fils. Écoute mon fils. Toute la tendresse déjà qui s'exprime dans cela, cette tendresse qui vient de ton papa du ciel. Ça, c'était le premier point. Seigneur, nous cherchons à tout quitter pour te suivre. Nous aimerions, Seigneur, tout quitter pour te suivre. Alors, deuxième point, deuxième manière peut-être de vivre cette parole de Pierre qui est en fait un appel du Seigneur derrière, un désir de Dieu. Eh bien, Seigneur, voici que nous avons tout quitté pour te recevoir, pour te recevoir. Lorsque Jésus évoque des maisons, des frères, des sœurs, un père, une mère, des enfants, une terre, de quoi s'agit-il, si ce n'est de dons? Ce sont des dons magnifiques, les dons de la vie. Eh bien, Seigneur, nous avons quitté tous ces dons, premièrement, pour apprendre à les recevoir d'une manière nouvelle,
apprendre à recevoir, et cela vient nous guérir de cette blessure du péché originel où nous voudrions prendre, saisir, mettre la main sur. Seigneur, nous avons quitté tous ces dons pour apprendre à recevoir, et surtout parce que Jésus veut nous donner le plus grand don. Quel est-il ? Eh bien, la joie de vivre de l'amour, avec un A majuscule, dès aujourd'hui. C'est ça le plus grand don. C'est ça le plus grand don. Alors, quand Saint Pierre dit à Jésus, mais quelle sera notre part ? Nous pouvons répondre peut-être cela avec le Seigneur. Eh bien, la part que tu reçois, Pierre, Paul, Jacques, Jean, Cindy, Maëlys, la pierre que tu reçois, la part que tu reçois, eh bien, c'est la vie éternelle jaillissante en toi depuis ton baptême. Elle est là, la part que tu reçois. Elle t'est entièrement donnée, cette vie jaillissante. Et tout l'enjeu, la première étape et un début de session, c'est fait pour ça, on pourrait dire à parérémonial, tout l'enjeu, c'est d'apprendre à reconnaître cette source jaillissante qui est en nous, à l'écouter. Et une source en montagne, quand ça coule, un beau ruisseau, ça fait pas beaucoup de bruit, ça ne fait pas beaucoup de bruit. Ce qui est vrai, c'est que le cœur de Jésus nous attire à lui. Nous pouvons entrer dans ce cœur de Jésus, comme nous l'avons entendu hier soir, par nos blessures, parce que en lui-même, c'est un cœur de Jésus qui est blessé. Le cœur de Jésus nous attire en lui par la fente des blessures du cœur de Jésus. Nous pouvons entrer en Dieu pour en ressortir transfiguré. Nous pourrions dire que ici à Parelmonial, Jésus nous reçoit pour que nous le recevions. Voici que nous avons tout quitté pour te recevoir de manière éminente dans quelques instants dans le don de l'Eucharistie. Alors pour reprendre un théologien contemporain qui disait « Si tu crois que j'ai eu peur, c'est faux, je donne des vacances à mon cœur, un peu de repos » pour développer un peu Garou, ce grand chanteur. « Si tu crois que j'ai eu peur de venir à Paris, c'est faux, je donne des vacances à mon cœur, un peu de repos ». C'est vrai, c'est vrai. Pour finir, je vous propose un autre théologien, un peu plus théologien, puisqu'il s'agit d'un moine cistercien, Thomas Merton. Et nous allons pouvoir joindre nos cœurs à sa prière, en gardant en nous ce désir que Pierre nous transmet, Saint-Pierre. « Seigneur, nous voulons tout quitter pour te suivre. Seigneur, mon Dieu, je ne sais pas où je vais. » Je ne vois pas la route devant moi. Je ne peux pas prévoir avec certitude où elle aboutira. Je ne me connais pas vraiment moi-même, et si je crois sincèrement suivre ta volonté, cela ne veut pas dire qu'en fait, je m'y conforme. Seigneur, je sais que tu me conduiras sur la bonne route, même si je ne la connais pas moi-même. Seigneur, je te ferai donc toujours confiance, même quand j'aurai l'impression que je me suis perdu et que je marche à l'ombre de la mort. Je n'aurai aucune crainte, car tu es toujours avec moi et jamais tu ne me laisseras seul. Amen.

Ah, les prophètes, toujours joyeux ces paroles. On aime lire ces moments de prédication enflammée de ces prophètes. Écoutez, vous qui êtes comme Sodome, vos mains sont pleines de sang. Je n'en peux plus de ces crimes, de ces fêtes et même de vos prières. C'est le premier chapitre du livre d'Isaïe, ça donne la tonalité sur 66 chapitres. Je pensais prêcher sur la première lecture, parce que j'ai l'habitude de faire ça en semaine, et quand j'ai découvert cette première lecture, j'ai fait comme tout bon charismatique qui demande une parole de Dieu et qui a prié « Seigneur, donne-moi une parole ». Ok, Seigneur, j'ai pas prié assez fort, donne-moi une autre parole. Parce qu'il y a des paroles de Dieu qui sont plus simples à accueillir que d'autres. Donc, je suis allé voir l'Évangile. Je ne suis pas venu apporter la paix, mais le glaive. Parfois, Dieu insiste. Et alors, eh bien, il faut accueillir. Il faut accueillir. C'est délicat d'accueillir ces paroles qui viennent toucher au fond de notre cœur, qui viennent un peu nous remettre en question de manière pas très agréable. C'est délicat pour nous de l'accueillir parce que souvent nous confondons la gentillesse et la bonté. La gentillesse un peu sympathique et la bonté profonde. Or, Jésus n'est pas gentil, il est vrai et bon. Et parce qu'il est bon et qu'il nous aime, il nous aime en vérité. Et il est capable de nous dire parfois des phrases « Oui, oui, t'es très sympathique, mais là, il va falloir changer. Je t'aime, bonhomme, hein, mais arrête, arrête. » Ça, c'est quelqu'un qui nous aime, qui peut se permettre ce genre de paroles, des paroles vraies, qui viennent toucher parfois des choses un peu délicates en nous. C'est ce qui rend le Christ, au-delà de son statut de Dieu légitime, pour nous adresser de telles paroles, c'est que jamais une seconde, il ne cesse de nous aimer. Il nous aime, même lorsqu'il nous engueule un peu gentiment. Il nous aime et nous respecte profondément, et ces paroles sont nécessaires pour notre salut. Je vous donne un petit exemple, pour voir que c'est pas simplement une méditation de la parole de Dieu, mais nous vivons déjà cela dans nos vies. Moi, je me souviens d'un moment très particulier quand j'étais élève en prépa. Je crois que c'était ma deuxième année de prépa, si je me trompe pas. J'étais délégué, j'arrive au conseil de classe, on fait le tour de tous les élèves, et vient mon tour, et les professeurs me disent « Olivier, est-ce que tu veux sortir pendant qu'on parle de toi ?» Je dis « Oh non, j'ai rien à cacher. » Petit silence, et mon professeur de chimie prend la parole. « Monsieur Laporte, vous êtes vraiment très sympathique. Mais alors, qu'est-ce que vous êtes mauvais ?» Voilà. La chimie, c'était CoF2, les maths 17, j'avais fait un calcul, c'était pas rentable. Mais j'aimais beaucoup ce prof de chimie. Et il fallait que je puisse entendre cette parole. Il aurait failli, dans son rôle de professeur, s'il ne m'avait pas adressé cette parole. Réveille-toi, ça va pas. Réveille-toi. Et nous vivons cela sans arrêt, ces personnes qui ont eu une forme d'autorité sur nous. Souvenez-vous, pour ceux qui ont la chance d'avoir des bons parents, des paroles qu'ils ont pu vous adresser. Souvenez-vous peut-être de ces professeurs, les bons professeurs qui vous ont marqué, ou tout autre éducateur qui a parfois eu une parole un peu forte, mais qui était une parole qui nous donnait la vie, qui nous poussait vers le bien. Et c'est ça qui nous permet d'accueillir ces paroles-là. C'est parce que nous faisons l'expérience que celui qui nous parle nous aime, nous respecte, nous le sentons, nous l'éprouvons, et nous pouvons les accueillir. Alors frères et sœurs, si nous avons du mal parfois à accueillir les paroles de Dieu qui nous sont adressées, peut-être que c'est que nous sommes encore trop loin de lui, que nous n'avons pas assez fait l'expérience de sa bonté, de sa présence. Fréquentons le Christ. Et pour fréquenter le Christ, frères et sœurs, ça se fait dans l'Église. Oui, la vie dans l'Église, ça peut secouer un peu, ça peut gratter, il y a des paroles qui dérangent. Pourquoi ? Parce que dans l'Église, il y a des hommes pécheurs, ça c'est vrai. Mais il y a aussi le Christ qui est là et qui veut nous donner la vie, qui nous pousse, qui nous agace peut-être un peu, parfois, mais qui est celui qui vient nous sauver. Tout ça, frères et sœurs, c'est comment accueillir ces paroles-là que Dieu nous donne, qui nous sont destinées. Mais ces paroles, parfois, nous pouvons en être les vecteurs. Dieu peut nous donner des paroles les uns pour les autres. On a entendu tout ce topo ce matin sur les charismes par Joseph.
la manière dont Dieu veut passer par nous pour pouvoir toucher celles et ceux qui nous entourent. Si aujourd'hui nous avons la parole de Dieu, c'est parce que des personnes ont accueilli ces paroles pour elles-mêmes et nous les ont transmises. Isaïe le prophète, il a accueilli ce que Dieu voulait lui dire pour le peuple. Matthieu a accueilli ce que le Christ avait transmis pour le coucher par écrit pour que nous puissions encore l'entendre aujourd'hui. Ça, c'est au niveau des Saintes Écritures, mais c'est le mouvement de tous les prophètes de manière générale, le mouvement de tous les charismes. Et aujourd'hui, frères et sœurs, nous le savons tous, nous sommes prophètes par notre baptême. Alors, ça ne veut pas dire qu'à chaque fois qu'on ouvre la bouche, c'est une parole de Dieu, ça se saurait, hein. Mais, Dieu veut passer par nous également. Et c'est vrai que c'est délicat, parfois quand on reçoit un charisme, nous avons peur de l'adresser, nous avons peur parce que nous avons peur de toucher trop fort la personne ou de comment nous serons regardés. Il n'est pas toujours simple de le faire, et pourtant quel cadeau! Vous avez vécu hier cette belle veillée miséricorde et tous ces groupes de prière des frères ou de guérison. Quelle chance d'avoir des frères, des sœurs qui, pour nous, lorsque nous en avons besoin, se mettent à l'écoute de Dieu, de ce que Dieu veut nous dire. Quelle joie de savoir qu'ils sont là. Quelle joie d'avoir toutes celles et ceux qui étaient en prière sur le bord du podium pour écouter ce que Dieu voulait dire à l'assemblée, à ceux qui n'avaient même pas la force d'aller encore chercher la présence de Dieu dans un groupe de prière, mais que Dieu aime déjà et que Dieu voulait rejoindre. Quelle chance nous avons de les avoir, celles et ceux qui ont dit oui à cette parole pour eux. C'est un exercice de charité, frères et sœurs, ces charismes-là, ceux qui ont cette audace de s'en ouvrir. Je vous raconte un autre témoignage sur cet aspect-là. Volontairement, je n'aurai pas trop de détails, vous allez comprendre pourquoi. C'était une retraite que j'accompagnais, tout jeune prêtre. Et chemin faisant, je prends un long temps avec l'un des retraitants, on discute de choses profondes, un peu compliquées, voilà, qui touchent à son intimité, à ses choix, à des décisions, et voilà, au péché de manière générale. C'était pas une confession, mais des choses un peu lourdes qu'il me partage, et dont il sentait qu'il vivait un décalage, que ça n'allait pas, mais en même temps, il n'était pas prêt à bouger parce que, en fait, il aimait bien. Et donc, il était un peu tiraillé, il n'arrivait pas à faire un choix, il n'arrivait pas à faire un pas en avant. Nous avons longuement discuté, et puis le soir, nous avions un temps de prière les uns pour les autres, prière des frères, on se répartit tous, les retraitants, et je tombe dans le groupe de ce jeune homme, et nous commençons à prier avec trois autres personnes qui étaient là. Les autres n'avaient à peu près jamais fait de prière des frères, donc c'est la première fois qu'ils se lançaient dans l'exercice des charismes. Nous prions, nous invoquons l'Esprit Saint, et là j'entends une parole, deux paroles, trois paroles, en plein dans le mille. J'étais à côté et il y avait un petit mélange de un peu de rire intérieur et un petit malaise en même temps. J'étais là, oulala, c'est tellement précis ce qu'il est en train de recevoir qu'il va forcément penser que j'ai tout balancé. Et je vois à un moment sa tête qui se retourne parce qu'il était à genoux vers moi, mais je le regarde, je te jure, j'ai rien dit. Si moi j'avais reçu ce charisme, je me serais jamais perdu, ça aurait été très grave. C'était un mélange d'instrumentalisation de ce qu'il m'a confié, jamais on ne fait ça. Mais ces personnes étaient complètement étrangères. Et à la fin, il se relève, il dit donc, ça décape, hein. Oui, ça décape, ouais. Bon, bah, tu sais ce qui serait sa faire, bonhomme, maintenant. Et en fait, vous voyez, peut-être que j'avais pas eu ce courage, cette audace, dans ma discussion avec lui, un moment de dire, eh là, quand même, arrête de te poser des questions, tu sais ce qu'il faut faire. Et Dieu est passé par d'autres pour le lui dire. Et c'était le salut pour lui, parce que certains ont eu cette simplicité. C'est pas un encouragement, frères et sœurs, à dire n'importe quelle parole à tout le monde, parce qu'il y a un critère premier de discernement, le même que j'ai déjà évoqué lorsque nous écoutons cette parole, c'est la charité. Est-ce que profondément et en vérité j'aime la personne à qui je m'adresse? Est-ce que j'aime cette personne pour qui je prie? Le Christ n'est pas un pourfendeur de mécréants. Il est assoiffé d'amour pour nous. Il est brûlé de l'intérieur d'une charité qu'il ne peut pas contenir. Et c'est de là que jaillissent toutes ces paroles. Si je suis juste un peu agacé par quelqu'un, si je suis énervé, alors mieux vaut rester en silence à ce moment-là. Si tu n'aimes pas, reste silencieux et demande à Dieu de te donner cette charité qui est le plus grand des charismes, comme nous le rappelle saint Paul. Si je n'ai pas l'amour, je n'ai rien.
Mais si tu aimes, alors parle, ose parler. Voilà cette bonne nouvelle, frères et sœurs, simple et éternelle. Dieu nous aime et tout procède de son amour. Et voilà cette deuxième bonne nouvelle. Le Christ nous attire dans cette mission, dans sa mission, pour être comme lui à son image. Amen.

Sur les ondes de Radio Espérance, nous venons d'écouter des enseignements et homélies extraits de la session 25-35 ans de Paray le Monial. Nous avons commencé avec un enseignement de la communauté de l'Agneau sur le thème « Mettre sa confiance en Dieu ». Ensuite, une homélie du père Vincent Guène et à l'instant, c'était le père Olivier, une homélie qui portait le thème « Dieu veut passer par toi ».

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Jésus en Galilée. Après ces deux jours, il partit de là pour la Galilée. Jésus avait en effet témoigné lui-même qu'un prophète n'est pas honoré dans sa propre patrie. Quand donc il vint en Galilée, les Galiléens l'accueillirent, ayant vu tout ce qu'il avait fait à Jérusalem lors de la fête, car eux aussi étaient venus à la fête.

0: Second signe à Cana. Guérison du fils d'un fonctionnaire royal. Il retourna alors à Cana de Galilée, où il avait changé l'eau en vin. Il y avait un fonctionnaire royal dont le fils était malade à Capharnaüm. Apprenant que Jésus était arrivé de Judée en Galilée, il s'en vint le trouver et il le priait de descendre guérir son fils, car il allait mourir. Jésus lui dit,
1: « Si vous ne voyez des signes et des prodiges, vous ne croirez pas. »
0: Le fonctionnaire royal lui dit,
2: « Seigneur, descends avant que ne meure mon petit enfant. »
0: Jésus lui dit,
1: « Va, ton fils vit. »
0: L'homme crut à la parole que Jésus lui avait dite, et il se mit en route. Déjà, il descendait, quand ses serviteurs, venant à sa rencontre, lui dirent que son enfant était vivant. Il s'informa auprès d'eux de l'heure à laquelle il s'était trouvé mieux. Ils lui dirent,
2: « C'est hier, à la septième heure, que la fièvre l'a quitté. »
0: Le père reconnut que c'était l'heure où Jésus lui avait dit,
1: « Ton fils vit. »
0: Et il crut, lui avec sa maison tout entière. Ce nouveau signe, le second, Jésus le fit à son retour de Judée en Galilée.

0: Guérison d'un infirme à la piscine de Bethesda. Après cela, il y eut une fête des Juifs et Jésus monta à Jérusalem. Or, il existe à Jérusalem, près de la probatique, une piscine qui s'appelle en hébreu Bethesda et qui a 5 portiques. Sous ces portiques gisait une multitude d'infirmes, aveugles, boiteux, impotents, qui attendaient le bouillonnement de l'eau. Car l'ange du Seigneur descendait par moments dans la piscine et agitait l'eau. Le premier alors à y entrer, après que l'eau avait été agitée, se trouvait guéri, quel que fût son mal. Il y avait là un homme qui était infirme depuis 38 ans. Jésus, le voyant étendu et apprenant qu'il était dans cet état depuis longtemps déjà, lui dit
1: « Veux-tu guérir ?»
0: L'infirme lui répondit
2: « Seigneur, je n'ai personne pour me jeter dans la piscine quand l'eau vient à être agitée. Et le temps que j'y aille, un autre descend avant moi. »
0: Jésus lui dit
1: « Lève-toi, prends ton grabat et marche. »
0: Et aussitôt, l'homme fut guéri. Il prit son grabat et il marchait. Or, c'était le sabbat ce jour-là. Les Juifs dirent donc à celui qui venait d'être guéri
2: « C'est le sabbat, il ne t'est pas permis de porter ton grabat. »
0: Il leur répondit
2: « Celui qui m'a guéri m'a dit « Prends ton grabat et marche. »
0: Ils lui demandèrent
2: « Quel est l'homme qui t'a dit « Prends ton grabat et marche ?»
0: Mais celui qui avait été guéri ne savait pas qui c'était. Jésus, en effet, avait disparu, car il y avait foule en ce lieu.

0: Après cela, Jésus le rencontre dans le temple et lui dit
1: « Te voilà guéri, ne pêche plus, de peur qu'il ne t'arrive pire encore. »
0: L'homme s'en fut révélé aux Juifs que c'était Jésus qui l'avait guéri. C'est pourquoi les Juifs persécutaient Jésus, parce qu'il faisait ces choses-là le jour du sabbat. Mais il leur répondit
1: « Mon Père est à l'œuvre jusqu'à présent, et j'œuvre moi aussi. »
0: Aussi les Juifs n'en cherchaient que davantage à le tuer, puisque, non content de violer le sabbat, il appelait encore Dieu son propre Père, se faisant égal à Dieu.

0: Discours sur l'œuvre du Fils. Jésus reprit donc la parole et leur dit :
1: en vérité, je vous le dis, le Fils ne peut rien faire de lui-même qu'il ne voit faire au Père. Ce que fait celui-ci, le Fils le fait pareillement, car le Père aime le Fils et lui montre tout ce qu'il fait. Il lui montrera des œuvres plus grandes que celles-ci, à vous en stupéfier. Comme le Père, en effet, ressuscite les morts et leur redonne vie, ainsi le Fils donne vie à qui il veut. Car le Père ne juge personne. Il a donné au Fils le jugement tout entier, afin que tous honorent le Fils comme ils honorent le Père. Qui n'honore pas le Fils, n'honore pas le Père qui l'a envoyé. En vérité, je vous le dis, celui qui écoute ma parole et croit à celui qui m'a envoyé a la vie éternelle et ne vient pas en jugement, mais il est passé de la mort à la vie. En vérité, je vous le dis, l'heure vient et c'est maintenant où les morts entendront la voix du Fils de Dieu et ceux qui l'auront entendu vivront. Comme le Père, en effet, a la vie en lui-même, de même a-t-il donné au Fils d'avoir aussi la vie en lui-même, et il lui a donné pouvoir d'exercer le jugement, parce qu'il est Fils d'homme. N'en soyez pas étonnés, car elle vient, l'heure où tous ceux qui sont dans les tombeaux entendront sa voix et sortiront, ceux qui auront fait le bien pour une résurrection de vie, ceux qui auront fait le mal pour une résurrection de jugement. Je ne puis rien faire de moi-même. Je juge selon ce que j'entends, et mon jugement est juste, parce que je ne cherche pas ma volonté, mais la volonté de celui qui m'a envoyé.

si je me rends témoignage à moi-même, mon témoignage n'est pas valable. Un autre témoigne de moi, et je sais qu'il est valable, le témoignage qu'il me rend. Vous avez envoyé trouver Jean, et il a rendu témoignage à la vérité. Non que je relève du témoignage d'un homme, si j'en parle, c'est pour votre salut. Celui-là était la lampe qui brûle et qui luit. Et vous avez voulu vous réjouir une heure à sa lumière. Mais j'ai plus grand que le témoignage de Jean. Les œuvres que le Père m'a données à mener à bonne fin. Ces œuvres même que je fais me rendent témoignage que le Père m'envoie. Et le Père qui m'a envoyé, lui, me rend témoignage. Vous n'avez jamais entendu sa voix, vous n'avez jamais vu sa face, et sa parole, vous ne l'avez pas à demeure en vous, puisque vous ne croyez pas en celui qui l'a envoyé. Vous scrutez les Écritures, parce que vous pensez avoir en elles la vie éternelle, et ce sont elles qui me rendent témoignage, et vous ne voulez pas venir à moi pour avoir la vie. De la gloire, je n'en reçois pas qui viennent des hommes. Mais je vous connais. Vous n'avez pas en vous l'amour de Dieu. Je viens au nom de mon Père, et vous ne m'accueillez pas. Qu'un autre vienne en son propre nom, celui-là vous l'accueillerez. Comment pouvez-vous croire, vous qui recevez votre gloire les uns des autres, et ne cherchez pas la gloire qui vient du Dieu unique? Ne pensez pas que je vous accuserai auprès du Père. Votre accusateur, c'est Moïse, en qui vous avez mis votre espoir. Car si vous croyiez Moïse, vous me croiriez aussi, car c'est de moi qu'il a écrit. Mais si vous ne croyez pas à ses écrits, comment croirez-vous à mes paroles ?

0: Chapitre 6. La multiplication des pains. Après cela, Jésus s'en alla de l'autre côté de la mer de Galilée ou de Tibériade. Une grande foule le suivait à la vue des signes qu'il opérait sur les malades. Jésus gravit la montagne et là, il s'assit avec ses disciples. Or, la Pâque, la fête des Juifs, était proche. Levant alors les yeux et voyant qu'une grande foule venait à lui, Jésus dit à Philippe,
1: « Où achèterons-nous des pains pour que mangent ces gens ?»
0: Il disait cela pour le mettre à l'épreuve, car lui-même savait ce qu'il allait faire. Philippe lui répondit,
2: « 200 deniers de pain ne suffisent pas pour que chacun en reçoive un petit morceau. »
0: Un de ses disciples, André, le frère de Simon-Pierre, lui dit,
2: « Il y a ici un enfant qui a 5 pains d'orge et 2 poissons. Mais qu'est-ce que cela pour tant de monde ?»
0: Jésus leur dit,
1: « Faites s'étendre les gens. »
0: Il y avait beaucoup d'herbe en ce lieu. Ils s'étendirent donc au nombre d'environ 5 000 hommes. Alors Jésus prit les pains, et, ayant rendu grâce, il les distribua aux convives. De même aussi pour les poissons, autant qu'ils en voulaient. Quand ils furent repus, il dit à ses disciples,
1: « Rassemblez les morceaux en surplus, afin que rien ne soit perdu. »
0: Ils les rassemblèrent donc, et remplirent 12 couffins avec les morceaux des 5 pains d'orge restés en surplus à ceux qui avaient mangé. À la vue du signe qu'il venait de faire, les gens disaient
2: « C'est vraiment lui, le prophète qui doit venir dans le monde. »
0: Alors Jésus, se rendant compte qu'ils allaient venir s'emparer de lui pour le faire roi, s'enfuit à nouveau dans la montagne, tout seul. »

0: Ils avaient ramé environ 25 ou 30 stades quand ils voient Jésus marcher sur la mer et s'approcher du bateau. Ils eurent peur, mais il leur dit
1: « C'est moi, n'ayez pas peur. »
0: Ils étaient disposés à le prendre dans le bateau, mais aussitôt le bateau toucha terre là où ils se rendaient.

0: Discours dans la synagogue de Capharnaüm. Le lendemain, la foule qui se tenait de l'autre côté de la mer vit qu'il n'y avait eu là qu'une barque et que Jésus n'était pas monté dans le bateau avec ses disciples, mais que seuls ses disciples s'en étaient allés. Cependant, de Tibériade, des bateaux vinrent près du lieu où l'on avait mangé le pain. Quand donc la foule vit que Jésus n'était pas là, ni ses disciples non plus, les gens s'embarquèrent et vinrent à Capharnaüm à la recherche de Jésus. L'ayant trouvé de l'autre côté de la mer, ils lui dirent
1: « Rabbi, quand es-tu arrivé ici ?»
0: Jésus leur répondit
2: « en vérité, je vous le dis, vous me cherchez, non pas parce que vous avez vu des signes, mais parce que vous avez mangé du pain et vous avez été rassasiés. Travaillez non pour la nourriture qui se perd, mais pour la nourriture qui demeure en vie éternelle, celle que vous

0: donnera le Fils de l'homme, car c'est lui que le Père, Dieu, a marqué de son sceau. »
1: Ils lui dirent alors, « Que devons-nous faire pour travailler aux œuvres de Dieu ?»
2: Jésus leur répondit,
0: « L'œuvre de Dieu, c'est que vous croyez en celui qui l'a envoyé. »
1: Ils lui dirent alors, « Quel signe fais-tu donc pour qu'à sa vue nous te croyions ? Quelle œuvre accomplis-tu ? Nos pères ont mangé la manne dans le désert, selon ce qui est écrit. Il leur a donné à manger du pain venu du ciel. »
2: Jésus leur répondit,
0: « en vérité, je vous le dis, non, ce n'est pas Moïse qui vous a donné le pain qui vient du ciel, mais c'est mon Père qui vous le donne, le pain qui vient du ciel, le vrai. Car le pain de Dieu, c'est celui qui descend du ciel et donne la vie au monde. »
1: Ils lui dirent alors, « Seigneur, donne-nous toujours ce pain-là. »

0: Jésus leur dit,
1: « Je suis le pain de vie. Qui vient à moi n'aura jamais faim. Qui croit en moi n'aura jamais soif. Mais je vous l'ai dit, vous me voyez et vous ne croyez pas. Tout ce que me donne le Père viendra à moi, et celui qui vient à moi, je ne le jetterai pas dehors. Car je suis descendu du ciel pour faire non pas ma volonté, mais la volonté de celui qui m'a envoyé. Or, c'est la volonté de celui qui m'a envoyé que je ne perde rien de tout ce qu'il m'a donné, mais que je le ressuscite au dernier jour. Oui, telle est la volonté de mon Père, que quiconque voit le Fils et croit en lui ait la vie éternelle, et je le ressusciterai au dernier jour. »

0: Les Juifs alors se mirent à murmurer à son sujet parce qu'il avait dit « Je suis le pain descendu du ciel ». Il disait
1: « Celui-là n'est-il pas Jésus, le fils de Joseph, dont nous connaissons le père et la mère ? Comment peut-il dire maintenant « Je suis descendu du ciel » ?»
0: Jésus leur répondit
2: « Ne murmurez pas entre vous. Nul ne peut venir à moi si le Père qui m'a envoyé ne l'attire. Et moi, je le ressusciterai au dernier jour. Il est écrit dans les prophètes, ils seront tous enseignés par Dieu. Quiconque s'est mis à l'écoute du Père et à son école vient à moi. Non que personne ait vu le Père, sinon celui qui vient d'auprès de Dieu, celui-là a vu le Père. En vérité, je vous le dis, celui qui croit a la vie éternelle. Je suis le pain de vie. Vos pères dans le désert ont mangé la manne et sont morts. Ce pain est celui qui descend du ciel, pour qu'on le mange et ne meure pas. Je suis le pain vivant descendu du ciel. Qui mangera ce pain vivra à jamais. Et même le pain que je donnerai, c'est ma chair pour la vie du monde.
0: Les Juifs alors se mirent à discuter fort entre eux. Ils disaient
1: « Comment celui-là peut-il nous donner sa chair à manger ?»
0: Alors Jésus leur dit
2: « en vérité, je vous le dis, si vous ne mangez la chair du Fils de l'homme et ne buvez son sang, vous n'aurez pas la vie en vous. Qui mange ma chair et boit mon sang a la vie éternelle, et je le ressusciterai au dernier jour. Car ma chair est vraiment une nourriture, et mon sang vraiment une boisson. Qui mange ma chair et boit mon sang demeure en moi et moi en lui. De même que le Père qui est vivant m'a envoyé et que je vis par le Père, de même celui qui me mange, lui aussi vivra par moi. Voici le pain descendu du ciel, il n'est pas comme celui qu'ont mangé les pères et ils sont morts. Qui mange ce pain vivra à jamais. »

0: Tel fut l'enseignement qu'il donna dans une synagogue à Capharnaüm. Après l'avoir entendu, beaucoup de ses disciples dirent
1: « Elle est dure, cette parole. Qui peut l'écouter ?»
0: Mais, sachant en lui-même que ses disciples murmuraient à ce propos, Jésus leur dit
2: « Cela vous scandalise ? Et quand vous verrez le Fils de l'homme monter là où il était auparavant, c'est l'esprit qui vivifie, la chair ne sert de rien. Les paroles que je vous ai dites sont esprit et elles sont vie. Mais il en est parmi vous qui ne croient pas. »
0: Jésus savait en effet dès le commencement qui étaient ceux qui ne croyaient pas et qui était celui qui le livrerait. Et il disait,
2: « Voilà pourquoi je vous ai dit que nul ne peut venir à moi si cela ne lui est donné par le Père. »
0: Dès lors, beaucoup de ses disciples se retirèrent et ils n'allaient plus avec lui.

0: La confession de Pierre. Jésus dit alors aux 12 :
1: Voulez-vous partir, vous aussi ?
0: Simon Pierre lui répondit :
2: Seigneur, à qui irons-nous ? Tu as les paroles de la vie éternelle. Nous, nous croyons, et nous avons reconnu que tu es le Saint de Dieu.
0: Jésus leur répondit :
1: N'est-ce pas moi qui vous ai choisi, vous les 12 ? Et l'un d'entre vous est un démon.
0: Il parlait de Judas, fils de Simon Iscariote. C'est lui, en effet, qui devait le livrer. Lui, l'un des 12.

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1: Gloire au Père et au Fils et au Saint-Esprit pour les siècles des siècles.

0: chers auditeurs, pour le temps d'enseignement qui va suivre sur nos ondes, je propose d'écouter trois homélies données à l'occasion de sessions animées par la communauté de l'Emmanuel à Paray-le-Monial. Tout d'abord, l'homélie de la messe du 14 juillet, prononcée par le père Étienne Kern, recteur du sanctuaire de Paray-le-Monial. Cette homélie a été prononcée au cours de la session des 25-35 ans. Puis nous écouterons le père Brice Petitjean pour son homélie donnée ce dimanche 19 juillet pour l'ouverture de la session OCH, toujours à Paray-le-Monial. Et enfin, l'homélie donnée par le père Fabrice Duet ce lundi 20 juillet, toujours au cours de la session OCH qui se déroule à Paray-le-Monial ces jours-ci.
1: Si vous ne croyez pas, vous ne pourrez pas tenir. Cette prophétie d'Isaïe repose sur un jeu de mots. En fait, littéralement, ce serait « si vous ne tenez pas à moi, vous ne tiendrez pas ». C'est le même verbe qui est la racine du mot « amen ». On pourrait dire « amen, amen ». Donc si tu ne tiens pas à moi, tu ne tiendras pas. Aujourd'hui, nous entendons parler de la mission et nous sommes appelés à mettre en œuvre ce dont nous parlons, à être des disciples missionnaires. Et le Seigneur, dans sa parole, nous dit que si nous voulons aller au large, il faut que les racines soient profondes. Si vous ne tenez pas à moi, vous ne tiendrez pas. Vous savez, quand on a un point de côté, ce n'est pas que l'on court vite, c'est que l'on respire mal, que l'on ne cale pas notre respiration sur notre effort. Eh bien, parfois, dans la vie chrétienne, nous avons des points de côté. Nous commençons généreusement, mais nous risquons parfois de nous épuiser. Le Seigneur ne nous demande pas de moins nous donner, mais de mieux nous donner et de davantage nous ressourcer. Et ici, à Paray-le-Monial, nous apprenons à la fois à nous approcher du Seigneur, à nous laisser toucher par lui, à brûler d'amour pour lui, à entrer dans cette intimité, ce cœur à cœur en attendant le face à face, cette vie spirituelle qui fait de nous des disciples missionnaires. Si vous ne tenez pas à moi, vous ne tiendrez pas. Cela veut dire aussi que nous sommes envoyés dans le monde et que dans le monde, il y a des tentations. Et que le Seigneur nous demande de ne pas avoir peur et d'aller au large, d'aller aux périphéries, y compris là où il peut y avoir des difficultés, des tentations. Mais le Seigneur nous dit, si tu ne tiens pas à moi, tu ne tiendras pas. Demain sort au cinéma l'Odyssée de Christopher Nolan. 2h52 avec Matt Damon. Enfin, je veux dire, c'est immanquable. Ça raconte l'histoire d'Ulysse. Et Ulysse, à un moment, il est sur son bateau et il rentre chez lui et il y a les sirènes. Les sirènes, c'est très dangereux parce que ça a un chant magnifique, irrésistible. Et du coup, tous les marins veulent rejoindre les sirènes. Sauf que les sirènes, en fait, c'est pas la petite sirène, hein, c'est méchant, les sirènes. Je sais pas si vous avez déjà vu des sirènes. En fait, faut faire attention, c'est assez dangereux. Et en fait, elles mangent les marins. Voilà. Et lui, donc t'as trois possibilités. Soit tu te bouches les oreilles, t'entends rien. Soit tu sautes à l'eau. Soit tu te bouges pas les oreilles, tu sautes à l'eau, tu meurs. Voilà. Et lui, il veut écouter le chant des sirènes. Alors que va-t-il faire? Il va s'attacher au mât. Eh bien nous, nous sommes appelés à nous attacher au bois de la croix. Si vous ne tenez pas à moi, vous ne tiendrez pas. Cet appel aussi, c'est cet appel à vivre la confiance. Dans la première lecture, nous entendons Akaz qui est face à ses ennemis. Et devant le danger, il est dit que le cœur du roi et le cœur de son peuple furent secoués comme les arbres de la forêt sont secoués par le vent. Et le Seigneur dit au nom du Seigneur au roi, calme, garde ton calme, ne crains pas, ne va pas perdre cœur face à ces deux bouts de tison. Garde ton calme, n'aie pas peur. Est-ce que ça t'arrive, toi, d'avoir le cœur secoué comme les arbres de la forêt sous le vent? Tu es appelé à partir en mission et le Seigneur te demande de ne pas avoir peur, de ne pas craindre, de tenir à lui, mais de ne pas craindre devant, alors pas tes ennemis, mais devant le risque que tu prends lorsque tu vas commencer à parler de Jésus à des gens qui ne le connaissent pas. Garde ton calme, n'aie pas peur. Et cette attitude de confiance, c'est aussi cela qui nous permet d'entrer dans cette audace joyeuse et libre, parce que nous sommes profondément enracinés dans le Seigneur, ce qui nous rend profondément audacieux. Cette confiance, elle ne nous dit pas que nous serons épargnés par les problèmes ou les difficultés. Lorsque le Seigneur nous demande de ne pas avoir peur, il ne nous dit pas qu'il n'y a pas de danger. Il nous dit qu'il sera toujours là pour nous en préserver. Lorsque nous suivons le Seigneur, nous ne sommes pas épargnés par les problèmes et les difficultés. Lorsque nous annonçons le nom de Jésus, nous n'allons pas rencontrer que des solutions, mais parfois aussi des problèmes. Et nous ne sommes pas épargnés. Mais la confiance ne consiste pas à croire que nous serons épargnés des problèmes. La confiance consiste à croire que le Seigneur nous donnera toujours ce dont nous avons besoin pour mener à bien la mission qu'il nous confie. Il y a quelques années, j'étais ordonné prêtre, il y a 21 ans, à Notre-Dame de Paris. Et le début de la célébration, c'est dehors. Puis après, on rentre dans Notre-Dame. Sauf quand il est canicule, comme cette année, où on était tous à l'intérieur. Et je dois vous faire une confidence. Je me suis endormi pendant l'homélie. Donc, si tu n'entends pas ce que je viens de te dire, c'est que toi-même, tu es en train de faire ce que je faisais à l'époque, c'est-à-dire de dormir. Je vais essayer de ne pas parler trop fort pour ne pas te réveiller. Et il y a un moment, je me suis réveillé. Et je me suis réveillé à la dernière phrase de l'homélie. Ce qui est un peu étonnant, parce que je savais pas que c'était la dernière phrase, parce qu'on ne connaît que la phrase est la dernière qu'une fois que c'est terminé, vous voyez ce que je veux dire? Enfin bref. Donc je me suis réveillé, et je me suis dit, cette phrase, c'est pour moi. C'était le cardinal 23, qui a terminé son homélie en disant, « Vous avez été choisis, vous ne serez pas abandonnés. » Et là, cette phrase, elle me fait vivre depuis 20 ans. Et il me semble qu'elle nous est donnée aujourd'hui. Vous avez été choisis, vous avez été bénis. Le Seigneur vous a comblés. Le Seigneur vous a consolés afin que vous consoliez. Le Seigneur vous a relevés afin que vous releviez ceux qui sont à terre. Le Seigneur vous a pardonnés afin que vous viviez la miséricorde. Le Seigneur a permis que vous passiez par toutes ces difficultés. Et peut-être que ces difficultés demeurent encore, mais pour que justement vous puissiez être des témoins de la compassion du Seigneur aujourd'hui à vos côtés. Si le Seigneur vous choisit, le Seigneur ne vous abandonne pas. Ne dis pas à Dieu que tu as de grands problèmes, mais dis à tes problèmes que ton Dieu est grand. Quand tu es confronté à des souffrances, des difficultés, lorsque tu vas expérimenter les difficultés de l'apostolat, de ta mission, que ce soit cet après-midi, en allant annoncer le nom du Seigneur ou en rentrant chez toi dans ta vie professionnelle, où tu vas essayer de mettre en œuvre ce que tu as appris, être un apôtre du cœur de Jésus là où tu es, eh bien tu seras confronté à des problèmes. Ça fait partie du programme, mais ne dis pas à ton Dieu que tu as de grands problèmes, dis à tes problèmes que ton Dieu est grand. Eh bien, Seigneur, nous te bénissons et nous te rendons grâce parce que tu nous as promis que tu serais là. Tu as promis que tu serais fidèle et que tu ne permettras pas que nous soyons éprouvés au-delà de nos forces. Tu nous as promis qu'avec l'épreuve, tu nous donnerais le moyen de nous en sortir. Tu nous as promis la force de supporter l'épreuve. Alors nous voulons te faire confiance. Nous voulons nous attacher à toi. Nous voulons brûler d'amour pour toi, te rendre amour pour amour et t'annoncer. Nous entendons cette parole ici à Paray-le-Monial. Mon divin cœur est si passionné d'amour pour tous les hommes et pour toi en particulier, que ne pouvant plus contenir en lui-même les flammes de son ardente charité, il faut qu'il les répande par ton moyen. Alors Seigneur, je veux être ce moyen par lequel ton amour se répand dans le monde, ce monde qui meurt de ne pas savoir combien il est aimé.

Voilà, chers amis, nous recevons cette parole en ce dimanche, en ce début de session. Cette parabole de l'ivraie et du bon grain que nous connaissons. Je voudrais revenir avant d'entrer dans le cœur de cette parabole, au contexte de cette parabole. Il me semble qu'il y a un message pour nous. Jésus est sorti de la maison de Pierre à Capharnaüm. Il est assis au bord de la mer. Auprès de lui se rassemblent les foules, des foules si grandes qu'il monte dans une barque et il s'assoit et toute la foule se tient sur le rivage. Tous, donc, se rassemblent autour de Jésus. Ce que ne nous dit pas l'Évangile, c'était l'attitude de cette foule. Il y en a peut-être qui venaient là parce que ils avaient entendu dire que Jésus avait guéri. Il y en a peut-être qui étaient là parce que ils entendaient dire de Jésus que c'était un prophète. Il avait une parole qui redonnait espérance. Il y en a peut-être qui étaient là parce qu'ils avaient soif de justice et ils voulaient enfin qu'un juge vienne régler leurs problèmes. Il y en a peut-être qui étaient là parce que Jésus avait réalisé un miracle dans leur famille, alors ils se sentaient un peu redevables. D'autres qui étaient peut-être contraints par le clan familial. Ou enfin d'autres peut-être qui étaient complètement obligés. L'Évangile ne nous dit pas l'attitude, le fond, le cœur de cette foule. Ce que l'on sait, c'est qu'ils se rassemblent pour être auprès de Jésus. Il me semble que l'ouverture de ces versets, elle est pour nous, elle est pour nous aider, nous aussi, à peut-être nous retrouver dans cette parole. Nous nous rassemblons en foule pour être auprès de Jésus. Voilà peut-être le premier message que nous pouvons accueillir. Si nous sommes là, peut-être la seule raison, quels que soient les motifs qui sont derrière cela, ce qui nous rassemble et nous réunit, c'est d'être auprès de lui. Pour parler à ces foules, Jésus il va utiliser de nombreuses paraboles. Il va y en avoir 7 dans l'Évangile, dans le chapitre qui suit. Autant de manières de parler à chacun selon des modalités propres. Et en plus selon un style qui est la parabole, qui est une sorte d'image, qui vient éveiller des choses plus ou moins variées selon qui l'on est, selon ce que l'on attend, selon ce que l'on vit. À chacun, Jésus donne une parole. Celle de l'Évangile qu'on vient d'entendre au cœur de cet Évangile. Il y a cette histoire de bon grain et d'ivraie. Nous venons de l'entendre. Et je voudrais m'arrêter sur l'attitude des serviteurs du Maître qui viennent lui dire « Seigneur, n'est-ce pas du bon grain que tu as semé dans ton champ ?» Les serviteurs, c'est ceux qui vont effectivement devoir entretenir, faire la moisson, récolter. Et c'est donc ceux qui vont devoir faire le tri, parce que ce que leur maître veut, c'est du bon grain. Et ils portent un regard d'efficacité. Ils souhaiteraient que cette moisson soit la plus féconde possible. Le meilleur rendement, le meilleur blé. Probablement que ça leur rapporterait un salaire aussi plus consistant pour eux. Et donc, ils s'étonnent de voir qu'il y a de l'ivraie. Autrement dit, il y a quelque chose qui, dans cette semence qui pousse, qui n'est pas complètement pure. Quelque chose qui n'était pas prévu. Quelque chose qui n'est pas attendu, en tout cas. À la question de ses serviteurs, le maître répond « C'est un ennemi qui a fait cela ». Alors, pragmatique, les serviteurs lui disent « Mais veux-tu donc que nous allions l'enlever ? On va tout de suite faire le ménage, on va régler ça. » Et le maître leur répond « Non, en l'enlevant, vous risquez d'arracher le blé en même temps. Laissez-les pousser ensemble jusqu'à la moisson. » Le maître invite donc ses serviteurs à mettre sur pause leur souci d'efficacité. Il les invite
à laisser tout pousser ensemble. Le bon grain et l'ivraie, le bon et le mauvais. Ce qui va rapporter et ce qui va rien rapporter. Il les invite à sortir de cette attitude, de cette culture, de l'efficacité dans laquelle ils sont, parce que c'est plus rentable. Le pape François, dans Laudate aussi, avait expliqué cette attitude. Il l'appelait le paradigme technocratique. Ça paraît un peu compliqué, mais on comprend que c'est la puissance de la technique. Et il disait la tendance à laisser la logique de l'efficacité, du contrôle et du profit régir à elle seule les choix personnels, sociaux et économiques. C'est ça le paradigme technocratique. Laisser la logique de l'efficacité, du contrôle et du profit régir les choix. Nous sommes dans une culture qui est habitée par cette logique. Et nous arrivons ici habités par cette logique. Dans cette belle encyclique du pape Léon, Magnifica humanitas, magnifique humanité, faite de bons grains et d'ivraie, mais qui reste magnifique. Le pape Léon invite, lorsque l'efficacité devient la mesure de la valeur, l'être humain est tenté de se considérer comme un projet à optimiser, plutôt que comme une créature appelée à la relation et à la communion. Frères et sœurs, voilà le deuxième message, me semble-t-il, que nous laisse cet évangile. C'est celui d'accepter de sortir de cette logique pendant les jours qui viennent. Cette logique qui habite notre cœur et que Jésus invite ses disciples à laisser de côté pour laisser tout pousser ensemble. Parce que c'est lui le maître de la moisson. Et tout cela pour retrouver notre vocation comme être, comme créature faite pour la relation et la communion. Voilà, laissons cette parole venir au seuil de cette session. Venir semer quelque chose en notre cœur.

Les contemporains de Jésus lui demandent un signe. Peut-être que nous, en arrivant à Paris, on a dit au Seigneur, donne-moi absolument un signe. Et ce thème des signes de Dieu, c'est un sujet compliqué. D'abord parce que si je vous dis, est-ce que vous connaissez des gens qui voient des signes partout? On pense tous à telle ou telle personne, parfois un peu exaltée, qui voit des signes de Dieu à tous les trois pas. Vous vous dites, c'est marrant, moi je les vois pas ces signes. On n'ose pas trop dire d'ailleurs, je sais pas si c'est un signe parce qu'on a peur de passer pour quelqu'un qui manque de foi. Et puis il y a les personnes contraires, ceux qui disent Dieu ne me parle jamais. Un peu le grand horloger dont nous parlait le père Étienne dans son enseignement ce matin. Un Dieu qui est au ciel, nous sur terre, et il se passerait entre nous. Alors qu'est-ce que c'est que ces signes?

Ça ne devient plus d'ailleurs un Dieu qui se propose à moi, ça devient un Dieu qui s'impose à moi. Et donc le Seigneur nous dote des signes, mais c'est toujours des signes où il y a suffisamment de lumière pour que si on a un regard de foi, on puisse discerner que c'est du Seigneur, et suffisamment d'obscurité pour que notre liberté ne soit pas contrainte. Mais l'enjeu central, ce n'est pas de recevoir un signe, ou plutôt de recevoir un signe pour ce qu'il est. Qu'est-ce que c'est qu'un signe? Si je vous fais ça, il y en a qui me répondent, c'est sympa. Soit vous dites, ben, il agite la main de la droite vers la gauche, c'est d'un intérêt limité. Soit certains reçoivent ça comme un message de, il s'intéresse à nous, il y a un lien qui se crée entre nous. Donc le signe renvoie à quelque chose d'autre. Lorsque le Seigneur nous donne un signe, c'est pour nous renvoyer à quelque chose d'autre. Alors je t'ai touché dans cet évangile, on voit Jésus qui dit « Il y a ici bien plus que Jonas ». Eh bien, je crois que cette phrase, elle s'applique complètement à nous qui sommes ici dans la cité du cœur de Jésus. Il y a ici bien plus que tous les signes que vous pourrez recevoir. Et le Seigneur ajoute en dessous d'ailleurs, parlant de la reine de Saba, « Elle est venue des extrémités de la terre pour écouter la sagesse de Salomon. » Il y a ici bien plus que Salomon. Peut-être que certains d'entre vous viennent de très loin pour venir ici, pas pour écouter la sagesse de Salomon, mais pour entendre le cœur du Christ qui bat. Le risque du signe, c'est que c'est quelque chose qui a un instant T. Ça ne dure pas. J'ai eu un signe apparaît, il s'est passé tel truc. Et c'est pas forcément ça qui va transformer toute notre vie. Ou alors c'est, on va voir dans quelle direction le signe pointe en nous disant, en fait, ce que je veux que tu expérimentes, c'est ma présence aujourd'hui, mais ma présence pour toujours. Je vais spoiler un tout petit peu l'évangile de demain. Jésus leur dit, il y a bien plus que Salomon. Et juste après, l'évangile qu'on entendra demain, pardon pour le frère qui va prêcher demain, j'espère que... Jésus dit, celui qui fait la volonté, celui qui fait la volonté du Père est pour moi un frère, une sœur, une mère. Ce que Jésus dit à ceux qui sont là, il dit, il y a bien plus que Salomon. Il offre la possibilité de ce lien qui est un lien pérenne. Qu'est-ce que c'est qu'un frère ou une sœur, un père ou une mère? C'est quelqu'un avec qui il y a un lien, mais qui fait que parfois l'adversité de la vie fait que c'est compliqué, mais ce lien demeure. Un frère, une sœur, un père, une mère reste pour toujours. Et un lien qui est pérenne et perpétuel. Et qu'est-ce que le Seigneur nous offre ici? S'il nous donne des signes, il nous en donnera. Ils ne seront pas pour dire « j'ai vécu telle chose dont je me souviens », mais c'est pour nous faire entrer dans ce lien pérenne. C'est pour que nous expérimentions que le cœur de Jésus, il bat d'une manière forte et particulière, apparaît, mais j'ai une bonne nouvelle, il ne bat pas que apparaît. Et que si nous venons ici reposer sur son cœur, puisque chercher un signe, c'est pour que ensuite nous repartions profondément conscients que nous sommes frères et sœurs de Jésus. Mesurez un peu ce que ça implique, être frère et sœur. Moi, j'ai deux sœurs. Je peux vous dire que c'est une préoccupation. Je pense à elles, je prie pour elles. C'est important pour moi ce qui leur a vécu. Et le Seigneur vit ça de la même manière. Et l'enjeu de tout ce qu'on reçoit comme signe, c'est d'entrer dans cette pérennité qui fait que le signe nous indique quelque chose de plus grand. Amen.

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Mon Dieu, purifie-moi avec l'hysope, et je serai pur. Lave-moi, et je serai blanc, plus que la neige. Psaume 59.

Le salut du Seigneur est proche de ceux qui le craignent, et la gloire habitera notre terre. Psaume 84, 10.

Le salut du Seigneur est proche de ceux qui le craignent, et la gloire habitera notre terre. Psaume 84, 10.

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1: Les frères franciscains et de nombreux fidèles se sont rassemblés le 15 juillet à la basilique du Saint-Sépulcre pour célébrer la solennité de sa dédicace. L'édifice, dans sa configuration actuelle, a été consacré en 1149. Le 14 juillet, le cardinal Grzegorz Rys, archevêque métropolitain de Cracovie, et le père Francesco Jelpo, custode de Terre Sainte, ont procédé à la pose de la première pierre de la chapelle polonaise dédiée à Saint-Joseph, au Champ des Bergers. À Aboud, village chrétien situé près de Ramallah, la communauté locale répond aux difficultés du quotidien par des signes concrets de vie et d'espérance. Du 10 au 15 juillet, le couvent des frères mineurs capucins de Jérusalem a accueilli une semaine de formation destinée aux formateurs franciscains, organisée par le secrétariat pour la formation et les études. À Jérusalem, une session de formation intitulée « Jewish Christian and Muslim Relations, People, Text and Land » a réuni des participants autour du dialogue entre juifs, chrétiens et musulmans.

0: Le 15 juillet marque l'une des célébrations les plus importantes de la custodie de Terre Sainte. Frères franciscains et fidèles se réunissent au Saint-Sépulcre pour célébrer la solennité de la dédicace de la basilique, consacrée en 1149 dans sa configuration actuelle. À l'approche de la fête, des chevaliers et des dames de l'ordre du Saint-Sépulcre sont venus d'Espagne pour prendre part aux travaux de nettoyage de la basilique.
1: Cette année, nous avons la joie d'accueillir parmi nous plusieurs dames et chevaliers du Saint-Sépulcre venus d'Espagne. Ils se sont généreusement proposés pour venir préparer l'église en vue de cette grande solennité.
0: Les 10 bénévoles ont minutieusement nettoyé les 6 candélabres datant de 1874, tandis que pèlerins et touristes recommencent peu à peu à fréquenter ce lieu saint. Nous venons apporter notre aide dans les lieux où l'on nous demande d'assurer un service de soutien à la communauté. Ces jours-ci, nous nettoyons les candélabres du Saint-Sépulcre de Jérusalem. C'est pour nous un honneur et un privilège de pouvoir le faire. D'ici, nous encourageons les jeunes chevaliers et les jeunes dames de lieutenance à entreprendre des initiatives semblables. La Terre Sainte a besoin de nous, non seulement de notre soutien financier, mais aussi de nos mains pour aider. Leur service est un geste concret de proximité envers la Terre Sainte. Par l'action de ses bénévoles, l'ordre équestre du Saint-Sépulcre réaffirme son soutien à la communauté locale en mettant son temps, ses compétences et sa présence au service des frères de la custodie de Terre Sainte.
1: Pour nous, c'est une belle mission de pouvoir aider, dans la mesure de nos possibilités, la communauté chrétienne catholique, ainsi que tous ceux qui ne sont pas catholiques ici en Terre Sainte.
0: Au Saint-Sépulcre, cœur de la chrétienté en Terre Sainte, le custode de Terre Sainte a présidé, ce mercredi 15 juillet, la célébration liturgique, en présence des frères de la custodie, de religieux et de nombreux fidèles. Dans son homélie, le frère Francesco Yelpo a rappelé que le Saint-Sépulcre est le lieu où la mort n'a pas le dernier mot et où la résurrection demeure une source d'espérance.
2: Célébrant la dédicazione,
1: en célébrant la dédicace, nous célébrons et faisons mémoire du jour où cet édifice a été consacré à Dieu. Comme pour toute dédicace d'une église, nous ne faisons pas mémoire d'un bâtiment de pierre, mais de ce que cet édifice représente. Faire mémoire de la dédicace, c'est faire mémoire d'un édifice de pierre qui rappelle un édifice de pierre vivante, le peuple de Dieu qui naît ici de la foi, de la passion, de la mort et de la résurrection du Christ.
0: Dans un contexte marqué par les tensions et les incertitudes, la solennité de la dédicace du Saint-Sépulcre ravive le lien qui unit les chrétiens du monde entier à ce lieu unique, rappelant que la Terre Sainte a plus que jamais besoin de prières et de solidarité.

0: dans le cadre du projet des 10 chapelles du Champ des Bergers, porté par la custodie de Terre Sainte à Betzaour, le cardinal Gregor Zachis, archevêque métropolitain de Cracovie, et le père Francesco Yelpo, custode de Terre Sainte, ont posé le 14 juillet la première pierre de la chapelle polonaise dédiée à Saint-Joseph. Un geste qui témoigne de la profondeur des liens entre l'Église de Pologne et la Terre Sainte.
1: I hope this chapel will be quickly one of the most important places.
2: J'espère que cette chapelle deviendra bientôt l'un des lieux les plus importants de prière et de méditation pour tous les pèlerins venant de Pologne, mais aussi pour les personnes qui vivent ici et qui viendront y prier. La chapelle est dédiée à Saint-Joseph, et j'en suis très heureux car il est le patron de Cracovie, la ville dont je suis l'archevêque. C'est d'ailleurs l'archidiocèse de Cracovie qui participe à ce projet de construction de cette chapelle.
3: È un passo molto importante in un progetto molto più ampio che quello del campo dei pastori con diverse cappelle.
2: C'est une étape très importante dans un projet beaucoup plus vaste, celui du champ des bergers, avec plusieurs chapelles représentant différentes nations et la générosité de nombreux chrétiens. Ces chapelles seront avant tout des lieux où la communauté locale pourra venir prier, se recueillir dans la prière et la méditation et pratiquer ses dévotions. Elles seront également destinées aux pèlerins que nous espérons voir revenir bientôt. Leur retour signifierait aussi la fin de la guerre, et c'est là le bien le plus précieux.
3: Se torneranno i pellegrini vorrà dire che è anche terminata la guerra, e questo è il bene più prezioso.
2: Je suis convaincu que ce lieu sera important pour le peuple polonais et pour les nombreux pèlerins qui viennent en Terre Sainte pour prier. Nous sommes également très liés à cet endroit en raison de la Seconde Guerre mondiale, lorsque l'armée polonaise est restée en Terre Sainte en prenant soin de tous les lieux saints. Cette chapelle constitue donc une nouvelle étape dans notre relation avec cette terre.
0: La pose de la première pierre de la chapelle polonaise au Champ des Bergers, alors que la Terre Sainte traverse une période de profonde épreuve, invite les chrétiens du monde entier à s'unir dans la prière pour la paix et à soutenir concrètement la présence chrétienne sur cette terre. Car des églises vivantes, habitées par les fidèles, sont tout aussi essentielles que des édifices toujours debout.
3: E quando torneranno i pellegrini potranno trovare delle chiese dove si potranno sentire a casa, accolti, perché la Terra Santa è la terra.
2: En tant que custode de Terre Sainte, j'exprime notre profonde gratitude à nos bienfaiteurs, à l'archidiocèse de Cracovie ainsi qu'à tous ceux qui ont rendu ce projet possible. Les frères franciscains, le gardien de Bethléem, le père Marcello, les architectes et toutes les personnes qui ont contribué à faire du Champ des Bergers un lieu toujours plus grand de prière, d'accueil et d'espérance pour ce peuple.
3: Perché questo campo dei pastori diventi sempre più un luogo di preghiera, di accoglienza e di speranza per questo popolo.
0: Nous sommes sur la route 465. Notre destination est Aboud, un village palestinien situé à 30 km au nord de Ramallah. Aboud compte 2500 habitants, dont 1300 chrétiens. Le village se trouve officiellement en zone A, où l'autorité palestinienne est censée exercer le contrôle civil et militaire. Mais tout autour s'étend la zone C, placée sous contrôle israélien.
2: Nous sommes maintenant à Aboud, sur la partie ouest du village. Derrière nous se trouve la première colonie construite sur les terres d'Aboud en 1980, la colonie de Beit Arié. Par la suite, d'autres terres ont été confisquées et la colonie d'Ofarim a été construite en 1982. Après le 7 octobre, nous avons traversé une période très difficile. Le village est resté complètement fermé pendant 9 mois consécutifs. Pour quitter Aboud et rejoindre Ramallah, nous avons dû emprunter des routes en très mauvais état.
4: Et le sortir de Aboud et nous avons emprunté des routes en très mauvais état.
0: À Aboud, les incursions fréquentes de soldats israéliens dans le village viennent s'ajouter aux difficultés du quotidien, affirme le maire, notamment aux heures de sortie des écoles. Les enfants sont scolarisés dans les deux écoles du village, dont la plus grande se trouve dans l'enceinte de la paroisse latine. Une fois les cours terminés, place au patronage d'été. 85 enfants et 65 adolescents y participent, catholiques et orthodoxes réunis.
2: La paroisse est le seul endroit dont nous disposons pour proposer des activités de loisirs et permettre à nos jeunes de ne pas passer tout leur temps sur les réseaux sociaux. Lorsque les checkpoints sont fermés, nous sommes complètement isolés. Les habitants ne peuvent plus rejoindre leur lieu de travail. Plusieurs ont perdu leur emploi et les parents ont du mal à payer les frais de scolarité. Avec le Patriarcat latin, nous avons lancé plusieurs projets pour créer des emplois, comme la crèche inaugurée en février.
0: Germe d'espérance, c'est le nom donné à ce petit coin de paradis qui accueille aujourd'hui 9 enfants, nous explique Sarah, mère de 4 filles et directrice de la crèche. Le nombre d'enfants est encore faible en raison des difficultés économiques des familles. Beaucoup ont quitté le village à cause des restrictions de circulation. C'est le cas d'Angela. Âgée de 20 ans, cette animatrice de la paroisse étudie à l'université américaine de Ramallah, où sa famille, avec ses 3 frères et sœurs, s'est installée. Mes parents et mes frères travaillent à Ramallah, et il était devenu trop compliqué de franchir le checkpoint tous les jours. Mais notre maison reste à Aboud. Nos racines sont ici. Nous sommes palestiniens et cette terre est la nôtre. Du 10 au 15 juillet, 3 professeurs de l'Institut franciscain de spiritualité de l'Université pontificale Antonianum se sont rendus en Terre Sainte pour inaugurer une session de formation continue destinée aux frères engagés dans le domaine de la formation.
2: Notre Institut de spiritualité est né à l'initiative des frères capucins au sein de l'Université Antonianum des frères mineurs. Il est donc au service de toute la famille franciscaine. Nous représentons 3 charismes différents. Un capucin, un frère du tiers-ordre régulier et une sœur franciscaine.
0: Il s'agit de la première édition d'un parcours de formation qui s'étendra sur 3 ans et se déroulera à la fois en ligne et en présentiel.
2: Cette première semaine de juillet nous permet de venir à la rencontre de cette réalité, de mieux la connaître et de construire pas à pas ce parcours ensemble. Nous sommes très heureux et reconnaissants envers le custode et le secrétaire pour la formation de nous avoir invités.
0: Le thème, le mystère de la personne et la vie comme vocation, est abordé et analysé sous de nombreux angles, de l'anthropologie à la théologie.
2: Nous avons préparé une première réflexion sur le mystère de la personne et sur la notion de vocation. Nous partons des fondements. De quelle anthropologie partons-nous? Quelle conception de l'être humain? Bien sûr, nous sommes en Terre Sainte, nous nous appuyons donc sur une anthropologie biblique ou chrétienne. Mais dans cette première partie, nous souhaitons également examiner les différentes anthropologies que nous vivons aujourd'hui et que notre culture nous propose. Ce dialogue permettra de poser des bases solides avant d'approfondir davantage les aspects de la formation dans les années à venir.
0: Sœur Donatella, spécialiste de pédagogie et des dynamiques humaines, explique comment accompagner les jeunes sur leur chemin vocationnel tout en relevant les défis de la formation. Je pense que le premier défi consiste à accueillir le trésor que les jeunes portent en eux. Ce trésor est parfois brouillé par de nombreuses influences, au point qu'ils ne parviennent pas toujours eux-mêmes à l'exprimer avec des mots. Le premier défi est de les aider à reconnaître la beauté de l'appel qu'ils pressentent, un appel qui se laisse parfois entrevoir en filigrane, mais qu'il faut mettre davantage en lumière. Ensemble, nous chercherons à approfondir la manière dont l'être humain répond à l'appel de Dieu, quelles sont les dynamiques en jeu et comment il peut devenir toujours plus libre dans cette réponse.
4: Les dynamiques coinvolte e come può diventare sempre più libero in questa risposta.
0: Les frères qui prennent part à cette formation disposent déjà d'une solide expérience dans le domaine de la formation. Toutefois, au sein de la custodie de Terre Sainte, la culture et l'étude restent des fondements essentiels. Ces initiatives contribuent à approfondir leur parcours intellectuel et spirituel, tout en les préparant à transmettre leurs connaissances et leur héritage aux nouvelles générations de frères. Du 6 au 12 juillet, de la vieille ville de Jérusalem à la Galilée, en passant par Ramla et le désert de Judée, 8 jours d'études et de rencontres ont réuni des prêtres, des religieux, des étudiants et des laïcs venus du monde entier pour un cours consacré aux relations entre juifs, chrétiens et musulmans. Le programme était organisé par le Notre-Dame de Sion Center for Biblical Formation en collaboration avec le Centre Cardinal Béa pour les études juives de l'Université Pontificale Grégorienne de Rome. Sa coordinatrice, Sœur Katarzyna Kowalska, en explique l'esprit et les objectifs. Quand je pense à l'endroit d'où je viens et au fait que nos étudiants arrivent de l'étranger, je souhaite que, comme moi, puissent réellement découvrir la diversité et la complexité de ce pays. Nous ne pouvons pas attendre que la paix advienne d'elle-même. Nous devons être de ceux qui la construisent. C'est un défi exigeant, mais Jérusalem est un lieu extraordinaire lorsqu'on fait l'expérience de cette diversité. Au cours de ces 8 jours, les participants ne se sont pas contentés des enseignements. Ils ont également parcouru la Terre Sainte, visité une synagogue, une mosquée et plusieurs églises, tout en rencontrant des communautés druzes, musulmanes et chrétiennes. Dans cette région, les chrétiens ne représentent qu'une faible minorité, environ 2% de la population. Dans ce contexte, le dialogue n'est pas une option, mais une nécessité. Pour le théologien jésuite, le père David Neos, l'un des enseignants du cours, cette nécessité trouve ses racines dans le cheminement même de l'Église.
2: Ce projet est né à l'époque du Concile Vatican II. Cette intuition nous a conduits, avant tout, à dialoguer avec nos frères et sœurs qui ne sont pas catholiques. Nous nous souvenons que Jésus est juif et que nous partageons avec le peuple juif une grande partie des Écritures. En même temps, nous ne sommes pas d'accord sur tout, mais dans une relation fondée sur le respect, nous pouvons dialoguer avec le peuple juif, par exemple, au sujet de notre engagement commun en faveur de l'égalité, de la justice et de la paix dans le monde entier.
0: Pour de nombreux participants, cette expérience a largement dépassé le cadre de la salle de cours. Véronika, une laïque venue de République tchèque, confie que ce séjour a profondément transformé son regard sur la région. Même si je ressens parfois des difficultés vis-à-vis de certains groupes, qu'ils soient chrétiens, arabes, musulmans ou juifs, sans exception, je me dis toujours, nous sommes tous des êtres humains vivant sur une seule planète et nous avons un seul Dieu. Pour le père Wilfried, prêtre camerounais, participer à ce cours constitue déjà un engagement en soi.
5: Moi, je participe à ce programme d'études, mais au-delà, je voudrais mettre un peu du mien, participer à ce dialogue, entrer et faire entendre aussi ma voix. Mais je voudrais ne pas repartir de cette terre saine comme je suis venu, laisser que la réalité me transforme et être avec les bonnes questions à poser.
0: 8 jours d'études, de pèlerinages et de rencontres qui se sont transformés en un véritable cheminement à vivre plus qu'à observer. Un appel qui dépasse les frontières de Jérusalem et invite chacun à aller à la rencontre de l'autre, où qu'il se trouve, dans un témoignage concret de la foi chrétienne. À la demande du président Mahmoud Abbas, la Haute Commission présidentielle pour les affaires des églises a célébré une messe en mémoire des victimes du tremblement de terre au Venezuela et pour la paix à Gaza. Le frère Matteo Munari est le nouveau doyen du Studium Biblicum Franciscanum de Jérusalem. Confirmé par le dicastère pour la culture et l'éducation, il dirigera pour les 3 prochaines années la faculté des sciences bibliques et d'archéologie, succédant au frère Rosario Pieri.

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1: Chers amis, depuis quelques émissions, nous tournons notre regard vers le ciel, vers le monde céleste où demeurent les anges. Dieu, en effet, comme créateur du ciel et de la terre, de l'univers visible et invisible, a créé non seulement le monde matériel, mais aussi le monde spirituel. Le monde matériel, c'est tout ce que nos yeux de chair voient. Quant au monde spirituel, il se compose précisément de ce qui relève de l'esprit. Que ce soit Dieu, puisque Dieu est esprit, que ce soit les esprits angéliques immatériels, ou que ce soit les hommes dans leur dimension spirituelle. Les hommes, en effet, sont le trait d'union entre le monde matériel et le monde spirituel. Par leur corps, ils appartiennent au monde matériel, mais par leur esprit, ils appartiennent au monde spirituel. Les anges, quant à eux, appartiennent seulement au monde spirituel. Mais ils sont des créatures tout comme les hommes. Ils ont été créés par Dieu au commencement du monde. Dieu nous en a donné la révélation dans les Saintes Écritures. Et les Saintes Écritures sont le mémorial de ce qui s'est réellement passé. Les Saintes Écritures racontent ainsi des épisodes où des anges se sont montrés aux hommes pour les guider, les instruire, leur manifester le monde céleste. Nous avions déjà vu que les anges sont définis par leur fonction. Ils sont les messagers et les serviteurs de Dieu. Dieu dispose ainsi de toute une armée céleste qui vient rehausser sa gloire. Ainsi, nous pouvons lire dans le premier livre des Rois cette parole de Michée, le prophète et le voyant de Dieu. « J'ai vu le Seigneur assis sur son trône. Toute l'armée du ciel se tenait en sa présence. » À sa droite et à sa gauche. De même, dans le psaume 148, au verset 2, nous lisons « Louez le Seigneur tous ses anges, louez-le toutes ses armées. » Et encore, dans le livre de Néhémie, nous entendons cette louange à Dieu prononcée par des Lévites. « C'est toi, Seigneur, qui es l'unique. Tu fis les cieux des cieux et toute leur armée, la terre et tout ce qu'elle porte, les mers et tout ce qu'elle renferme. Tout cela, c'est toi qui l'anime, et l'armée des cieux devant toi se prosterne. » Voyez, leur vision du monde était bien plus vaste que la nôtre aujourd'hui. En effet, ces hommes vivaient dans la perception du monde créé, mais aussi de Dieu et de l'armée des cieux, c'est-à-dire des anges. Ils n'étaient pas focalisés sur le seul monde matériel. Ils n'avaient pas des œillères pour ne voir qu'une partie de la réalité. Autrement dit, ils accueillaient la réalité dans son entièreté, c'est-à-dire dans sa dimension à la fois matérielle et spirituelle, terrestre et céleste. Cette armée céleste des anges est à la disposition de Dieu pour gouverner le monde et exécuter ses ordres. Dans le psaume 103, verset 20, nous lisons « Bénissez le Seigneur tous ses anges, héros puissants qui accomplissaient sa parole, attentifs au son de sa parole. » Parmi cette armée céleste composée des 9 chœurs des anges, comme nous l'avions vu lors de la première émission, nous trouvons les séraphins, appelés aussi les brûlants, qui chantent sans cesse la gloire de Dieu, comme cela est apparu aux yeux d'Isaïe, au chapitre 6. Et je vous rends attentif au fait que Isaïe voit ce dont il parle. Ce n'est pas seulement une croyance. « Je vis, dit-il, le Seigneur assis sur un trône grandiose et surélevé. Sa traîne emplissait le sanctuaire,

Des séraphins se tenaient au-dessus de lui, ayant chacun six ailes, deux pour se couvrir la face, deux pour se couvrir les pieds, deux pour voler. Ils se criaient l'un à l'autre ces paroles « Saint, Saint, Saint le Seigneur Sabaoth, sa gloire remplit toute la terre ». Ensuite, Isaïe raconte qu'un des séraphins, tenant dans sa main une braise qu'il avait prise avec des pinces sur l'autel, est venu pour lui en toucher la bouche, et il a dit « Voici, ceci a touché tes lèvres, ta faute est effacée, ton péché est pardonné ». Nous voyons là que les séraphins sont très proches de Dieu. Ils sont dans l'adoration et la louange de Dieu. Quant aux chérubins, nous les voyons soutenir le trône de Dieu. Dans le psaume 80, verset 2, le psalmiste s'exclame « Pasteur d'Israël, écoute, toi qui sièges sur les chérubins, resplendis ». Mais encore dans le psaume 99, nous lisons « Le Seigneur règne, les peuples tremblent, il siège sur les chérubins, la terre chancelle, dans Sion, le Seigneur est grand ». Voyez, là encore, nous avons une perspective large, ou plutôt haute. Il y a le monde supra-céleste, là où règne Dieu, puis le monde céleste, là où siègent les chérubins et les autres anges, puis le monde terrestre, là où les peuples demeurent. Et le psalmiste, émerveillé, s'écrie « Oui, le Seigneur est grand », parce qu'il le reconnaît comme le créateur de tout ce qui est. Il reconnaît dans toute cette diversité, céleste et terrestre, la majesté et la puissance de Dieu. Dans le livre d'Ézéchiel au chapitre 10, nous voyons encore les chérubins qui tirent le char du Seigneur au moment où sa gloire quitte le temple. Je regardais. Voici que sur la voûte qui était sur la tête des chérubins, au-dessus d'eux, apparut comme une pierre de saphir, dont l'aspect était semblable à un trône. Les chérubins se tenaient à droite du temple. La gloire du Seigneur s'éleva de dessus le chérubin vers le seuil du temple. Le temple fut rempli de la nuée, et le parvis fut rempli de la lueur de la gloire du Seigneur. Et le bruit des ailes des chérubins s'entendit jusqu'au parvis extérieur. Les chérubins s'élevèrent. Lorsque les chérubins avançaient, les roues avançaient à côté d'eux. La gloire du Seigneur sortit de sur le seuil du temple et s'arrêta sur les chérubins. Les chérubins levèrent leurs ailes et s'élevèrent de terre à mes yeux en sortant, les roues avec eux. Chacun des chérubins avait quatre faces et chacun quatre ailes, avec des formes de mains humaines sous leurs ailes. Leurs faces étaient semblables aux faces que j'avais vues près du fleuve Kébar. Là encore, voyez, Ézéchiel n'entend pas seulement la voix du Seigneur. Il voit ce qui se passe. Il voit la gloire de Dieu quitter le temple sur les ailes des chérubins. Il lui est donc donné de voir ce qui est de l'ordre surnaturel, à savoir le monde spirituel, Dieu et ses anges. Et par le prophète, Dieu manifeste au peuple d'Israël la transcendance de Dieu et en même temps sa proximité, puisque sa gloire peut être vue dans le temple. Si Ézéchiel voit les chérubins servir de char pour Dieu, le psalmiste, au psaume 18, verset 11, les présente comme la monture de Dieu. Le Seigneur inclina les cieux et descendit, une sombre nuée sous ses pieds. Il chevaucha un chérubin et vola. Il plana sur les ailes du vent. Dieu ne se déplace pas sans ses anges, sans l'armée du ciel. Nous connaissons encore par révélation le rôle des chérubins dans le livre de la Genèse, au chapitre 3, verset 24, alors que l'homme et la femme sont bannis du jardin d'Éden. Dieu poste alors devant le jardin d'Éden des chérubins et la flamme du glaive fulgurant pour garder le chemin de l'arbre de vie. Les chérubins sont donc missionnés pour garder l'entrée du domaine divin et l'interdire aux profanes, c'est-à-dire à ceux qui ont profané l'Éden par leur désobéissance. Les chérubins sont donc les gardiens de ce qui est sacré. D'ailleurs, nous en avons une illustration avec l'Arche d'Alliance. Vous savez que le roi David voulait bâtir un temple pour le Seigneur, mais le Seigneur lui a dit « Ce n'est pas toi qui me bâtiras un temple, mais ton fils ». Salomon, le fils de David, a donc bâti le temple du Seigneur. Or, dans le temple, il y a ce qu'on appelle le Saint des Saints, ou le Débir, c'est-à-dire la partie la plus sacrée du temple, où personne ne peut entrer, si ce n'est le grand prêtre, une fois par an, lors de la fête de Yom Kippour. Dans ce Saint des Saints, il y a l'Arche d'Alliance, lieu de la manifestation de Dieu.
Sur cette arche, des chérubins en bois d'olivier sauvage recouverts d'or ont été installés. Il nous est dit que les chérubins déployaient leurs ailes, en sorte que l'aile de l'un touchait au mur, que l'aile de l'autre touchait à l'autre mur et que leurs ailes se touchaient au milieu de la chambre, aile contre aile. Puis il nous est dit que sur tous les murs du temple, alentour, des figures de chérubins ont été sculptées comme s'ils étaient les gardiens de ce lieu sacré. C'était une manière matérielle de représenter une réalité spirituelle. Le Saint des Saints, ou Débir, représente en effet le ciel, là est le lieu de la présence de Dieu. Et c'est pourquoi aussi les murs en sont recouverts d'or. Cet or est le symbole de la gloire de Dieu. Bien sûr que Dieu est transcendant. Il ne saurait habiter une maison faite de mains d'hommes. Mais il se plaît aussi à être proche de son peuple. Et le Saint des Saints manifeste ce lieu de la présence de Dieu entre ciel et terre, si on peut dire, avant qu'il ne soit manifesté, plus tard, par le Christ, qui est à la fois vrai Dieu et vrai homme, lui qui est le temple véritable, Dieu incarné, et qui, en son sang, ouvre une nouvelle alliance entre Dieu et toute l'humanité. Une autre chose qui apparaît clairement dans les Saintes Écritures, c'est que les anges, étant les messagers de Dieu, ils viennent du ciel sur la terre pour apporter des messages aux hommes, pour les guider, pour leur annoncer ce qui doit venir, comme nous le voyons avec l'archange Gabriel qui vient annoncer à Marie la conception de Jésus. Ils descendent donc vers les hommes, mais aussi ils remontent vers Dieu pour apporter à Dieu les intentions, les prières et les offrandes des hommes, comme nous le voyons dans le livre de Tobie. L'archange Raphaël, qui se fait connaître à Tobie et à son fils, à la fin de sa mission auprès d'eux, dit à Tobie le fils et à Sarah sa femme, « Vous saurez donc que lorsque vous étiez en prière, toi et Sarah, c'était moi qui présentais vos suppliques devant la gloire du Seigneur et qui les lisais. » Et puis l'archange s'adresse à Tobie, le père, et lui dit, « De même lorsque tu enterrais les morts, quand tu n'as pas hésité à te lever et à quitter la table pour aller ensevelir un mort, j'ai été envoyé pour éprouver ta foi. » Et Dieu m'a envoyé en même temps pour te guérir, ainsi que ta belle-fille, Sarah. Je suis Raphaël, l'un des sept anges qui se tiennent toujours prêts à pénétrer auprès de la gloire du Seigneur. » Comme on le voit ici, l'archange Raphaël faisait l'aller et le retour entre le ciel et la terre, entre Dieu et les hommes. Il recueillait les prières et les bonnes actions de Sarah et de Tobie pour les présenter à Dieu comme un sacrifice de bonne odeur. Et puis, envoyé par Dieu, il est redescendu pour les conduire et les guérir. Dans le livre de l'Apocalypse, nous voyons cette même mission des anges au chapitre 8, où il nous est dit « De la main de l'ange, la fumée des parfums s'éleva devant Dieu, avec les prières des saints. Puis l'ange saisit la pelle et l'emplit du feu de l'autel qu'il jeta sur la terre. Ce furent alors des tonnerres, des voix et des éclairs, et tout trembla. » Là encore, les anges présentent à Dieu nos prières et nos offrandes, et en retour, ils sont mandatés par Dieu pour agir auprès des hommes. Dans la liturgie eucharistique, nous sommes emportés dans ce même mouvement. Nous sommes invités à unir nos voix à celles des anges pour adorer Dieu et lui redire les mêmes paroles qu'Isaïe les a entendues dire. Saint, Saint, Saint le Seigneur Dieu de l'univers, le ciel et la terre sont remplis de ta gloire. Et après la consécration, quand le prêtre offre à Dieu, au nom de tout le peuple, l'hostie pure, sainte et immaculée, le pain saint de la vie éternelle et le calice du salut éternel, il dit « Nous t'en supplions, Dieu Tout-Puissant, que cette offrande soit portée par les mains de ton saint ange, en présence de ta gloire, sur ton autel céleste, afin qu'en recevant ici par notre communion à l'autel, le corps et le sang très saint de ton Fils, nous soyons comblés de la grâce et de toute bénédiction du ciel. » Voyez, les anges ne relèvent pas seulement d'une dévotion. Il y a une théologie biblique des anges, pourrait-on dire. Et cette théologie, elle irrigue la liturgie, qui est l'expression de la foi de l'Église. La liturgie, comme action la plus sacrée des hommes, fait appel au ministère des anges pour porter à Dieu l'offrande du sacrifice du Christ sur l'autel céleste, et ceci en vue de notre admission à la communion de toutes les bénédictions du ciel, par notre communion au corps et au sang du Christ.
Les anges, on le voit dans la Bible, comme dans la liturgie, font donc le va-et-vient entre le ciel et la terre. Et cela apparaît clairement dans le récit du songe de Jacob dans la Genèse au chapitre 28. Vous vous souvenez du contexte? Isaac appelle Jacob, le bénit, et l'envoie chercher une femme dans sa tribu chez Laban, le frère de sa mère. Et ceci pour le soustraire aussi à la vindicte de son frère Ésaü, trompé par Jacob sous l'instigation de Rebecca. Jacob partit donc et arriva en un lieu où il décida de passer la nuit. Il prit alors une des pierres de l'endroit, la mit sous sa tête et dormit en ce lieu. Or, il eut un songe. Voici une échelle dressée sur la terre et dont le sommet touchait le ciel. Sur l'échelle, voici des anges de Dieu, montant et descendant. Et voici, le Seigneur se tenait devant lui et il lui dit, « Je suis le Seigneur, le Dieu d'Abraham, ton père, et le Dieu d'Isaac. Cette terre sur laquelle tu dors, je te la donnerai à toi et à ta descendance. Et voici, moi je serai avec toi, et je te garderai partout où tu iras, et je te ramènerai dans ce pays. Et je ne te laisserai pas jusqu'à ce que j'aie accompli tout ce que je t'ai dit. » Jacob s'éveilla de son sommeil et il dit, « Vraiment, le Seigneur est en ce lieu, et je ne le savais pas. » Il fut pénétré de crainte et il dit, « Que ce lieu est redoutable. Ce n'est rien d'autre que la maison de Dieu et la porte du ciel. » Ce passage de la Bible est très beau et très instructif. L'échelle dans le songe de Jacob symbolise la connexion entre Dieu et l'humanité, entre le ciel et la terre. Même si Dieu a fermé le paradis après la chute d'Adam et d'Ève, il ne se désintéresse pas des hommes. Il vient au-devant d'eux, il se rend présent. Ce monde-ci n'est pas laissé à lui-même, mais constamment guidé par Dieu. Et les anges qui sont au service de Dieu et qui montent et descendent représentent également cette dynamique de la communication entre le ciel et la terre. Jésus s'est référé à ce passage lors de sa rencontre avec Nathanaël. Alors que Jésus lui disait qu'il l'avait vu sous le figuier et que Nathanaël lui avait répondu « Rabbi, tu es le Fils de Dieu, tu es le roi d'Israël », Jésus lui avait alors dit « en vérité, je vous le dis, vous verrez le ciel ouvert et les anges de Dieu monter et descendre au-dessus du Fils de l'homme ». Le Seigneur signifiait par là qu'il était lui-même l'échelle de Jacob qui relie terre et ciel. Saint Augustin, commentant ce passage, fait remarquer que Jésus-Christ, en tant que médiateur parfait entre Dieu et les hommes, est vraiment l'ultime échelle. En effet, selon lui, l'échelle de Jacob représente une préfiguration de l'incarnation du Christ, par lequel la voie d'accès au ciel nous est à nouveau ouverte. Il souligne que tout comme les anges montent et descendent sur l'échelle, Jésus, par son incarnation, où il est descendu du ciel, par sa vie, sa mort, sa résurrection et son ascension, où il retourne au ciel, eh bien, il établit le chemin de réconciliation entre les hommes et Dieu, et donc le chemin d'accès à Dieu. Et de même que les anges montaient et descendaient sur l'échelle de Jacob, de même les anges précèdent l'incarnation du Fils de Dieu par l'apparition de l'archange Gabriel à la Vierge Marie. Les anges descendent aussi auprès du Fils de Dieu lors de sa nativité. Ils demeurent avec lui et le servent au baptême et lors de l'agonie et accompagnent aussi son retour vers le Père. Devant cette vision de l'échelle, où il voit Dieu à son sommet, Jacob ne peut que s'exclamer « Que ce lieu est redoutable! Ce n'est rien d'autre que la maison de Dieu et la porte du ciel !» Pourquoi ce lieu est-il redoutable? Tout simplement parce que Jacob, étant dans la campagne, ne s'attendait pas à y rencontrer Dieu. Or, il se rend compte que Dieu est présent de partout. Tout lieu peut devenir la porte du ciel. Tout lieu peut être une maison de Dieu. Et cela fait exploser notre manière de penser. Nous avons, nous, tendance à penser que Dieu est seulement dans les églises, comme les Juifs pensaient qu'il ne pouvait être qu'au temple de Jérusalem. Mais en fait, il vient nous rencontrer sur tous nos chemins. C'est nous qui mettons Dieu dans une case. Nous le circonscrivons dans un lieu, pensant que le ciel ne peut s'ouvrir que dans un lieu saint. Mais cette vision de Jacob nous montre que ce n'est ni sur une montagne particulière, ni à Jérusalem qu'il faut adorer Dieu, parce que Dieu est esprit, et c'est en esprit qu'il faut l'adorer,
comme nous l'a confirmé Jésus en parlant à la Samaritaine. La rencontre avec Dieu peut donc se faire partout où Dieu se révèle et où l'homme se tourne vers Dieu. La porte du ciel n'est donc pas un lieu géographique, elle est un lieu mystique. Elle est cette ouverture sur une réalité spirituelle, sur la réalité divine. Si Jésus, dans l'Évangile selon saint Jean, a dit à ses apôtres « Vous verrez le ciel ouvert et les anges de Dieu montant et descendant sur le Fils de l'homme », il a aussi dit qu'il était la porte. Autrement dit, il est la porte qui ouvre sur le ciel. Comment ne pas faire le lien avec ce passage de l'Apocalypse au chapitre 4 où saint Jean écrit « Ensuite je vis, voici, une porte ouverte dans le ciel. Et la première voix que j'avais entendue jadis me parler comme une trompette me dit « Monte ici, et je te montrerai ce qui doit arriver par la suite. » Aussitôt je fus ravi en esprit, et voici, un trône était dressé dans le ciel, et sur le trône quelqu'un. Et sept lampes de feu brûlent devant lui, ce sont les sept esprits de Dieu. » Par cette porte ouverte qu'est le Christ, saint Jean pénètre aux cieux et se retrouve devant le trône de Dieu, entouré des sept esprits, c'est-à-dire des sept anges de la face de Dieu. Parce que Jésus est vrai Dieu et vrai homme, il est à la fois l'échelle sainte, le chemin qui mène au ciel, mais il est aussi cette porte qui permet à l'homme d'accéder à Dieu. Saint Grégoire de Nice percevait dans ce passage concernant l'échelle de Jacob en lien avec le Christ, vraie porte du ciel, que le monde matériel peut devenir une porte vers le divin lorsque l'homme, par la prière, par la foi, par la méditation, se rend disponible pour recevoir la lumière divine. Et par cette disponibilité, il se rend aussi accueillant aux inspirations angéliques. Cette présence angélique manifestée à Jacob dans ce songe, nous la retrouvons tout au long de l'histoire du salut. Jetons un rapide coup d'œil dans l'Ancien Testament. Nous y voyons les anges annonçant de loin ou de près le salut et servant le dessein divin de sa réalisation. Nous voyons les anges protéger Lot, le neveu d'Abraham, au chapitre 19 de la Genèse. Vous vous souvenez du contexte. Dieu est horrifié de ce qui se passe à Sodome. Et il décide d'envoyer ses anges pour sauver Lot de la destruction de la ville, destruction méritée par les péchés de ses habitants. Et donc nous lisons, « Quand les deux anges arrivèrent à Sodome sur le soir, Lot était assis à la porte de la ville. Dès que Lot les vit, il se leva à leur rencontre et se prosterna face contre terre. » Puis nous connaissons la suite, Lot les invite chez lui, mais les habitants pervers de Sodome, les ayant remarqués, viennent vers la maison de Lot pour abuser d'eux. Alors les anges disent à Lot, « Nous allons détruire ce lieu, car grand est le cri qui s'est élevé contre eux à la face du Seigneur, et le Seigneur nous a envoyés pour les exterminer. » Les anges invitent donc Lot à rassembler sa famille et à partir loin de cette ville. Nous voyons ici que Dieu, par égard pour son serviteur Abraham, a envoyé ses anges pour sauver Lot et sa famille de la destruction de la ville. Il en a extrait le seul juste. Un peu plus tard, au chapitre 21 de la Genèse, nous voyons Dieu avoir compassion de la servante de Sarah, Agar, et de son fils Ismaël. En effet, Sarah a chassé Agar, et Agar se retrouve seule dans le désert de Bersabée. Et voyant l'eau manquer, elle se décide à déposer son fils Ismaël loin d'elle pour ne pas le voir mourir. Et il nous est dit, Agar s'assit vis-à-vis et elle se mit à crier et à pleurer. Dieu entendit les cris du petit et l'ange de Dieu appela du ciel Agar et lui dit, « Qu'as-tu, Agar ? Ne crains pas, car Dieu a entendu les cris du petit là où il était. Lève-toi. « Soulève le petit et tiens-le ferme, car j'en ferai une grande nation. » Dieu dessilla les yeux d'Agar et elle aperçut un puits. Elle alla remplir l'outre et fit boire le petit. Dieu par ses anges a donc sauvé Lot et sa famille et il a sauvé aussi Agar et son fils. C'est encore lui qui par son ange va arrêter la main d'Abraham, prêt à sacrifier Isaac son fils, comme nous le voyons au chapitre 22 de la Genèse. Où il nous est dit,
L'ange du Seigneur appela Abraham du ciel et lui

0: dit « Abraham, Abraham !» Il répondit « Me voici !» L'ange dit « N'étends pas la main contre l'enfant, ne lui fais aucun mal. Je sais maintenant que tu crains Dieu. Tu ne m'as pas refusé ton fils, ton unique. » Vous remarquerez ici que l'ange du Seigneur semble s'apparenter au Seigneur lui-même. Dieu habitant en une lumière inaccessible, il ne pouvait se laisser voir. Et donc les hommes ne pouvaient en percevoir qu'un mystérieux reflet. Et donc ils utilisaient l'expression « l'ange » de Yahvé pour en parler. De la même manière, dans l'épisode du buisson ardent, nous voyons l'ange du Seigneur s'y manifester. Or, il s'agit de Dieu lui-même, dans une manifestation, là aussi, voilée. Il y a donc une différence entre les anges du Seigneur et l'ange du Seigneur. Les anges existent bel et bien et sont envoyés comme serviteurs du Seigneur. Mais Dieu peut aussi se manifester. Et comme nous ne pouvons voir sa face, les textes de l'Écriture sainte parlent alors de l'ange de Yahvé. La Bible nous dit aussi que la loi a été communiquée aux hommes par le ministère des anges. Saint Luc évoque cela dans les Actes des Apôtres, au chapitre 7, où il relate le martyre d'Étienne. Étienne, en effet, à la fin de son discours devant les pharisiens, leur dit « Lequel des prophètes vos pères n'ont-ils point persécuté ? Ils ont tué ceux qui prédisaient la venue du juste, celui-là même que maintenant vous venez de trahir et d'assassiner. Vous qui avez reçu la loi par le ministère des anges et ne l'avez pas observée. » Les anges ont donc été là pour donner la loi de vie, comme ils ont été là pour conduire le peuple hébreu vers la terre promise, en guidant Moïse, puisque Dieu lui a donné un ange pour qu'il veille sur lui et le guide, comme nous l'avions déjà vu au chapitre 23 de l'Exode. Les anges sont encore là pour annoncer des naissances. Au chapitre 13 du livre des Juges, un ange apparaît à Manoa pour lui annoncer que sa femme stérile enfantera un fils, Samson, qui commencera à sauver Israël de la main des Philistins. Là encore, nous voyons que les anges sont au service du dessein de salut de Dieu, qui vient au secours de son peuple en danger. Les anges annoncent aussi des vocations, celle de Gédéon, par exemple. Toujours au livre des Juges, au chapitre 6, l'ange lui dit « Le Seigneur est avec toi, vaillant guerrier. Va avec la force qui t'anime, et tu sauveras Israël du pouvoir de Madian. » Cette présence des anges, que l'on voit toujours au service du salut dans l'Ancien Testament, elle éclatera d'une manière encore plus grande lors de la venue du Sauveur en personne, comme nous le verrons la prochaine fois dans les Évangiles. Déjà, tous ces exemples puisés dans les Écritures nous montrent bien la fonction des anges, serviteurs de Dieu, envoyés pour guider le peuple de Dieu, le protéger des adversaires et le mener sur la voie du salut. Remercions donc le Seigneur de nous avoir donné de tels compagnons de route pour nous mener vers la vraie terre promise, la communion avec Dieu au ciel.
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2: Vous venez de suivre en direct de l'abbaye bénédictine Notre-Dame de Trier, l'Office des Laudes.

Ne craignez pas ceux qui tuent le corps et après cela ne peuvent rien faire de plus. Luc 12, 4.

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1: Radio Espérance, il est 7h, nous récitons l'Angélus. L'ange du Seigneur apporta l'annonce à Marie.
2: Et elle conçut du Saint-Esprit.
1: Je vous salue Marie, pleine de grâce. Le Seigneur est avec vous. Vous êtes bénie entre toutes les femmes, et Jésus, le fruit de vos entrailles, est béni.
2: Sainte Marie, Mère de Dieu, priez pour nous, pauvres pécheurs, maintenant et à l'heure de notre mort. Amen.
1: Voici la servante du Seigneur.
2: Qu'il me soit fait selon votre parole.
1: Je vous salue Marie, pleine de grâce. Le Seigneur est avec vous. Vous êtes bénie entre toutes les femmes. Et Jésus, le fruit de vos entrailles, est béni.
2: Sainte Marie, Mère de Dieu, priez pour nous, pauvres pécheurs, maintenant et à l'heure de notre mort. Amen.
1: Et le Verbe s'est fait chair.
2: Et il a habité parmi nous.
1: Je vous salue, Marie, pleine de grâce. Le Seigneur est avec vous. Vous êtes bénie entre toutes les femmes, et Jésus, le fruit de vos entrailles, est béni.
2: Sainte Marie, Mère de Dieu, priez pour nous, pauvres pécheurs, maintenant et à l'heure de notre mort. Amen.
1: Priez pour nous, Sainte Mère de Dieu.
2: Afin que nous soyons rendus dignes des promesses du Christ. Prions. Que ta grâce, Seigneur notre Père, se répande dans nos cœurs. Par le message de l'ange, tu nous as fait connaître l'incarnation de ton Fils bien-aimé. Conduis-nous par sa passion et par sa croix, avec le secours de la Vierge Marie, jusqu'à la gloire de la résurrection. Par Jésus le Christ notre Seigneur. Amen.
1: Amis auditeurs, bonjour. Il est 7h et bientôt 3 minutes. En ce mardi 21 juillet, vous écoutez Radio Espérance. Jérôme et Xavier avec vous pour partager cette prière du matin. En ce début de journée, après avoir salué Marie, reine des hommes, reine du ciel et de la terre, nous nous tournons vers le Seigneur. Au nom du Père, du Fils et du Saint-Esprit. Amen.

0: Aujourd'hui, les lectures sont celles du mardi de la 16e semaine du temps ordinaire.
1: Lecture du livre du prophète Michée, chapitre 7, versets de 14 à 20. Seigneur, avec ta houlette, sous le pasteur de ton peuple, du troupeau qui t'appartient, qui demeure isolé dans le maquis, entouré de vergers. Qu'il retrouve son pâturage à Bashan et Galad, comme au jour d'autrefois. Comme au jour où tu sortis d'Égypte, tu lui feras voir des merveilles. Qui est Dieu comme toi pour enlever le crime, pour passer sur la révolte comme tu le fais à l'égard du reste, ton héritage? Un Dieu qui ne s'obstine pas pour toujours dans sa colère, mais qui se plaît à manifester sa faveur. De nouveau, tu nous montreras ta miséricorde, tu fouleras aux pieds nos crimes, tu jetteras au fond de la mer tous nos péchés. Ainsi, tu accordes à Jacob ta fidélité, à Abraham ta faveur, comme tu l'as juré à nos pères depuis tous les jours d'autrefois.

0: Fais-nous voir ton amour. Fais-nous voir, Seigneur, ton amour.
1: Tu as aimé, Seigneur, cette terre. Tu as fait revenir les déportés de Jacob. Tu as ôté le péché de ton peuple. Tu as couvert toute sa faute.
0: Fais-nous voir, Seigneur, ton amour.
1: Fais-nous revenir, Dieu, notre salut. Oublie ton ressentiment

0: contre nous? Seras-tu toujours irrité contre nous? Maintiendras-tu ta colère d'âge en âge?
1: Fais-nous voir, Seigneur, ton amour.
0: N'est-ce pas toi qui reviendras nous faire vivre et qui sera la joie de ton peuple? Fais-nous voir, Seigneur, ton amour et donne-nous ton salut.
1: Fais-nous voir, Seigneur, ton amour.

Évangile de Jésus-Christ selon saint Matthieu, chapitre 12, versets 46 à 50. En ce temps-là, comme Jésus parlait encore aux foules, voici que sa mère et ses frères se tenaient au dehors, cherchant à lui parler. Quelqu'un lui dit : Ta mère et tes frères sont là, dehors, qui cherchent à te parler. Jésus lui répondit : Qui est ma mère ? Qui sont mes frères ? Puis, étendant la main vers ses disciples, il dit : Voici ma mère et mes frères. Car celui qui fait la volonté de mon Père qui est aux cieux, celui-là est pour moi un frère, une sœur, une mère.

0: Père très saint, nous t'offrons nos actions, nos joies, nos peines, avec celles de tous nos frères, dans le cœur de ton Fils, Jésus, notre Seigneur. Par l'Esprit Saint, nous serons aujourd'hui les témoins de ton amour. Avec Notre-Dame, en l'Église, nous te prions pour que le monde accueille ta lumière.
1: Nous te prions en particulier pour les personnes souffrant de solitude. Parfois isolées, mais parfois au milieu du monde. Donne-leur de toujours se savoir aimer, qu'ils gardent précieusement cette certitude qu'ils ont leur place dans ce monde. Seigneur, fais que nous trouvions les mots qui apaisent, que notre écoute soit réelle et sincère. Qu'en cet été, nous sachions les accueillir dans nos familles, car nous sommes frères dans le Christ.
0: Je crois en Dieu, le Père Tout-Puissant, Créateur du ciel et de la terre, et en Jésus-Christ, son Fils unique, notre Seigneur, qui a été conçu du Saint-Esprit, est né de la Vierge Marie, a souffert sous Ponce Pilate, a été crucifié, est mort et a été enseveli, est descendu aux enfers. Le troisième jour est ressuscité des morts, est monté aux cieux, est assis à la droite de Dieu le Père Tout-Puissant, d'où il viendra juger les vivants et les morts.
1: Je crois en l'Esprit Saint, à la Sainte Église catholique, à la communion des saints, à la rémission des péchés, à la résurrection de la chair, à la vie éternelle. Amen.
0: Notre Père, qui es aux cieux, que ton nom soit sanctifié, que ton règne vienne, que ta volonté soit faite sur la terre comme au ciel.
1: Donne-nous aujourd'hui notre pain de ce jour. Pardonne-nous nos offenses, comme nous pardonnons aussi à ceux qui nous ont offensés. Et ne nous laisse pas entrer en tentation, mais délivre-nous du mal. Amen.
0: Je vous salue Marie, pleine de grâce, le Seigneur est avec vous. Vous êtes bénie entre toutes les femmes, et Jésus, le fruit de vos entrailles, est béni.
1: Sainte Marie, Mère de Dieu, priez pour nous, pauvres pécheurs, maintenant et à l'heure de notre mort. Amen.
0: Et maintenant, nous nous unissons à Dieu dans la foi, l'espérance et la charité.
1: Acte de foi. Mon Dieu, je crois fermement toutes les vérités que vous avez révélées et que vous nous

0: enseigné par votre Sainte Église, parce que vous ne pouvez ni vous tromper, ni nous tromper. Dans cette foi, puis-je vivre et mourir. Amen.
1: Acte d'espérance. Mon Dieu, j'espère avec une ferme confiance que vous me donnerez par les mérites de Jésus-Christ, votre grâce en ce monde et le bonheur éternel dans l'autre. Parce que vous l'avez promis, que vous tenez toujours vos promesses. Dans cette foi, puis-je vivre et mourir. Amen.
0: Acte de charité. Mon Dieu, je vous aime de tout mon cœur et plus que tout, parce que vous êtes infiniment bon, et j'aime mon prochain comme moi-même, pour l'amour de vous.

0: Chaque jour, il est bon de nous rappeler la loi du Seigneur.
1: Tu adoreras le Seigneur ton Dieu et tu l'aimeras parfaitement.
0: Tu ne prononceras le nom de Dieu qu'avec respect, fuyant blasphème et faux serment.
1: Tu sanctifieras le jour du Seigneur.
0: Tu honoreras ton père et ta mère.
1: Tu ne tueras pas.
0: Tu ne commettras pas d'adultère.
1: Tu ne voleras pas.
0: Tu ne porteras pas de faux témoignages contre ton prochain.
1: Tu ne convoiteras pas la femme de ton prochain.
0: Tu ne désireras pas injustement le bien des autres.

saint, en reconnaissant ma pauvreté, je me mets en ta présence pour que tout ce que je ferai, dirai ou penserai dans les heures qui vont suivre soit l'expression d'un vrai chrétien, instrument entre les mains du Père. C'est toi qui, lorsque je me laisse porter, ordonne ma vie. Indique-moi les décisions à prendre pour que je sois vraiment chrétien. En paix ou tourmenté, joyeux ou triste, décidé ou vacillant, je veux m'engager sur la voie de Jésus et tu peux m'en donner la force, le goût et l'intelligence.

Aujourd'hui, mardi 21 juillet, l'Église fait commémoration de Saint Laurent de Brindisi. Jules César Rousseau naquit à Brindisi, ville d'Italie, en 1559. À l'âge de 16 ans, il entra chez les Capucins de Vérone et prit le nom de frère Laurent. Envoyé à Padoue pour ses études, frère Laurent apprit plusieurs langues, telles que le français, l'allemand, le grec, l'hébreu et le syriaque. Sa mémoire était prodigieuse. Il connaissait par cœur une grande partie de la Bible, chaque texte dans sa langue originale. Ordonné prêtre en 1582, Laurent prêcha à Venise et à Rome. Il devint supérieur général des Capucins 20 ans plus tard et put étendre son ordre dans plusieurs pays d'Europe centrale. Il contribua, par sa science et la force de sa prédication, à la lutte contre les Turcs qui menaçaient alors l'Europe et toute la chrétienté. Laurent accompagna le prince Philippe Emmanuel de Lorraine dans la guerre de libération de la Hongrie. À la tête des soldats, il marchait, tenant dans sa main un crucifix et criant « En avant, Dieu le veut, Dieu est avec nous !» Son activité ne cessa pas à la fin de la bataille. Interprète universel, habile diplomate, Laurent fut apprécié par tous et put contribuer efficacement au rétablissement de la paix. Nommé alors légat du pape, il fut envoyé en de nombreuses missions à travers toute l'Europe. C'est lors d'une de ces missions que Saint Laurent mourut le 22 juillet 1619 à Lisbonne. Il fut canonisé en 1881 et proclamé docteur apostolique par le pape Jean XXIII. Plus que ses écrits, Laurent de Brindisi a laissé l'exemple d'un homme qui puisait sa force dans la méditation de l'Écriture sainte. Il écrivait « La parole de Dieu est une lumière pour l'intelligence, un feu pour la volonté, afin que l'homme puisse connaître Dieu et l'aimer. Contre le cœur obstiné de ses vices, elle est comme un marteau. Elle est une épée qui met à mort tout péché. Pour l'homme intérieur qui vit du Saint-Esprit, par la grâce, elle est du pain et de l'eau. En elle, pour l'âme spirituelle, un trésor de mérite. Or et pierre précieuse. »

Chers amis auditeurs, bonjour. Aujourd'hui, nous continuons par le commentaire d'un autre psaume de louange, le psaume 147, qui se trouve presque à la fin du psautier puisqu'il y a 150 psaumes. Dans la Bible hébraïque, ce psaume forme une seule unité de 20 versets, tandis que dans la version grecque de la Septante et dans la version latine de la Vulgate, il est divisé en deux psaumes, 146 et 147. Cette semaine, nous commenterons ces deux psaumes comme un seul parce qu'ils forment une unité, ce qui est souvent dans le psaume 147 dans la Bible de Jérusalem. Ce psaume peut être lu comme un véritable concert de louanges au Dieu qui recrée son peuple, qui l'éduque. Grâce à ce Dieu, Jérusalem est reconstruite, les déportés sont rassemblés, les éprouvés sont soulagés et les gens désorientés retrouvent un sens à leur vie. À présent, lisons ce psaume 147. Psaume 147. Alléluia! Il est bon de fêter notre Dieu. Il est beau de chanter sa louange. Le Seigneur rebâtit Jérusalem. Il rassemble les déportés d'Israël. Il guérit les cœurs brisés et soigne leurs blessures. Il compte le nombre des étoiles. Il donne à chacune un nom. Il est grand, il est fort, notre maître. Nul n'a mesuré son intelligence. Le Seigneur élève les humbles et rabaisse jusqu'à terre les impies. Entonnez pour le Seigneur l'action de grâce. Jouez pour notre Dieu sur la cithare. Il couvre le ciel de nuages. Il prépare la pluie pour la terre. Il fait germer l'herbe sur les montagnes et les plantes pour l'usage des hommes. Il donne leur pâture au troupeau, aux petits du corbeau qui la réclame. La force des chevaux n'est pas ce qu'il aime, ni la vigueur des guerriers ce qui lui plaît. Mais le Seigneur se plaît avec ceux qui le craignent, avec ceux qui espèrent son amour. Glorifie le Seigneur, Jérusalem. Célèbre ton Dieu au Sion. Il a consolidé les barres de tes portes. Dans tes murs, il a béni tes enfants. Il fait régner la paix à tes frontières et d'un pain de froment te rassasie. Il envoie sa parole sur la terre, rapide, son verbe la parcourt. Il étale une toison de neige, il sème une poussière de givre. Il jette à poignée des glaçons. Devant ce froid, qui pourrait tenir? Il envoie sa parole, survient le dégel. Il répand son souffle, les eaux coulent. Il révèle sa parole à Jacob, ses volontés et ses lois à Israël. Pas un peuple qu'il ait ainsi traité, nul autre n'a connu ses volontés. Alléluia. Quel est le genre littéraire de ce psaume? Le genre littéraire de ce psaume est la louange, comme le montre le vocabulaire. Ainsi, la récurrence de la racine hébraïque LHLL qui encadre le psaume, grâce à l'inclusion de l'expression Alléluia au verset 1 et 20. Étymologiquement, le vocable hébreu Alléluia est formé de deux termes, le verbe halal qui signifie louer, suivi des deux premières lettres hébraïques du tétragramme divin Yahvé pour Yah pour Yahvé. Notons aussi l'emploi du verbe psalmodier en hébreu zamar. Au début du psaume, on lit au verset 1b psalmodier zamar pour notre Dieu car il est doux. Et ce verbe zamar signifie chanter tout en jouant d'un instrument de musique. Puis, plus avant, dans le psaume, au verset 7b, on peut lire « Psalmodier, zamar, pour notre Dieu, sur la cithare ». Dans ce verset, la présence d'un instrument de musique, la cithare, est explicitement mentionnée afin d'accompagner la louange du priant. Quelle est la date du psaume 147? En raison des nombreuses allusions historiques, comme par exemple la reconstruction de la ville de Jérusalem, le psaume

147 peut être datée du retour de l'exil à Babylone. L'action de grâce correspondrait alors ici à une cérémonie de dédicace des remparts relevés de Jérusalem à l'époque de Néhémie entre 445 et 443 avant Jésus-Christ. Tout au long de notre journée, pensons à faire remonter en action de grâce vers le Seigneur tout ce qui se présentera de bon et d'heureux et louons-le.

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1: Nous avons vu la fois dernière que Dieu était vraiment le tout autre. C'est la sainteté de Dieu, la transcendance. Il est radicalement distinct de ses créatures. Nous aurions très bien pu ne pas exister. Lui, il existe de toujours à toujours. Personne ne lui a donné l'existence. Il est l'absolu. Mais nous allons voir aujourd'hui une autre image de ce même Dieu transcendant. Il est en même temps le tout proche, puisque c'est par une présence intime de Dieu au cœur de notre être que nous pouvons exister. Et ici, nous allons voir que c'est une image plus maternelle de Dieu, alors que la transcendance de Dieu est plutôt un Dieu père. La Bible ne cesse de multiplier les images maternelles pour nous parler de cette présence intime de notre Dieu. Une femme oublie-t-elle son petit enfant ? Quand bien même une femme oublierait son enfant, moi, dit Dieu, je ne t'oublierai jamais. Ou encore, vous serez allaité, porté par sur le sein, caressé sur les genoux. Comme celui que sa mère console, ainsi je vous consolerai. Nous avons donc besoin de ces deux images, paternelles et maternelles, pour exprimer Dieu. L'image maternelle exprime davantage l'immanence de Dieu à ses créatures, et notre désir de nous perdre en lui comme en un océan de tendresse et de joie. Dieu est en effet présent au plus intime de notre être, suscitant à tout instant le dynamisme de notre intelligence, de nos désirs, de notre corps. Dieu est davantage présent à notre corps que notre âme. Celle-ci ne procure pas l'existence à notre corps et n'en connaît pas tous les secrets, tandis que Dieu ne cesse de créer notre corps et d'en connaître toutes les fibres. Sans être panthéiste, sans confondre Dieu avec sa création, les chrétiens affirment que le monde tout entier est un temple rempli de la présence de Dieu. Quelle joie de découvrir un jour cette présence intime du Créateur au cœur de tout être. Avec quel respect on se met à l'aimer, ce Dieu tout proche. Dans son autobiographie, Thérèse d'Avila raconte comment un père dominicain la rassura en lui expliquant que Dieu était vraiment présent à tout moment dans son âme. Elle se demandait si ce n'était pas une hérésie. « Il me vint à l'esprit, écrit-elle, cette comparaison d'une éponge qui s'imbibe et se remplit d'eau. Il me semblait que mon âme se remplissait de même de la divinité et que d'une manière ou d'une autre, elle possédait en elle les trois personnes de la Sainte Trinité et en jouissait. » Quand nous réalisons cette présence intime de Dieu au cœur de notre être, qu'il ne cesse de nous créer et qu'il ne demande qu'à nous transformer, nous prenons plaisir à nous abandonner avec confiance entre ses mains, à la fois très fortes et très douces. Dans ta main, Seigneur, force et puissance, tout dans ta main grandit et s'affermit. Et lorsque les chrétiens pensent à cette immanence de Dieu à sa création, ils aiment se le représenter comme un océan plein d'amour qui les englobe de toutes parts et dans lequel ils sont invités à s'immerger de plus en plus. Que chaque minute, écrivait sœur Élisabeth de la Trinité, m'emporte plus avant dans la profondeur de votre mystère. Cette image de l'océan exprime ce que Dieu ne cesse de nous révéler dans la Bible. Il est en toute vérité celui en qui nous sommes appelés à vivre éternellement. Il est le havre de paix qui désire nous accueillir pour toujours en son giron. Je n'ai de repos qu'en Dieu seul, mon salut vient de lui. Lui seul est mon rocher, mon salut, ma citadelle. En lui, je suis inébranlable. Nous avons donc besoin de ces deux représentations que nous venons d'étudier successivement. Il est à la fois père et mère, visage et océan. Il est devant moi, mais en même temps, je suis en lui. Alors, tantôt je me tiens debout devant lui, comme un fils est devant son père, fier de lui montrer que j'ai grandi et décidé à lui obéir. Il me demande de lui offrir mes sacrifices et de l'adorer. Tantôt je m'abandonne entre ses mains, je me perds en lui, et je lui demande de prendre toute la place en moi, de m'envahir de son esprit, afin qu'il demeure en moi et que je demeure en lui. Il me demande de lâcher prise, de le laisser agir en moi, de m'abandonner en lui, comme un petit enfant dans les bras de sa mère. Lui, Dieu est à la fois ce visage invisible devant lequel je me tiens, ce tout autre que j'adore, et en même temps cet océan qui m'englobe de toutes parts et dans lequel je peux me laisser aller, m'abandonner, comme un petit enfant dans les bras de sa mère.
2: Bénis le Seigneur, ô mon âme, n'oublie aucun de ses bienfaits. Psaume 102, 2.

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1: Après la pluie, le beau temps vraiment ? As-tu déjà remarqué qu'avant de pouvoir dire « j'ai progressé dans tel domaine » ou « j'ai compris une grande leçon de vie », on devait passer par un gros coup dur. C'est comme si pour grandir et devenir meilleur, on devait forcément traverser la tempête. Pourquoi c'est la souffrance qui nous fait avancer ? Pourquoi c'est le malheur qui nous aide à comprendre ? Cela ne pourrait pas être fluide et plus simple ? Je ne sais pas si nous aurons la réponse ici-bas, mais on peut y voir du positif. On ne ressort pas d'une épreuve de la même manière qu'on y est entré. Il y a un résultat. On apprend et on grandit. Un autre point positif, la situation peut s'arranger. Tu peux t'en sortir. Il y a un espoir. Tu as peut-être déjà lu des témoignages bouleversants de guérison, de réconciliation, de retournement de situation, de changement de cap. As-tu déjà écouté les témoignages du collectif Rescapé ? Eh bien, cela n'arrive pas qu'aux autres. Si, si, promis, il peut se passer de grandes choses malgré nos petites vies tranquilles en apparence. Je pense à quelqu'un qui a arrêté l'alcool après des années de dépendance. Quelqu'un qui a été délivré de l'emprise de l'occultisme. Quelqu'un qui s'est marié après avoir eu un parcours de vie compliqué. Toutefois, je pense aussi à des familles ou des couples en difficulté. Alors je relis mon texte depuis le début pour m'encourager. Il y aura un résultat, il y aura un espoir. Quelle que soit ta grosse pluie du moment, tes nuages ou ton ouragan, accroche-toi.
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Chers amis auditeurs de Radio Espérance, nous nous retrouvons pour l'écho du Saint-Siège du lundi 20 juillet. Commençons par la mission de Mgr Gallagher en Ukraine, qui s'est achevée ce 20 juillet. Au dernier jour de son voyage, l'archevêque secrétaire aux relations avec les États a rencontré à Kiev le ministre des Affaires étrangères par intérim, ainsi que le président Zelensky. Il s'est ensuite rendu au mémorial de la place du Maïdan, où il a déposé un bouquet de roses en mémoire des victimes de la révolution de 2014 et de la guerre déclenchée par l'invasion russe en 2022. Cette visite conclut une semaine de déplacements marquants pour l'envoyé du pape Léon XIV. La veille, à Berdichiv, il avait célébré une messe au sanctuaire du Mont Carmel, à l'occasion du 35e anniversaire de la réouverture des structures de l'Église catholique de rite latin en Ukraine. Il avait alors appelé à prier ensemble pour la paix, don de Dieu. Tout au long de sa mission, Mgr Gallagher a transmis à ses interlocuteurs la proximité du pape Léon XIV, rappelant qu'il ne se passe pas un jour sans qu'il ne prie pour l'Ukraine. Poursuivons avec les paroles du pape Léon XIV prononcées ce dimanche, depuis Castel Gandolfo. Au terme de la prière mariale de l'Angélus, le Saint-Père a rappelé qu'il continue de suivre avec inquiétude la situation dans les pays déchirés par la guerre et la violence. Il a invité les fidèles à s'associer à un engagement généreux en faveur de la paix, mais aussi à une prière constante pour tous ceux qui souffrent et meurent à cause des conflits à travers le monde. Un peu plus tôt, lors de cette même prière de l'Angélus, le pape avait également encouragé chacun à devenir, selon ses mots, « la petite graine de l'Évangile qui germe et le levain d'amour qui transforme la pâte du monde ». Il avait exhorté les fidèles à adopter un style évangélique, sans opposition précipitée, sans jugement arrogant et sans jamais perdre confiance en l'œuvre de Dieu. Concluons ce point d'actualité avec un moment de beauté partagé par le pape Léon XIV. En séjour estival à Castel Gandolfo, le Saint-Père a assisté samedi 18 juillet à un concert organisé par le diocèse d'Albano. Il a confié que nous vivons dans un monde où la beauté fait défaut et qu'avoir l'occasion de se retrouver dans un tel contexte est un immense cadeau. Ce moment musical, marqué par des œuvres de Paganini et de Bellini, a permis au pape de partager un instant de sérénité avant de poursuivre sa pause estivale loin de l'agitation romaine. Merci d'avoir suivi l'écho du Saint-Siège du lundi 20 juillet. On se retrouve demain à la même heure. Bonne semaine sur les ondes de Radio Espérance.

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Vos rendez-vous aujourd'hui sur Radio Espérance. Amis auditeurs, bonjour, bienvenue sur Radio Espérance. Nous sommes aujourd'hui mardi 21 juillet 2026. Pour vivre cette journée, rendez-vous à Paray-le-Monial ce matin à 9h30 pour les sessions de l'OCH. Nous commencerons par un temps de louange. Nous retrouverons ensuite Mgr Philippe Christori pour un temps d'enseignement à 10h. La messe sera célébrée à 11h. Nous retrouverons l'Office des Vêpres depuis la chapelle de la Visitation à Paray-le-Monial à 17h30. Et ce soir, une veillée à 21h. Pour le reste de la journée, nous retrouverons Isabelle Reverdy dans Qu'est-ce que l'homme cet après-midi à 13h30. Des nouvelles de Terre Sainte à 15h30 et un enseignement de l'abbé Pierre de Bodard sur le thème de la foi se sera diffusé à 16h. Nous récitons la prière du chapelet à 8h30, 14h30 et 20h30. Je rappelle ce matin la messe aux alentours de 11h depuis Paray-le-Monial. Vous pouvez retrouver l'intégralité des programmes sur radio-espérance.fr. Très belle journée à l'écoute de nos programmes.

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1: Au nom du Père et du Fils et du Saint-Esprit, Amen. Mon Seigneur et mon Dieu, je crois de tout mon cœur que tu es ici, que tu me vois, que tu m'entends. Je t'adore à genoux devant toi, je te demande le pardon de mes péchés et ton aide pour faire de mon mieux ce moment de prière. Marie, ma Mère Immaculée, Saint Joseph et mon ange gardien, intercédez pour moi. Commençons ce moment de prière par une petite devinette. Quel est le point commun entre ces 8 maladies que je vais te dénumérer? La sténose valvulaire, l'endocardite, la tachycardie paroxystique, la cardiomégalie, la cardiopathie ischémique, l'insuffisance cardiaque ou l'arythmie cardiaque. Alors, ce sont 8 maladies que tous les cardiologues auront facilement repérées. 8 maladies du cœur. Du cœur. Peut-être que tu en connais une ou deux, ou que tu souffres d'une ou deux de ces maladies. Parfois, elles s'accumulent malheureusement. Mais ce qu'on sait et qu'on connaît un petit peu moins bien, ce sont les maladies du cœur de notre âme. Car c'est un gros mal de notre temps qui ne souffre pas tant d'un problème de volonté ou d'un problème d'intelligence, mais d'un problème de cœur. Beaucoup de nos problèmes spirituels, beaucoup de nos problèmes humains proviennent de ce que nous souffrons de maladies cardiaques de notre âme, qui correspondent parfois à ces maladies que je viens de citer. Par exemple, quelle est l'insuffisance cardiaque de l'âme du chrétien? Alors on sait, l'insuffisance cardiaque, c'est comme un cœur qui peine à fournir toute l'énergie nécessaire à tout le corps. Et peut-être que l'équivalent dans notre âme, c'est la mésestime de soi. À partir du moment où nous ne nous aimons pas nous-mêmes, c'est sûr, nous n'allons pas pouvoir vivre et nous déployer, et notre cœur ne va pas pouvoir nous permettre de vivre la vie spirituelle que le Seigneur veut que nous ayons. La mésestime de nous-mêmes. Quelle grosse maladie qui atteint beaucoup de nos contemporains. Et peut-être que nous-mêmes en sommes des victimes. Et le remède à cette mésestime de soi, c'est d'entendre résonner dans notre cœur ce « Il m'a aimé et s'est livré pour moi ». Cette phrase que dit saint Paul à propos de l'amour de Jésus, à propos de son Seigneur, « Il m'a aimé et s'est livré pour moi ». Malgré mes défauts, malgré mes persécutions contre les chrétiens, malgré mes grosses erreurs, le Seigneur m'a aimé et s'est livré pour moi. Et donc, en sachant cela, nous savons que nous valons tout le sang du Christ, que nous sommes des enfants de Dieu et qu'il n'y a aucune raison de nous sous-estimer ou de ne pas nous aimer nous-mêmes. C'est un devoir que nous avons d'avoir une saine fierté, un bon orgueil, on pourrait dire, de nous savoir enfants de Dieu. Je suis enfant de Dieu, enfant du roi, enfant du plus puissant, du Créateur du ciel et de la terre. Et cela me remplit, Seigneur, d'une grande estime de moi-même, puisque je suis un fruit de Dieu, un fruit de la pensée divine. Une deuxième maladie du cœur, c'est un problème d'irrigation du cœur lui-même, la cardiopathie ischémique. Alors dans le domaine spirituel, un cœur mal irrigué, c'est un cœur qui n'est pas suffisamment alimenté, et donc un cœur qui se dessèche, un cœur insensible, un cœur incapable d'être touché par la souffrance et les besoins des autres. Alors ça, c'est une grosse maladie aussi de notre âme. Nous sommes durs, la dureté de cœur, l'insensibilité qui nous guette. Pour ne plus souffrir, parfois, ça part d'une bonne intention, Nous nous fabriquons une carapace et nous finissons par ne plus voir la souffrance des autres, la souffrance de nos amis. Jésus, toi, tu nous apprends la compassion. Tu nous apprends à prendre sur nous les souffrances des autres, malgré nos propres souffrances. Et l'amour commence par cela, par la capacité que nous avons à souffrir et à comprendre, à nous mettre à la place, à avoir de l'empathie. Ton sacré cœur, Seigneur, nous apprend à nous oublier un peu nous-mêmes, à nous laisser toucher par la souffrance des autres et à guérir de cette cardiopathie ischémique, de cette insensibilité qui nous renferme. Une autre maladie du cœur, la cardiomégalie, un cœur trop gros. Le cœur prend trop de place et alors il finit par moins bien fonctionner. Peut-être est-ce un cœur narcissique dans le domaine spirituel, cette cardiomégalie. C'est quand nous nous regardons trop nous-mêmes, quand nous sommes centrés sur notre propre existence, quand nous ramenons tout à nous-mêmes, quand nous cherchons de manière désordonnée l'affection des autres sans cesse, quand à chaque instant nous voulons être admirés, reconnus, applaudis. Une jeune fille qui passait son temps sur Instagram à se prendre en photo et à retoucher les photos avec des filtres et avec Photoshop raconte qu'elle était prise dans un cercle vicieux puisque plus elle retouchait les photos, plus elle s'enfonçait dans un mensonge et moins elle avait envie d'aller vers les autres, moins elle avait envie de sortir de ses écrans pour se confronter à la réalité et car elle avait peur qu'on reconnaisse bien qu'à trafiquer ses photos et qu'on voit ses défauts. Quelle libération a-t-elle vécue quand elle a compris que le Christ, Jésus, l'aimait telle qu'elle était et qu'elle était belle, tout simplement parce qu'elle est fille de Dieu. Et donc après la libération de sa conversion, elle a commencé à vivre sans trop se poser de questions sur la taille de son nez, sur ses oreilles, sur un petit grain de beauté qui l'obsédait. Et qui l'a centrée sur elle-même. Libère-moi, je t'en prie, Seigneur, de cette maladie du narcissisme, de cette cardiomégalie qui me fait exploser au fond mon cœur et qui le dérègle totalement. Dans les maladies cardiaques, nous avons aussi l'angor chronique, des artères rétrécies. Quelque chose empêche la circulation normale du cœur. Et je pense que dans le domaine spirituel, l'équivalent de cette angor chronique, c'est au fond le ressentiment. Le ressentiment obstrue les veines du cœur, les artères, et peu à peu, le cœur empêche l'amour de circuler librement. Le ressentiment, dit un évêque d'Espagne, Monseigneur Munilla, qui m'a inspiré une bonne partie de cette méditation, le ressentiment, c'est comme se harceler soi-même. Ça part peut-être d'un harcèlement extérieur, de quelqu'un qui nous a fait du mal, qui a insisté dans ce mal et qui nous a tiré vers le bas. Mais ensuite, le fait de cultiver les ressentiments, c'est comme continuer ce harcèlement et c'est l'infliger à soi-même et se morfondre dans cela. Comment me libérer, Seigneur, de ces ressentiments qui m'empêchent de m'aimer moi-même et d'aimer les autres? Bien, je vais me tourner, Seigneur, vers ton cœur sacré. C'est le cœur de Jésus qui va me permettre d'aimer comme si je n'avais jamais été blessé. Non pas parce que la blessure n'a jamais existé, mais parce que ton amour est plus fort et que l'amour dont je suis capable, grâce à toi, est plus fort que mes blessures, plus fort que mon passé. Une autre maladie du cœur, l'endocardite. Qu'est-ce que l'endocardite? C'est une infection à l'intérieur du cœur. Et on me disait que dans le domaine spirituel, l'équivalent de l'endocardite, c'est l'impureté. L'impureté, c'est quand nous laissons entrer dans notre cœur des choses qui vont l'infecter. Un regard, un désir désordonné, un désir de posséder, ou le simple fait de laisser la concupiscence prendre toute la place. Alors, il y a quelque chose qui s'infecte à l'intérieur de notre âme. Jésus, donne-moi un cœur pur, qui m'apprend à ne pas voir que des corps, mais à voir des personnes. qui m'apprend à ne pas vouloir posséder, mais qui m'apprend à me donner moi-même, qui m'apprend à voir l'image et la ressemblance de Dieu dans les belles âmes et les belles personnes qui m'entourent. La sixième maladie cardiaque, la sténose valvulaire. C'est une valve qui est trop fermée et qui empêche le sang de circuler. Dans le domaine spirituel, on pourrait dire que c'est la méfiance qui ferme le cœur à Dieu et aux autres. Quand je me méfie des autres, quand je n'ai pas cette bienveillance, alors la défiance s'installe et je m'empêche moi-même d'aimer et d'être aimé. En nous tournant vers ton sacré cœur, Seigneur, en voyant tout l'amour dont tu nous témoignes, nous comprenons qu'en te faisant confiance, en plaçant notre confiance en toi, nous ne serons jamais déçus et nous guérirons de cette fermeture, de cette occlusion valvulaire et notre cœur ressuscitera. Septième et avant-dernière maladie cardiaque, la tachycardie paroxystique ou la maladie de Bouveret. Le cœur s'emballe soudainement. Et dans le domaine spirituel, c'est peut-être quand nous nous agitons et nous nous inquiétons pour beaucoup de choses. Comme Marthe dans le foyer de Béthanie. Alors le cœur s'emballe et nous nous laissons attraper par l'activisme et nous perdons la paix et la joie. Mais en nous tournant vers ton sacré cœur, Seigneur, en nous laissant posséder par ton amour, nous nous souvenons que tu as un plan pour nous, que tout est sous contrôle, qu'il y a une direction à notre vie, qu'il y a une providence bienveillante qui nous accompagne. Et lorsque nous fait récupérer la paix, la joie, cela nous fait récupérer un rythme cardiaque stable. Huitième et dernière maladie cardiaque, l'arythmie. Quand le cœur est complètement perdu, il bat sans logique, et bat beaucoup quand il faut battre peu, et bat peu quand il faut battre beaucoup. Dans le domaine spirituel, c'est quand nous sommes perdus, que nous oublions que nous avons une vocation, et que nous finissons par nous construire nous-mêmes, sans aucune orientation vers Dieu, notre Créateur. Le remède à toutes ces maladies, Seigneur, c'est ton sacré cœur. En nous laissant configurer par ton amour, notre cœur petit à petit va guérir de toutes ces maladies, il va être régénéré à l'image et à la ressemblance du cœur de Jésus. Et nous pourrons de nouveau aimer avec un grand cœur, un cœur saint, un cœur tout donné à Dieu, un cœur tout donné aux autres.

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2: Année A, 17e dimanche du temps ordinaire. Première lecture, premier livre des Rois, chapitre 3. En ces jours-là, à Gabaon, pendant la nuit, le Seigneur apparut en songe à Salomon. Dieu lui dit, « Demande ce que je dois te donner. » Salomon répondit, « Ainsi donc, Seigneur mon Dieu, c'est toi qui m'as fait roi, moi ton serviteur, à la place de David, mon père. Or, je suis un tout jeune homme, ne sachant comment se comporter, et me voilà au milieu du peuple que tu as élu. C'est un peuple nombreux, si nombreux qu'on ne peut ni l'évaluer ni le compter. Donne à ton serviteur un cœur attentif pour qu'il sache gouverner ton peuple et discerner le bien et le mal. Sans cela, comment gouverner ton peuple qui est si important ? » Cette demande de Salomon plut au Seigneur qui lui dit « Puisque c'est cela que tu m'as demandé, et non pas de longs jours, ni la richesse, ni la mort de tes ennemis. Mais puisque tu as demandé le discernement, l'art d'être attentif et de gouverner, je fais ce que tu as demandé. Je te donne un cœur intelligent et sage, tel que personne n'en a eu avant toi et que personne n'en aura après toi. » Parole du Seigneur. Je te donne un cœur intelligent et sage. Il est question d'intelligence, non pas d'une intelligence artificielle, mais d'une intelligence reliée au cœur. La gouvernance n'est pas d'abord une affaire de calcul économique ou stratégique. Ce n'est pas une affaire d'algorithme et de courbes de croissance ou de statistiques de mortalité. Il est question de cœur, donc aussi de charité. Lettre encyclique Caritas in Veritate, chapitre 6. La charité dépasse la justice, parce qu'aimer, c'est donner, offrir du mien à l'autre, mais elle n'existe jamais sans la justice, qui amène à donner à l'autre ce qui est sien, c'est-à-dire ce qui lui revient, en raison de son être et de son agir. Je ne peux pas donner à l'autre du mien sans lui avoir donné tout d'abord ce qui lui revient, selon la justice. Qui aime les autres avec charité est d'abord juste envers eux. Et au paragraphe 7 et 8, l'Église n'a pas de solution technique à offrir et ne prétend aucunement s'immiscer dans la politique des États. Elle a toutefois une mission de vérité à remplir, En tout temps, et en toutes circonstances, en faveur d'une société à la mesure de l'homme, de sa dignité et de sa vocation. Fin de citation. L'Église n'a pas de solution technique à offrir, par exemple en matière de décision sanitaire. Elle n'a pas non plus à s'immiscer dans la politique des États, ni même militaire. Ce n'est pas son rôle, mais elle a une mission de vérité à remplir. C'est difficile, car les puissants de ce monde ont les moyens financiers de contrôler la presse et les réseaux sociaux. Je te donne un cœur intelligent et sage. Souvenons-vous de l'histoire de la tour de Babel, Genèse chapitre 11. Dieu a voulu une pluralité des langues et des peuples, parce que dans le langage unique, il ne serait plus possible à l'homme de distinguer la vérité de l'erreur, ce qui est apparent et ce qui est réel. Or, notre époque est tentée par la reconstruction de la tour de Babel, une information unique, des vêtements uniques, une santé unique, une monnaie unique. Il devient de plus en plus difficile de discerner le mensonge. De plus, chers auditeurs, Salomon nous enseigne que la sagesse et le discernement doivent être demandés au Créateur. Demande ce que je dois te donner. Il faut exprimer correctement le lien vital qui relie l'homme à son Créateur. Je vais ici rappeler ce que j'explique dans mon livre Jean l'Évangile enfilé, dans la partie sur la quaternité. Le réel créé est composé de, premièrement, des lois stables, deuxièmement, du contingent, troisièmement, de l'aléatoire, et quatrièmement, d'une dimension mystérieuse par laquelle le réel se renouvelle dans une fraîcheur toujours nouvelle. Satan est un serpent rusé, et sa langue bifide distille une fausse sagesse, celle de l'idole, qui notamment confond les lois qui permettent de calculer, avec la sagesse divine qui est créatrice. Dieu seul peut créer. L'homme peut observer les lois de l'univers et ce qui est aléatoire, les probabilités, mais il ne peut pas créer. Il est créé pour vivre en relation vivante avec le Créateur, qui lui communique une vie toujours nouvelle et une sagesse, la vraie sagesse, la sagesse divine. Un ordinateur saurait reproduire le bel ordre des lois, l'intégration des données du réel contingent, la part de l'aléatoire. Il pourrait ainsi posséder une capacité d'apprentissage ou la capacité de composition artistique, par exemple une composition musicale. Cependant, il n'est pas humain parce qu'il ne peut pas posséder la quatrième dimension par laquelle toute l'anthropologie, à l'image du temple, tient debout. J'explique dans mon livre Jean l'Évangile enfilé que la programmation informatique ne peut pas reproduire le Saint des Saints par lequel l'homme est relié à son Créateur. Donc, vouloir faire sauter la barrière entre le biologique, le cerveau, et l'informatique programmable ne peut que détruire la nature humaine dans une indescriptible douleur jamais connue jusqu'à présent. L'évangile de Jean nous fait entendre la voix céleste du Père, Jean chapitre 12. Plus tard, n'ayant trouvé en lui aucun motif de condamnation, Pilate se devait de libérer Jésus. Telle est la loi, la légalité, l'ordre juste. Mais Pilate tergiverse parce que cette légalité semble l'opposer à César, lequel, paradoxalement, représente lui aussi l'ordre, la loi, la légalité. En logique binaire, c'est l'impasse totale. L'ordre de la légalité, quand il veut occuper tout le terrain, s'autodétruit. À Pilate qui tergiverse, Jésus déclare « Tu n'aurais aucune autorité si cela ne t'avait été donné d'en haut. » Jean 19, verset 11. Ce qui se passe ici est capital au plan métaphysique. En lui indiquant l'origine divine de son pouvoir, Jésus indique à Pilate cette possibilité nouvelle, qui est celle d'un mode de gouvernement qui puise sa sagesse en Dieu. La volonté humaine, qui s'unit à la volonté divine, met en œuvre la causalité d'instauration, ne relevant ni de la nécessité, car Jésus ne l'oblige pas, ni de la contingence, ni des possibles antérieurs, car cela ne s'est encore jamais vu. Une sagesse. Malheureusement, Pilate n'était pas mûr pour l'accueillir. Il faut remarquer que cette dernière catégorie, qui est donc à l'image du Saint des Saints dans le temple, où encore que l'on peut appeler l'instauration d'une nouvelle possibilité, qui est la relation au Créateur, qui est le lieu où l'homme reçoit la sagesse de Dieu. Cette quatrième catégorie, qui vient donc après la loi, le contingent, l'aléatoire, cette quatrième catégorie n'a pas de place dans la pensée aristotélicienne qui reste binaire et qui inspire encore à la fois les scientifiques et les théologiens, et les prive d'une réponse adéquate au transhumanisme actuel. Il est urgent de revenir à une pensée biblique, et notamment johannique, Merci, au revoir, à bientôt.
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0: Dans sa parole, le Seigneur dit aux apôtres « Allez enseigner toutes les nations ». 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En arabe, bien sûr.
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2: 8h25 sur les ondes de Radio Espérance, située 9 avenue Benoît Charvet, 42000 à Saint-Étienne. Numéro de téléphone 04 77 49 59 69. Françoise, Philippe et Dominique avec vous pour méditer le premier chapelet de la journée. Et pour nous y préparer, nous écoutons « Je veux vivre en toi, Jésus ».

0: Vierge Marie a souffert sous Ponce Pilate, a été crucifiée, est mort et a été ensevelie, est descendue aux enfers. Le troisième jour est ressuscitée des morts, est montée aux cieux, est assise à la droite de Dieu, le Père Tout-Puissant, d'où il viendra juger les vivants et les morts.
1: Je crois en l'Esprit Saint, à la Sainte Église catholique, à la communion des saints,
2: à la rémission des péchés, à la résurrection de la chair, à la vie éternelle. Amen. Avec vous qui nous rejoignez sur les ondes de Radio Espérance pour la prière du rosaire, nous allons méditer les mystères joyeux de la vie du Christ en suivant l'humble chemin de la Vierge Marie dans la simplicité de sa vie. Nous prierons pour les mourants et tous les défunts, afin que les seigneurs achèvent bientôt en eux son œuvre d'amour qui purifie. Premier mystère joyeux, l'Annonciation de l'ange à Marie. Du livre de Jérémie. Voici venir des jours, oracle du Seigneur, où je susciterai pour David un germe juste. Il règnera en vrai roi, il agira avec intelligence, il exercera dans le pays le droit et la justice.
0: Notre Père qui es aux cieux, que ton nom soit sanctifié, que ton règne vienne, que ta volonté soit faite sur la terre comme au ciel.
2: Donne-nous aujourd'hui notre pain de ce jour. Pardonne-nous nos offenses, comme nous pardonnons aussi à ceux qui nous ont offensés. Et ne nous laisse pas entrer en tentation, mais délivre-nous du mal. Amen.
0: Je vous salue Marie, pleine de grâce. Le Seigneur est avec vous. Vous êtes bénie entre toutes les femmes, et Jésus, le fruit de vos entrailles, est béni.
2: Sainte Marie, Mère de Dieu, priez pour nous pauvres pécheurs, maintenant et à l'heure de notre mort. Amen.
0: Je vous salue Marie, pleine de grâce, le Seigneur est avec vous. Vous êtes bénie entre toutes les femmes, et Jésus, le fruit de vos entrailles, est béni.
2: Sainte Marie, Mère de Dieu, priez pour nous pauvres pécheurs, maintenant et à l'heure de notre mort. Amen.
0: Je vous salue Marie, pleine de grâce, le Seigneur est avec vous. Vous êtes bénie entre toutes les femmes, et Jésus, le fruit de vos entrailles, est béni.
2: Sainte Marie, Mère de Dieu, priez pour nous pauvres pécheurs, maintenant et à l'heure de notre mort. Amen.
0: Je vous salue Marie, pleine de grâce, le Seigneur est avec vous. Vous êtes bénie entre toutes les femmes, et Jésus, le fruit de vos entrailles, est béni.
2: Sainte Marie, Mère de Dieu, priez pour nous pauvres pécheurs, maintenant et à l'heure de notre mort. Amen.
0: Je vous salue Marie, pleine de grâce, le Seigneur est avec vous. Vous êtes bénie entre toutes les femmes, et Jésus, le fruit de vos entrailles, est béni.
2: Sainte Marie, Mère de Dieu, priez pour nous pauvres pécheurs, maintenant et à l'heure de notre mort. Amen.
0: Je vous salue Marie, pleine de grâce, le Seigneur est avec vous. Vous êtes bénie entre toutes les femmes, et Jésus, le fruit de vos entrailles, est béni.
2: Sainte Marie, Mère de Dieu, priez pour nous pauvres pécheurs, maintenant et à l'heure de notre mort. Amen.
0: Je vous salue Marie, pleine de grâce, le Seigneur est avec vous. Vous êtes bénie entre toutes les femmes, et Jésus, le fruit de vos entrailles, est béni.
2: Sainte Marie, Mère de Dieu, priez pour nous pauvres pécheurs, maintenant et à l'heure de notre mort. Amen.
0: Je vous salue Marie, pleine de grâce, le Seigneur est avec vous. Vous êtes bénie entre toutes les femmes, et Jésus, le fruit de vos entrailles, est béni.
2: Sainte Marie, Mère de Dieu, priez pour nous pauvres pécheurs, maintenant et à l'heure de notre mort. Amen.
0: Je vous salue Marie, pleine de grâce, le Seigneur est avec vous. Vous êtes bénie entre toutes les femmes, et Jésus, le fruit de vos entrailles, est béni.
2: Sainte Marie, Mère de Dieu, priez pour nous pauvres pécheurs, maintenant et à l'heure de notre mort. Amen.
0: Je vous salue Marie, pleine de grâce, le Seigneur est avec vous. Vous êtes bénie entre toutes les femmes, et Jésus, le fruit de vos entrailles, est béni.
2: Sainte Marie, Mère de Dieu, priez.

0: Priez pour nous pauvres pécheurs, maintenant et à l'heure de notre mort. Amen.
1: Gloire au Père, et au Fils, et au Saint-Esprit,
0: comme il était au commencement, maintenant et toujours, et dans les siècles des siècles. Amen. Nous te bénissons, Seigneur, de faire partager bientôt à nos frères défunts ton royaume d'amour. Deuxième mystère joyeux, la visitation de Marie à sa cousine Élisabeth. Du livre des psaumes. Alléluia, il est bon de chanter notre Dieu. Il est beau de chanter sa louange. Le Seigneur élève les humbles et rabaisse jusqu'à terre les impies. Entonnez pour le Seigneur l'action de grâce. Jouez pour notre Dieu sur la cithare.
1: Notre Père qui es aux cieux, que ton nom soit sanctifié, que ton règne vienne, que ta volonté soit faite sur la terre comme au ciel.
0: Donne-nous aujourd'hui notre pain de ce jour. Pardonne-nous nos offenses, comme nous pardonnons aussi à ceux qui nous ont offensés. Et ne nous laisse pas entrer en tentation, mais délivre-nous du mal. Amen.
1: Je vous salue Marie, pleine de grâce. Le Seigneur est avec vous. Vous êtes bénie entre toutes les femmes, et Jésus, le fruit de vos entrailles, est béni.
0: Sainte Marie, Mère de Dieu, priez pour nous pauvres pécheurs, maintenant et à l'heure de notre mort. Amen.
1: Je vous salue Marie, pleine de grâce, le Seigneur est avec vous. Vous êtes bénie entre toutes les femmes, et Jésus, le fruit de vos entrailles, est béni.
0: Sainte Marie, Mère de Dieu, priez pour nous pauvres pécheurs, maintenant et à l'heure de notre mort. Amen.
1: Je vous salue Marie, pleine de grâce, le Seigneur est avec vous. Vous êtes bénie entre toutes les femmes, et Jésus, le fruit de vos entrailles, est béni.
0: Sainte Marie, Mère de Dieu, priez pour nous pauvres pécheurs, maintenant et à l'heure de notre mort. Amen.
1: Je vous salue Marie, pleine de grâce, le Seigneur est avec vous. Vous êtes bénie entre toutes les femmes, et Jésus, le fruit de vos entrailles, est béni.
0: Sainte Marie, Mère de Dieu, priez pour nous pauvres pécheurs, maintenant et à l'heure de notre mort. Amen.
1: Je vous salue Marie, pleine de grâce, le Seigneur est avec vous. Vous êtes bénie entre toutes les femmes, et Jésus, le fruit de vos entrailles, est béni.
0: Sainte Marie, Mère de Dieu, priez pour nous pauvres pécheurs, maintenant et à l'heure de notre mort. Amen.
1: Je vous salue Marie, pleine de grâce, le Seigneur est avec vous. Vous êtes bénie entre toutes les femmes, et Jésus, le fruit de vos entrailles, est béni.
0: Sainte Marie, Mère de Dieu, priez pour nous pauvres pécheurs, maintenant et à l'heure de notre mort. Amen.
1: Je vous salue Marie, pleine de grâce, le Seigneur est avec vous. Vous êtes bénie entre toutes les femmes, et Jésus, le fruit de vos entrailles, est béni.
0: Sainte Marie, Mère de Dieu, priez pour nous pauvres pécheurs, maintenant et à l'heure de notre mort. Amen.
1: Je vous salue Marie, pleine de grâce, le Seigneur est avec vous. Vous êtes bénie entre toutes les femmes, et Jésus, le fruit de vos entrailles, est béni.
0: Sainte Marie, Mère de Dieu, priez pour nous pauvres pécheurs, maintenant et à l'heure de notre mort. Amen.
1: Je vous salue Marie, pleine de grâce, le Seigneur est avec vous. Vous êtes bénie entre toutes les femmes, et Jésus, le fruit de vos entrailles, est béni.
0: Sainte Marie, Mère de Dieu, priez pour nous pauvres pécheurs, maintenant et à l'heure de notre mort. Amen.
1: Je vous salue Marie, pleine de grâce, le Seigneur est avec vous. Vous êtes bénie entre toutes les femmes, et Jésus, le fruit de vos entrailles, est béni.
0: Sainte Marie, Mère de Dieu, priez pour nous pauvres pécheurs, maintenant et à l'heure de notre mort. Amen.
1: Gloire au Père, et au Fils, et au Saint-Esprit,
0: comme il était au commencement, maintenant et toujours, et dans les siècles des siècles. Amen. Merci Seigneur de donner bientôt à nos défunts la joie de chanter éternellement tes louanges avec tous les saints du ciel. Nous sommes toujours en direct des studios de Radio Espérance. Et au cours de ce chapelet, nous continuons à prier pour les mourants et les défunts, afin que le Seigneur achève en eux son œuvre d'amour qui purifie. Troisième mystère joyeux, la naissance de Jésus. De l'Évangile selon saint Jean. Car Dieu a tellement aimé le monde qu'il a donné son Fils unique, afin que quiconque croit en lui ne se perde pas, mais obtienne la vie éternelle. Car Dieu a envoyé son Fils dans le monde, non pas pour juger le monde, mais que par lui le monde soit sauvé.
1: Notre Père, qui es aux cieux, que ton nom soit sanctifié, que ton règne vienne, que ta volonté soit faite sur la terre comme au ciel.
2: Donne-nous aujourd'hui notre pain de ce jour. Pardonne-nous nos offenses, comme nous pardonnons aussi à ceux qui nous ont offensés.
3: Et ne nous laisse pas entrer en tentation, mais délivre-nous du mal. Amen.
1: Je vous salue Marie, pleine de grâce. Le Seigneur est avec vous. Vous êtes bénie entre toutes les femmes, et Jésus, le fruit de vos entrailles, est béni.
4: Sainte Marie, Mère de Dieu, priez pour nous pauvres pécheurs, maintenant et à l'heure de notre mort. Amen.
1: Je vous salue Marie, pleine de grâce, le Seigneur est avec vous. Vous êtes bénie entre toutes les femmes, et Jésus, le fruit de vos entrailles, est béni.
4: Sainte Marie, Mère de Dieu, priez pour nous pauvres pécheurs, maintenant et à l'heure de notre mort. Amen.
1: Je vous salue Marie, pleine de grâce, le Seigneur est avec vous. Vous êtes bénie entre toutes les femmes, et Jésus, le fruit de vos entrailles, est béni.
4: Sainte Marie, Mère de Dieu, priez pour nous pauvres pécheurs, maintenant et à l'heure de notre mort. Amen.
1: Je vous salue Marie, pleine de grâce, le Seigneur est avec vous. Vous êtes bénie entre toutes les femmes, et Jésus, le fruit de vos entrailles, est béni.
4: Sainte Marie, Mère de Dieu, priez pour nous pauvres pécheurs, maintenant et à l'heure de notre mort. Amen.
1: Je vous salue Marie, pleine de grâce, le Seigneur est avec vous. Vous êtes bénie entre toutes les femmes, et Jésus, le fruit de vos entrailles, est béni.
4: Sainte Marie, Mère de Dieu, priez pour nous pauvres pécheurs, maintenant et à l'heure de notre mort. Amen.
1: Je vous salue Marie, pleine de grâce, le Seigneur est avec vous. Vous êtes bénie entre toutes les femmes, et Jésus, le fruit de vos entrailles, est béni.
4: Sainte Marie, Mère de Dieu, priez pour nous pauvres pécheurs, maintenant et à l'heure de notre mort. Amen.
1: Je vous salue Marie, pleine de grâce, le Seigneur est avec vous. Vous êtes bénie entre toutes les femmes, et Jésus, le fruit de vos entrailles, est béni.
4: Sainte Marie, Mère de Dieu, priez pour nous pauvres pécheurs, maintenant et à l'heure de notre mort. Amen.
1: Je vous salue Marie, pleine de grâce, le Seigneur est avec vous. Vous êtes bénie entre toutes les femmes, et Jésus, le fruit de vos entrailles, est béni.
4: Sainte Marie, Mère de Dieu, priez pour nous pauvres pécheurs, maintenant et à l'heure de notre mort. Amen.
1: Je vous salue Marie, pleine de grâce, le Seigneur est avec vous. Vous êtes bénie entre toutes les femmes, et Jésus, le fruit de vos entrailles, est béni.
4: Sainte Marie, Mère de Dieu, priez pour nous pauvres pécheurs, maintenant et à l'heure de notre mort. Amen.
1: Je vous salue Marie, pleine de grâce, le Seigneur est avec vous. Vous êtes bénie entre toutes les femmes, et Jésus, le fruit de vos entrailles, est béni.
4: Sainte Marie, Mère de Dieu, priez pour nous pauvres pécheurs, maintenant et à l'heure de notre mort. Amen.
1: Gloire au Père, et au Fils, et au Saint-Esprit,
5: comme il était au commencement, maintenant et toujours, et dans le siècle des siècles. Amen.
0: Père, tu as envoyé ton Fils dans le monde pour que le monde soit sauvé. Accorde à nos frères défunts le repos éternel. Quatrième mystère joyeux, la présentation de Jésus au temple. De l'Évangile selon saint Luc. Maintenant, ô Maître souverain, tu peux laisser ton serviteur s'en aller en paix, selon ta parole, car mes yeux ont vu le salut que tu préparais à la face des peuples, lumière qui se révèle aux nations et donne gloire à ton peuple Israël.
1: Notre Père qui es aux cieux, que ton nom soit sanctifié, que ton règne vienne, que ta volonté soit faite sur la terre comme au ciel.
4: Donne-nous aujourd'hui notre pain de ce jour. Pardonne-nous nos offenses, comme nous pardonnons aussi à ceux qui nous ont offensés. Et ne nous laisse pas entrer en tentation, mais délivre-nous du mal. Amen.
1: Je vous salue Marie, pleine de grâce, le Seigneur est avec vous. Vous êtes bénie entre toutes les femmes, et Jésus, le fruit de vos entrailles, est béni.
4: Sainte Marie, Mère de Dieu, priez pour nous pauvres pécheurs, maintenant et à l'heure de notre mort. Amen.
1: Je vous salue Marie, pleine de grâce, le Seigneur est avec vous. Vous êtes bénie entre toutes les femmes, et Jésus, le fruit de vos entrailles, est béni.
4: Sainte Marie, Mère de Dieu, priez pour nous pauvres pécheurs, maintenant et à l'heure de notre mort. Amen.
1: Je vous salue Marie, pleine de grâce, le Seigneur est avec vous. Vous êtes bénie entre toutes les femmes, et Jésus, le fruit de vos entrailles, est béni.
4: Sainte Marie, Mère de Dieu, priez pour nous pauvres pécheurs, maintenant et à l'heure de notre mort. Amen.
1: Je vous salue Marie, pleine de grâce, le Seigneur est avec vous. Vous êtes bénie entre toutes les femmes, et Jésus, le fruit de vos entrailles, est béni.
4: Sainte Marie, Mère de Dieu, priez pour nous pauvres pécheurs, maintenant et à l'heure de notre mort. Amen.
1: Je vous salue Marie, pleine de grâce, le Seigneur est avec vous. Vous êtes bénie entre toutes les femmes, et Jésus, le fruit de vos entrailles, est béni.
4: Sainte Marie, Mère de Dieu, priez pour nous pauvres pécheurs, maintenant et à l'heure de notre mort. Amen.
1: Je vous salue Marie, pleine de grâce, le Seigneur est avec vous. Vous êtes bénie entre toutes les femmes, et Jésus, le fruit de vos entrailles, est béni.
4: Sainte Marie, Mère de Dieu, priez pour nous pauvres pécheurs, maintenant et à l'heure de notre mort. Amen.
1: Je vous salue Marie, pleine de grâce, le Seigneur est avec vous. Vous êtes bénie entre toutes les femmes, et Jésus, le fruit de vos entrailles, est béni.
4: Sainte Marie, Mère de Dieu, priez pour nous pauvres pécheurs, maintenant et à l'heure de notre mort. Amen.
1: Je vous salue Marie, pleine de grâce, le Seigneur est avec vous. Vous êtes bénie entre toutes les femmes, et Jésus, le fruit de vos entrailles, est béni.
4: Sainte Marie, Mère de Dieu, priez pour nous pauvres pécheurs, maintenant et à l'heure de notre mort. Amen.
1: Je vous salue Marie, pleine de grâce, le Seigneur est avec vous. Vous êtes bénie entre toutes les femmes, et Jésus, le fruit de vos entrailles, est béni.
4: Sainte Marie, Mère de Dieu, priez pour nous pauvres pécheurs, maintenant et à l'heure de notre mort. Amen.
1: Je vous salue Marie, pleine de grâce, le Seigneur est avec vous. Vous êtes bénie entre toutes les femmes, et Jésus, le fruit de vos entrailles, est béni.
4: Sainte Marie, Mère de Dieu, priez pour nous pauvres pécheurs, maintenant et à l'heure de notre mort. Amen.
1: Gloire au Père, et au Fils, et au Saint-Esprit.
3: Comme il était au commencement, maintenant et toujours, et dans les siècles des siècles. Amen.
0: Entends nos supplications, Seigneur, pour toutes les âmes qui attendent de reposer éternellement dans la paix et ta lumière. Cinquième mystère joyeux, le recouvrement de Jésus au temple. Du livre de la sagesse. La sagesse traverse et pénètre toutes choses à cause de sa pureté, car elle est la respiration de la puissance de Dieu, l'émanation toute pure de la gloire du souverain de l'univers. Elle est plus belle que le soleil, elle surpasse toutes les constellations. Si on la compare à la lumière du jour, on la trouve bien supérieure. Car le jour s'efface devant la nuit, mais contre la sagesse, le mal ne peut rien.
1: Notre Père qui es aux cieux, que ton nom soit sanctifié, que ton règne vienne, que ta volonté soit faite sur la terre comme au ciel.
3: Donne-nous aujourd'hui notre pain de ce jour. Pardonne-nous nos offenses, comme nous pardonnons aussi à ceux qui nous ont offensés. Et ne nous laisse pas entrer en tentation, mais délivre-nous du mal. Amen.
1: Je vous salue Marie, pleine de grâce, le Seigneur est avec vous. Vous êtes bénie entre toutes les femmes, et Jésus, le fruit de vos entrailles, est béni.
4: Sainte Marie, Mère de Dieu, priez pour nous pauvres pécheurs, maintenant et à l'heure de notre mort. Amen.
1: Je vous salue Marie, pleine de grâce, le Seigneur est avec vous. Vous êtes bénie entre toutes les femmes, et Jésus, le fruit de vos entrailles, est béni.
4: Sainte Marie, Mère de Dieu, priez pour nous pauvres pécheurs, maintenant et à l'heure de notre mort. Amen.
1: Je vous salue Marie, pleine de grâce, le Seigneur est avec vous. Vous êtes bénie entre toutes les femmes, et Jésus, le fruit de vos entrailles, est béni.
4: Sainte Marie, Mère de Dieu, priez pour nous pauvres pécheurs, maintenant et à l'heure de notre mort. Amen.
1: Je vous salue Marie, pleine de grâce, le Seigneur est avec vous. Vous êtes bénie entre toutes les femmes, et Jésus, le fruit de vos entrailles, est béni.
4: Sainte Marie, Mère de Dieu, priez pour nous pauvres pécheurs, maintenant et à l'heure de notre mort. Amen.
1: Je vous salue Marie, pleine de grâce, le Seigneur est avec vous. Vous êtes bénie entre toutes les femmes, et Jésus, le fruit de vos entrailles, est béni.
4: Sainte Marie, Mère de Dieu, priez pour nous pauvres pécheurs, maintenant et à l'heure de notre mort. Amen.
1: Je vous salue Marie, pleine de grâce, le Seigneur est avec vous. Vous êtes bénie entre toutes les femmes, et Jésus, le fruit de vos entrailles, est béni.
4: Sainte Marie, Mère de Dieu, priez pour nous pauvres pécheurs, maintenant et à l'heure de notre mort. Amen.
1: Je vous salue Marie, pleine de grâce, le Seigneur est avec vous. Vous êtes bénie entre toutes les femmes, et Jésus, le fruit de vos entrailles, est béni.
4: Sainte Marie, Mère de Dieu, priez pour nous pauvres pécheurs, maintenant et à l'heure de notre mort. Amen.
1: Je vous salue Marie, pleine de grâce, le Seigneur est avec vous. Vous êtes bénie entre toutes les femmes, et Jésus, le fruit de vos entrailles, est béni.
4: Sainte Marie, Mère de Dieu, priez pour nous pauvres pécheurs, maintenant et à l'heure de notre mort. Amen.
1: Je vous salue Marie, pleine de grâce, le Seigneur est avec vous. Vous êtes bénie entre toutes les femmes, et Jésus, le fruit de vos entrailles, est béni.
4: Sainte Marie, Mère de Dieu, priez pour nous pauvres pécheurs, maintenant et à l'heure de notre mort. Amen.
1: Je vous salue Marie, pleine de grâce, le Seigneur est avec vous. Vous êtes bénie entre toutes les femmes, et Jésus, le fruit de vos entrailles, est béni.
4: Sainte Marie, Mère de Dieu, priez pour nous pauvres pécheurs, maintenant et à l'heure de notre mort. Amen.
1: Gloire au Père, et au Fils, et au Saint-Esprit,
3: comme il était au commencement, maintenant et toujours, et dans les siècles des siècles. Amen. Seigneur, toi la sagesse éternelle, prends en pitié tous nos frères agonisants ou défunts. Donne-leur ta paix. Marie, refuge des pécheurs,
6: priez pour nous.
3: Marie, consolatrice des affligés,
6: priez pour nous.
3: Prions le Seigneur. Dieu fidèle, guide et pasteur de tous les hommes, soutiens avec bonté ton serviteur le pape Léon, pasteur de ton Église. C'est de toi qu'il tient la charge de conduire et de guider ton peuple. Qu'il soit toujours rempli de ton esprit de lumière et d'amour pour que l'Église puisse accomplir la mission universelle qui est la sienne. Par Jésus le Christ notre Seigneur.
6: Amen.
3: Au nom du Père, et du Fils, et du Saint-Esprit.
6: Amen. Amen.

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0: Au Père et au Fils et au Saint-Esprit, pour les siècles des siècles.
1: Amen. Chers amis auditeurs, bonjour. Aujourd'hui, nous continuons par le commentaire d'un autre psaume de louange, le psaume 147, qui se trouve presque à la fin du psautier puisqu'il y a 150 psaumes. Dans la Bible hébraïque, ce psaume forme une seule unité de 20 versets, tandis que dans la version grecque de la Septante et dans la version latine de la Vulgate, il est divisé en deux psaumes, 146 et 147. Cette semaine, nous commenterons ces deux psaumes comme un seul, parce qu'ils forment une unité, ce qui est souvent dans le psaume 147 dans la Bible de Jérusalem. Ce psaume peut être lu comme un véritable concert de louanges au Dieu qui recrée son peuple, qui l'éduque. Grâce à ce Dieu, Jérusalem est reconstruite, les déportés sont rassemblés, les éprouvés sont soulagés et les gens désorientés retrouvent un sens à leur vie. À présent, lisons ce psaume 147. Psaume 147. Alléluia! Il est bon de fêter notre Dieu. Il est beau de chanter sa louange. Le Seigneur rebâtit Jérusalem. Il rassemble les déportés d'Israël. Il guérit les cœurs brisés et soigne leurs blessures. Il compte le nombre des étoiles. Il donne à chacune un nom. Il est grand, il est fort, notre Maître. Nul n'a mesuré son intelligence. Le Seigneur élève les humbles et rabaisse jusqu'à terre les impies. Entonnez pour le Seigneur l'action de grâce. Jouez pour notre Dieu sur la cithare. Il couvre le ciel de nuages. Il prépare la pluie pour la terre. Il fait germer l'herbe sur les montagnes et les plantes pour l'usage des hommes. Il donne leur pâture aux troupeaux, aux petits du corbeau qui la réclament. La force des chevaux n'est pas ce qu'il aime, ni la vigueur des guerriers ce qui lui plaît. Mais le Seigneur se plaît avec ceux qui le craignent, avec ceux qui espèrent son amour. Glorifie le Seigneur, Jérusalem. Célèbre ton Dieu, ô Sion. Il a consolidé les barres de tes portes. Dans tes murs, il a béni tes enfants. Il fait régner la paix à tes frontières. Et d'un pain de froment te rassasie. Il envoie sa parole sur la terre, rapide, son verbe la parcourt. Il étale une toison de neige, il sème une poussière de givre, il jette à poignée des glaçons, devant ce froid, qui pourrait tenir? Il envoie sa parole, survient le dégel, il répand son souffle, les eaux coulent. Il révèle sa parole à Jacob, ses volontés et ses lois à Israël. Pas un peuple qu'il ait ainsi traité, nul autre n'a connu ses volontés. Alléluia. Quel est le genre littéraire de ce psaume? Le genre littéraire de ce psaume est la louange, comme le montre le vocabulaire. Ainsi, la récurrence de la racine hébraïque L-H-L-L qui encadre le psaume, grâce à l'inclusion de l'expression « Alléluia » au verset 1 et 20. Étymologiquement, le vocable hébreu « Alléluia » est formé de deux termes, le verbe « alal » qui signifie « louer », suivi des deux premières lettres hébraïques du tétragramme divin « Yahvé » pour « Yah » pour « Yahvé ». Notons aussi l'emploi du verbe psalmodier en hébreu « zamar ». Au début du psaume, on lit au verset 1b, psalmodier, zamar, pour notre Dieu, car il est doux. Et ce verbe zamar signifie chanter tout en jouant d'un instrument de musique. Puis, plus avant, dans le psaume, au verset 7b, on peut lire psalmodier, zamar, pour notre Dieu, sur la cithare. Dans ce verset, la présence d'un instrument de musique, la cithare, est explicitement mentionné afin d'accompagner la louange du priant. Quelle est la date du psaume 147? En raison des nombreuses allusions historiques, comme par exemple la reconstruction de la ville de Jérusalem, le psaume 147 peut être daté du retour de l'exil à Babylone. L'action de grâce correspondrait alors ici à une cérémonie de dédicace des remparts relevés de Jérusalem à l'époque de Néhémie entre 445 et 443 avant Jésus-Christ. Tout au long de notre journée, pensons à faire remonter en action de grâce vers le Seigneur tout ce qui se présentera de bon et d'heureux et louons-le.

0: Ne commets pas d'adultère. Marc 10, 19.
1: Jésus nous porte, il est le Verbe de Dieu. Jésus nous prend, il nous saisit, Jésus nous attire. Dans notre acte de foi, telle ou telle parole de l'Évangile revient, des paroles que nous aimons, toujours les mêmes, et toujours nouvelles, parce que chaque jour, nous progressons dans la foi, et donc nous entrons dans une intimité plus grande avec Jésus. Nous sommes emportés, nous nous laissons emporter, et si nous ne le sommes pas, nous le demandons, pour, sous l'action de l'Esprit Saint, aimer et demeurer dans le cœur du Christ.

Si tu veux être parfait, va, vends ce que tu possèdes, donne-le aux pauvres, et tu auras un trésor dans les cieux. Matthieu 19, 21.

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On peut commencer avec un beau signe de croix. On peut se lever au nom du Père et du Fils et du Saint-Esprit. Amen. Merci Seigneur pour cette nouvelle journée, cette nouvelle occasion de recevoir tes grâces qui se renouvellent chaque jour. Merci de venir habiter notre louange. Merci de venir transformer nos cœurs. Merci Seigneur de nous donner la gratitude.

Seigneur. N'hésitez pas à vous avancer si vous avez le cœur qui vous appelle à vivre cette joie, cette liberté des enfants de Dieu. Vous pouvez aussi la vivre en vous approchant, en vivant la fraternité. Toutes les expressions de joie, elles sont tournées vers le Seigneur. Elles ne sont pas pour être centrées sur nous, mais elles sont pour être le cœur tourné vers Dieu, pour lui rendre grâce pour les merveilles qu'il fait dans nos vies.

0: Depuis le premier chant de la louange, j'ai vraiment cette image du cèdre. Fais-nous grandir comme un cèdre du Liban. Le cèdre, il a ses racines qui sont profondes dans le sol. Ses racines, c'est notre baptême. Et il accueille ensuite, il a juste à accueillir la grâce de l'eau, du soleil. Nous, on est là pour accueillir la grâce de la joie, de la paix de Jésus dans nos cœurs, pour grandir.
1: Alors, vous connaissez certainement la parole qui pousse, du grain qui pousse tout seul. Il disait, il est du royaume de Dieu, comme un homme qui aurait jeté des grains de terre, et qu'il domine, et qu'il dorme, qu'il se lève, nuit et jour, la semence germe et pousse. Il ne sait comment, d'elle-même, la terre produit d'abord l'herbe avec l'épi, plein de blé, dans l'épi. Et quand le fruit s'y prête aussitôt, il met la fossile, que la moisson est à point. Et si je vous disais que ce matin, c'est parce que dans les Yvelines, à Mantes-la-Jolie, il y a une communauté qui s'appelle le Grain de Blé. Et aujourd'hui, avec tout ça, on est bien contents de pouvoir partager ça avec vous autres.
2: Merci Seigneur, merci pour tes grâces. Merci Seigneur, c'est toi qui mets le grain de ton amour dans nos cœurs et pousse tout seul. On a juste à s'émerveiller par cet amour que tu nous donnes, cet amour qui grandit en nous. Seigneur, aide-nous à continuer à te louer, à te rendre grâce pour ça.

C'est très beau de vous voir depuis ici, tous unis d'une seule voix. On vous entend tous, voilà, d'un seul cœur, d'une seule voix. Merci Seigneur pour cette belle fraternité entre nous qui s'est déjà tissée si vite. Merci de faire de nous ton corps, le corps du Christ, et de nous unir en toi. Et puis on a parlé dans la parole qu'a reçue notre sœur et dans le texte qu'a reçu notre frère, de ce que le Seigneur fait germer en nous. Et peut-être qu'il a fait déjà pousser un grand cèdre très vite, ou peut-être qu'il a planté une toute petite graine qu'on ne voit pas encore. Mais soyons vraiment rassurés que le Seigneur œuvre. C'est ce qu'il nous dit ce matin, qu'il œuvre dans chacun de nos cœurs. Peut-être qu'on le voit déjà, peut-être qu'on ne le voit pas encore, mais louons-le avec confiance pour tout ce qu'il fait, tout ce qu'il a déjà fait et tout ce qu'il a à faire. Nous sommes encore en tout début de session. Ouvrons-nous, accueillons, ayons confiance. Amen. Merci Seigneur. Gloire à toi.

0: J'ai l'image d'une personne cachée derrière un rideau et qui s'accroche à son rideau. Et une autre personne dans la pièce. Il y a un jeu de cache-cache. En fait, ce n'est pas le Seigneur qui est caché et nous qui devons chercher partout où il est. Pour beaucoup d'entre nous, on peut croire ça. Mais en réalité, le Seigneur nous attend. Il attend qu'on lâche notre rideau, qu'on lâche cette protection que nous nous mettons et de peur qu'il nous trouve. Si nous lâchons le rideau, lui, il va pouvoir venir vers nous, va pouvoir nous apporter toute sa joie, sa paix, nous apporter tout ce dont nous avons besoin. Son désir le plus profond est notre bonheur. Alors, lâchons ce rideau derrière lequel nous nous cachons en croyant que le Seigneur n'est pas là et qu'il ne nous trouve pas. Il est là, il nous trouve, il nous attend. Il nous demande juste de lâcher et lui va pouvoir nous apporter tout le bonheur dont il veut nous envahir. Merci Seigneur.
1: J'appelle l'image pendant le chant en langue au début d'un tout simplement un ruisseau tout fin, et au fur et à mesure ce ruisseau devenait un fleuve, un torrent immense, énorme, très grand, et en même temps je recevais que c'est ce filet d'eau qui en fait qui grandit au fur et à mesure des jours que nous passons, et cet amour de Dieu, cet Esprit Saint entre petit à petit dans notre cœur et grossit, grandit, devient immense, et après nous aurons vraiment le fleuve d'eau vive qui viendra dans notre cœur. Merci Seigneur.
2: Alors moi j'ai vraiment reçu une parole très forte qui concerne nous tous ici. C'est que le Seigneur nous demande de regarder avec attention tous nos amis porteurs de handicap, que le Seigneur appelle les bienheureux. Ce sont les bienheureux que le Seigneur, pardon, j'ai un peu d'émotion, que le Seigneur met comme chez nous, ici, comme signe de son amour. Regardez les bienheureux, regardez leur sourire, regardez leur joie, ils sont bénis de Dieu. Et tous ceux qui les accompagnent, tous ceux qui ont eu le courage de monter jusqu'à la montagne qu'est Parel Monial, venir à Parel Monial, c'est comme monter sur une montagne. Et tous ceux, les parents, les amis, les sœurs, les frères qui sont montés jusqu'ici en accompagnant les bienheureux, vous êtes remerciés par Dieu. Vous êtes, grâce à votre action, vous êtes vraiment bénis de Dieu. Soyez dans la joie. Alléluia.
3: Voilà, le Seigneur nous invite vraiment à nous laisser trouver, à laisser sa parole fructifier en nous, laisser les grâces de notre baptême grandir en nous, et qu'on devienne ce peuple de frères, ce peuple qui répond à son amour. Ce peuple est en train de grandir aujourd'hui. Marie, Mère de l'Église, nous nous tournons vers toi avec confiance aujourd'hui. Continue de veiller sur chacun de nous et de nous faire grandir comme le corps du Christ.

0: Immaculé de Marie, cœur sacré de Jésus, nous avons confiance en toi. Au nom du Père et du Fils et du Saint-Esprit. Amen.
1: Merci de rejoindre vos places. Calmement, nous allons maintenant avoir un enseignement. Donc, tu rentres, retournes à ta place. Oui, vous retournez à votre place, s'il vous plaît. Voilà. Un point. Nous allons avoir un enseignement. Et petit point important, après l'enseignement, il y aura un temps d'annonce. Donc, nous vous demandons d'être vigilant et attentif aussi aux annonces. Merci de votre attention et de votre compréhension. Demande s'il a besoin d'un. Tu as besoin d'un petit pupitre. Bon, nous avons la.
2: À mes auditeurs, l'enseignement va être donné par Mgr Philippe Cristori, qui est évêque de Chartres depuis 2018.
1: Nous avons la joie. Nous avons la joie d'accueillir Mgr Philippe Cristori, évêque de Chartres, qui va nous enseigner sur comment se mettre dans les pas de Jésus. Après le premier soir où nous avons eu la lumière, hier où nous avons avancé sur comment accueillir la miséricorde qui vient du cœur de Dieu, nous allons t'écouter sur comment se mettre dans les pas de Jésus et nous allons te confier à Marie. Je vous salue,
3: Marie, pleine de grâce. Le Seigneur est avec vous. Vous êtes bénie entre toutes les femmes, et Jésus, le fruit de vos entrailles, est béni. Sainte Marie, Mère de Dieu, priez pour nous pauvres pécheurs, maintenant et à l'heure de notre mort. Amen.

Bonjour à chacun et chacune de vous. Je suis heureux d'être là. C'est ma 42e année ici, je crois. Donc voilà. Et toujours aussi heureux de voir ces louanges qui montent vers le Seigneur. Ça a changé parce qu'à l'époque, c'était une tente de cirque. Et il n'y avait pas de plancher par terre, mais c'était bien aussi. On m'a demandé de vous parler sur le thème de se mettre dans les pas de Jésus à l'écoute de son cœur doux et humble. C'est un beau thème qui a inspiré cette prière qu'on dit parfois, hein, « Jésus doux et humble de cœur, rends mon cœur semblable au tien ». On peut le dire ensemble si vous voulez. « Seigneur Jésus, doux et humble de cœur, rends mon cœur semblable au tien ». Si vous avez fait ça, c'est fini, je peux arrêter de parler, vous avez tout compris. Et ça m'arrangerait bien parce que j'ai un peu le trac, comme on dit. Alors on va essayer de parler de cette marche ensuite sur les pas de Jésus et ensuite à l'écoute de son cœur qui est doux et humble. Et se mettre en marche, eh bien, il faut être motivé pour se mettre en marche. Et qui peut nous motiver? Grande question. Moi, je me rappelle que j'ai découvert le Seigneur grâce à une jeune femme, Alix, qui a témoigné de sa foi en mars 84 à un dîner parisien. Et moi, je ne croyais pas en Dieu, je ne vivais pas avec Dieu du tout. Et c'est vrai qu'elle m'a proposé de venir à un groupe de prière. En tout cas, elle a été ce premier témoin de Jésus pour moi. Et on peut dire que c'est quand même elle qui m'a motivé. Motivé pourquoi? Pour rencontrer cette joie. On l'a vécu dans la louange à l'instant même. C'était très beau de vous voir louer tous ensemble. Le pape François avait dans ce texte Evangelii Gaudium introduit son texte par une phrase qui a été souvent reprise, mais je vais quand même la relire pour vous, qui dit « La joie de l'Évangile remplit le cœur et la vie de tous ceux qui rencontrent Jésus. Ceux qui se laissent sauver par lui sont libérés du péché, de la tristesse, du vide intérieur, de l'isolement. » Et il conclut cette prière avec Jésus-Christ, « La joie naît et renaît toujours. » Voilà, la joie de l'Évangile remplit le cœur et la vie de tous ceux qui rencontrent Jésus. C'est ce que nous voulons vivre aujourd'hui. Alors, question, c'est avons-nous fait la rencontre de Dieu, joyeuse de Dieu, ou pas? Et voilà, je bénis Dieu pour tant de personnes, des célibataires, des couples, des consacrés, qui m'ont inspiré au fond, mon chemin, qui me mène aujourd'hui à vous parler ici. J'avoue qu'on m'aurait dit à 26 ans, quand je rencontre cette jeune fille, que je serai un jour évêque à vous parler ici, j'aurais simplement dit non, ça suffit, vous avez fumé la moquette, quoi. Donc, non. On sait bien sûr que le monde nous montre des drames, et je ne vais pas faire la liste des drames du monde, mais on aurait parfois envie de baisser les bras. Mais la chance, c'est qu'on découvre qu'on n'est pas seul, que le chemin, certes, est exigeant, à marcher avec Jésus, mais que notre destinée éternelle est une merveilleuse provocation, peut-être, pour avancer ensemble. Et j'aime souvent dire à mes prêtres et mes équipes, ensemble, on est meilleur. Ensemble, ce mot ensemble est très important. Alors, mon histoire, elle est un peu longue, je ne vais pas la raconter entièrement, mais je commence par une histoire. Moi, j'ai eu la joie de rencontrer Sainte Teresa de Calcutta, à Paris, à New York, à Rome. À Paris, j'étais son chauffeur en voiture. Vous voyez, dans ma voiture, j'avais à droite Mère Teresa, et derrière, j'avais quatre sœurs de Mère Teresa derrière. Dans les embouteillages, je suis à Parisien, donc grande joie. Et puis à New York aussi, parce que j'avais été aider des sœurs dans un shelter, un abri pour les plus pauvres. Et il y avait une sœur qui s'appelait Sœur Marie-France, qui était française. Elle était grand-mère. Et est devenue veuve, elle est rentrée chez les sœurs. Donc bienvenue aux veuves hein, qui veulent devenir religieuses. Et alors, un soir, on faisait le repas pour ces gars. Il y avait 25 gars qui logeaient là, des gars quand même un peu de la rue, quoi, un peu durs. Et on faisait un café. Moi, j'ai un peu foiré le café en mettant du lait, ça a tourné. Et bref, je vais la faire courte quand même. Mais la sœur Marie-France avait vu de loin qu'il y avait un truc qui était un peu curieux. Et alors, elle m'a dit, tiens, Philippe, il se passe quoi? Et je lui ai dit, bah, j'ai fait le café, mais ça, le lait a tourné. Tu comptes faire quoi? Moi, je comptais faire une petite passette, enlever les petits grumeaux, parce qu'il y avait très peu de lait. Il y avait beaucoup de café, beaucoup de sucre, et très peu de lait. C'est la recette qu'aimaient les gars. Et elle me dit, ça serait pour Jésus, tu ferais comment? Alors, j'ai répondu, bah, je crois que je referais tout le café.
Et elle m'a dit, tu vois, pour ces gars-là, il faut que tu fasses comme pour Jésus. Voilà. Et j'ai appris beaucoup. Et Mère Teresa, un jour, je la vois à Rome. Il y avait une maison qui était son petit couvent, là. On raconte qu'elle avait voulu acheter cette maison. C'était un poulailler, en fait, avant. Il y avait 5000 poules. Et elle a proposé d'acheter le poulailler au propriétaire et il n'a pas voulu. Alors elle a prié et les poules sont mortes. Alors elle a pu acheter la maison. Alors, j'avoue que je ne sais pas si c'est vrai en fait, mais je crois que oui. En tout cas, ça ressemble bien à Mère Teresa, quoi. Et moi, elle me dit, elle avait des yeux qui étaient perçants, puis elle était petite par rapport à moi, parce qu'elle était petite, effectivement. Elle me dit, Philippe, all for Jesus, all for Jesus. Alors voilà, cette invitation de Mère Teresa, j'ai essayé de la vivre humblement. Et le thème de notre session, c'est « Venez et voyez », qui est le thème de cette session. Et ça, c'est la phrase de suite à la rencontre de Jésus et de Jean-Baptiste et de ses disciples. Ils sont là, Jean-Baptiste les enseigne, et puis voilà que Jésus arrive, et il le désigne, voici l'agneau de Dieu. Et deux vont dire, mais où demeures-tu? Et il répond, venez et voyez. Et ce jour-là, deux vinrent avec lui, passer cette journée. Voilà. C'est une question pour nous et l'Église aussi, et nos paroisses par exemple. Où est-ce que les recommençants, qui sont nombreux, les catéchumènes, où peuvent-ils venir? Où peuvent-ils entendre cette parole? Venez et voyez, viens et vois. Est-ce qu'on a des... Qui les invite au fond? Voilà. Alors ce thème de marcher à la suite de Jésus, à l'écoute de son cœur doux et humble, me pose quelques questions que je peux vous lister un petit peu. Quel est mon désir de me mettre en chemin à la suite de Jésus? Puisqu'il faut marcher, comment se mettre concrètement dans les pas de Jésus? Comment faire pour ne pas perdre le chemin? Quelles aides sont disponibles pour être bien guidé dans cette marche? Comment avoir la volonté de persévérer dans une culture où l'effort n'est pas toujours mis en valeur? Et puis comment gérer notre peur de l'inconnu, de ce qui est incertain à nos yeux? Alors marcher. Marcher, c'est une belle activité. C'est un sport, c'est assez à la mode d'ailleurs. Pas pour tous. Moi, je vois aussi gens dans les rues de Chartres ou ailleurs, à Paris, avec leur trottinette électrique. Ils seront, à mon avis, très mous des jambes après, parce que là, voilà, ils ne marchent plus, quoi. Et Jésus nous dit, en Matthieu 11, il dit, « Venez à moi, vous tous qui peinez et qui ployez sous le fardeau, et moi je vous donnerai le repos. Prenez sur vous mon joug, mettez-vous à mon école, car je suis doux et humble de cœur, et vous trouverez le repos pour votre âme. » Ce « venez à moi », il me semble que c'est vraiment une invitation. Vous voyez, c'est pas une injonction, c'est une invitation, c'est une offre, une grâce, peut-être même, de la part de Jésus, une supplication. C'est vraiment un bien en réalité. Vous voyez, parfois on a peut-être longtemps dit non à cette invitation. Et si on peut marcher à sa suite, c'est aussi parce que lui est venu marcher sur cette terre. C'est le grand mystère de l'incarnation. À Chartres, dans cette belle église où je suis l'évêque, le thème c'est vraiment l'incarnation. C'est Marie qui nous présente Jésus. Et Dieu, c'est le grand mystère de la foi chrétienne. Le Verbe divin par qui tout a été fait s'est fait chair dans le sein de la Vierge Marie. Et il est né comme un homme. C'est parce qu'il est né comme un homme, qu'il a vécu comme un homme parmi nous et qu'il a marché sur le même sol que nous, qu'on peut nous aussi marcher à sa suite. Alors c'est toujours touchant d'avoir quelqu'un qui nous dit « Viens, viens avec moi, viens à moi. » Bon, après la rencontre de ce groupe de prière en 84, un mois et demi après, on me disait « L'été prochain, Paray Monial, viens-tu avec nous ?» Alors je suis un peu aventurier à l'époque, mais j'étais touché par le fait qu'on m'ait invité. Et parmi nous, sûrement certains sont là aujourd'hui.
fait qu'ils se disent « qu'est-ce que je fais là ?» mais parce qu'ils ont été invités par quelqu'un, ou c'est le conjoint qui leur a dit « bon, tu viens cette année, s'il te plaît ?» Bon, voilà. En tout cas, c'est quand même touchant qu'on nous invite, quoi. C'est déjà un acte d'amour que d'être invité par quelqu'un, il me semble. Et ça permet de marcher ensemble, ce que fait l'Église avec le synode, hein. Synode, marcher ensemble, marcher avec. Voilà. Et en même temps, Jésus est très délicat avec les apôtres, mais avec nous aussi. Rappelez-vous ce moment où les foules se désolidarisent de lui parce que ça devient trop dur de le suivre, notamment avec le discours du pain de vie. Hein. Qui mange ma chair aura la vie éternelle, mais manger sa chair, c'est tellement abstrait, compliqué. Et puis, des oppositions naissent et troublent les gens. Et donc, beaucoup de gens partent et Jésus dira aux apôtres, est-ce que vous voulez aussi, vous aussi, partir ? Cette liberté qu'il leur propose, et à nous aussi. Et Pierre va dire, mais à qui irions-nous ? Tu as les paroles de la vie éternelle. Alors, est-ce important de nous mettre dans les pas de Jésus ? Bien, la vie chrétienne consiste à une relation avec Dieu le Père, par le Fils, dans l'Esprit Saint. Et donc, oui, la vie chrétienne, c'est de marcher avec Jésus. Et c'est important. Parce que nous sommes aimés et appelés à une vie qui est plus qu'une vie statique. C'est pas seulement le mouvement physique qui compte, hein, bien sûr, mais c'est le mouvement du cœur, c'est l'élan du cœur. Je me rappelle un garçon, Cyril, qui m'avait dit « J'aimerais une famille, j'aimerais des enfants, mais dans mon cœur, je ressens un désir plus large que ça. » Et je lui ai dit, tu vas monter à Montmartre, une nuit de prière, d'adoration, et tu demandes à Jésus ce qu'il en pense. Et aujourd'hui, Cyril est prêtre. Et nous ne sommes... En fait, nous sommes dans ce monde, mais nous ne sommes pas faits pour ce monde. Nous sommes faits pour un autre monde. La cité céleste, le ciel. Et c'est une merveilleuse destinée. Parfois, on a peur de parler de ça, hein, de l'après, de la mort. Mais le baptême nous a offert cette voie. Hein. Quand un catéchumène vient, on lui dit « qu'est-ce que tu demandes à l'Église ?» Il répond « la foi ». Et on demande « que te donne la foi ?» Et il répond « la vie éternelle ». La vie éternelle. Voilà. Ça me rappelle un homme dans le métro, il se met devant moi assis, 50 ans environ, et ses genoux craquent. Je lui dis « ah, vos genoux ont mal ». Il me dit « oui ». « Ah », il me dit « vous êtes prêt ?» Je dis « oui ». Alors il me dit « j'ai une question à vous poser ». Je dis « bah allez-y ». Il me dit « j'ai retrouvé un certificat d'ondoiement. Est-ce que ça vaut pour le ciel ?» Alors l'ondoiement, c'était quand un enfant était en danger à sa naissance, on pouvait le baptiser tout de suite, et puis après ça, on validait s'il était encore là, le baptême. Alors je dis, vous êtes baptisé. Il dit, non, je veux pas être baptisé, moi. Alors je dis, mais si, mais vous l'êtes. Ah non, parce que si on est baptisé, il y a plein de trucs à faire et moi, je veux pas les faire. Alors je dis, bah, vous êtes baptisé. Donc il faut y aller maintenant. Et dans la vie spirituelle, il y a un grand chemin, mais il n'y a pas d'autre chemin que Jésus. Il dit à Thomas, je suis le chemin, la vérité et la vie. Nul ne va vers le Père sans passer par moi. Alors, bien sûr, on va vivre ça dans le monde, chacun selon sa vocation personnelle. Beaucoup d'entre vous sont peut-être mariés, d'autres sont célibataires, d'autres sont des consacrés, d'autres sont seuls, peut-être suite à différentes situations qui arrivent. Mais c'est là où nous sommes plantés. On a parlé des racines à la louange, hein, les racines profondes. J'aime bien parce que ce mot enraciné, entre parenthèses, la radicalité, c'est la racine, radice, c'est la racine, être radicalisé en Christ, hein, enraciné en lui. Voilà. Alors une question qui se pose maintenant, c'est quel est notre désir ? Est-ce que ce désir de marcher, on l'a ? Moi j'ai un frère qui m'accompagne régulièrement, un homme marié, grand-père, et souvent il me dit « quel est ton désir ?» Et j'avoue que je suis toujours perplexe. Alors je pourrais répondre pieusement « la sainteté », vous voyez ? C'est le... voilà. On n'y est pas, hein ? Entre parenthèses,
ne canonisait jamais personne de son vivant. Parce que parfois on s'est bien trompé. Hein. Il vaut mieux que quelqu'un ait une tête de saint et une vie de saint qu'une tête de mécréant et une vie de mécréant. Mais Dieu authentifiera un jour notre sainteté au ciel. Ayons une tête aimable quand même, hein. D'accord, c'est mieux, pour les autres surtout. Donc on peut être saint, mais aussi, moi je vois dans ma vie, ce qui me réjouit, c'est le témoignage. C'est parler avec des jeunes, comme j'ai fait hier à la tente 16-17, 15-17 plutôt, je crois, et dans la rue, voir des gens, je rappelle cette femme Mariam que je rencontre dans le train il n'y a pas longtemps, musulmane, malienne, Dongo, c'est une ethnie malienne, et on a beaucoup parlé de Jésus, de Marie, et quand je lui ai offert une médaille de la rue du Bac, une belle médaille, elle l'a mise sur sa peau noire, c'était très beau, et je lui ai dit, mais vous arrivez chez vous là, votre mari va dire quoi? Et elle m'a dit, ce qui doit se faire, doit se faire. Alors, musulmane, Mariam, et son mari est comme métier, c'est quoi? Eh ben, il est charpentier. Allez, pardon. Mais je n'ai pas demandé s'il s'appelait Youssef ou pas. J'aurais dû, en fait. Ben ça m'a rempli de joie. Vous voyez, cette joie, le désir vient aussi avec la joie. Saint Augustin dit, tous nous voulons le bonheur. Le premier désir des hommes, c'est le bonheur. Et c'est une bonne chose, car Dieu a aussi un projet de bonheur pour nous. Et je voudrais vous lire un passage de Jérémie, 29, versets 11 à 13, qui est très beau. Écoutez, c'est Dieu qui parle. « Moi, je connais les pensées que je forme à votre sujet, oracle du Seigneur. Pensées de paix et non de malheur, pour vous donner un avenir et une espérance. Vous m'invoquerez, vous approcherez, vous me prierez et je vous écouterai. Vous me chercherez et vous me trouverez. Oui, recherchez-moi de tout votre cœur. » C'est tellement beau. Vous voyez, la vie chrétienne, c'est pas une morale, la vie chrétienne. La morale, c'est un mode d'emploi de la vie en vue du bonheur. Mais la vie chrétienne, c'est une rencontre avec ce Dieu qui s'est fait proche et qui veut nous parler. Bien sûr, c'est pas simple parce que, comme dit Jésus, mes pensées ne sont pas celles des hommes. Rappelez-vous quand Pierre, pensant bien faire, veut épargner à Jésus cette montée à Jérusalem et la passion qui se précise, il va s'y opposer et Jésus va lui répondre cette phrase terrible, « Passe derrière moi, Satan, tes pensées ne sont pas celles de Dieu, ce sont celles des hommes. » Et ça c'est difficile parce que nous, on a parfois une tendance quand même à rester assez accrochés à nos pensées, à nos idées bien construites, à nos projets, et ce n'est pas toujours les projets du Seigneur. Le désir est important parce que l'homme avance vers ce qui le réjouit. Cependant, veut-on avancer et vers quoi et avec qui? Parce que marcher demande un effort et le sens de l'effort, c'est pas forcément, je vous le disais, la vertu la plus partagée. Le risque serait de refuser l'effort et du coup d'anéantir ce désir. Il y a un risque de demeurer dans cette attitude triste du « à quoi bon ?»« À quoi bon ?» Et donc un immobilisme qui est assez triste. Alors comment croître dans ce désir de marcher à la suite de Jésus? Eh bien d'abord, je l'ai par les témoignages. En tout cas, moi, c'est par les témoignages que j'ai reçus. Et puis ceux que j'ai pu donner après aussi, vous voyez. Par exemple, quand le Seigneur m'a appelé à être prêtre dans une retraite en foyer de charité où je ne pensais pas aller, puis la circonstance m'en conduise d'un, c'est vrai que ce témoignage que j'ai partagé
au moins pendant 3 mois de préavis dans l'entreprise où je travaillais, à table avec des clients et un tas de gens qui s'étonnaient que je parte vers cette voie-là, ça m'a non seulement rempli de joie, mais ça m'a fait croître ce désir de suivre le Seigneur. Ça le confirmait. Croître dans le désir, c'est aussi par la prière. Prière fidèle qui creuse en nous ce désir. Un peu comme, vous savez, cette rivière qui creuse son lit dans la roche. Et plus le lit est creusé, plus la rivière peut s'écouler facilement. Et puis, il me semble aussi qu'une source pour que ce désir croître, c'est la vie des saints. La vie des saints, moi, ça m'a inspiré. Dès que je me suis converti, j'ai lu la vie du saint curé d'Arche, je m'en rappelle très bien, de Monseigneur Trochu. J'ai lu des livres qui m'ont percuté. Parce que le saint est à l'évangile ce que le musicien est à la partition. Vous voyez ? Le musicien, il a une partition, il la met en musique avec son talent. Le saint, il a comme partition l'évangile, et selon son charisme, son époque, son contexte de vie, il met cet évangile en musique à sa façon. Et je suis frappé par de voir que Carlo Acutis, ce jeune garçon qui est mort à 15 ans en Italie, dont le corps repose maintenant dans une chasse à Sainte-Marie-Majeure à Assise, où j'étais il y a quelques semaines, il y a 10 000 personnes qui viennent par jour. Parfois plus le week-end, vous voyez, pour vénérer ce corps d'un jeune saint qui touche beaucoup notre jeunesse. Maintenant, une question, que veut dire concrètement se mettre dans les pas de Jésus ? Parce que Dieu, personne ne l'a jamais vu. C'est ce que dit la Bible. Et Jésus-Christ, il est remonté au ciel. Alors du coup, un peu loin de nous. Alors, comment mettre ses pas dans les pas de Jésus? C'est pas forcément physiquement, mais c'est bien une image pour parler d'une réalité spirituelle. Une première attitude consiste à écouter Jésus nous parler. Tu te rappelles, parce que l'évangile tout à l'heure, c'est Marie et les frères et sœurs de Jésus qui viennent le voir, qui veulent le tirer de son groupe où il enseigne, et on lui dit « Ta mère, tes frères et tes sœurs cherchent à te parler. » Et lui, il répond « Qui sont ma mère, mes frères, mes sœurs ? Ce sont ceux qui font la volonté de mon Père. » Ce qui veut dire qu'ils obéissent, et obéir, en latin, c'est « ob audire », c'est écouter en fait, c'est approcher son oreille. Donc, tant qu'on parle, il cherche à te parler. Oui, mais nous aussi, on cherche à parler à Dieu. Et c'est bien de le faire aussi, dire notre besoin, notre souffrance parfois. Mais combien c'est important d'écouter Jésus nous parler. Est-ce si facile? Pas simple. Un garçon en CM2, j'aime beaucoup être dans les classes des écoles, il me disait, mais comment je peux écouter Jésus que je ne vois pas? Il avait 12 ans, 11 ans, et bien raison, hein, c'est une bonne question, hein. Vous savez répondre à cette question-là? Alors j'ai dit aux garçons, on va se mettre, aux filles, il y avait des filles aussi, au tableau, on va écrire toutes les réponses. Et on a trouvé au moins 6-7 réponses pour, je vais le dire après peut-être, voici maintenant. En fait, oui, je vais vous le dire. En fait, j'ai découvert ça parce que quand je me suis converti à ce groupe de prière, on me parlait d'écouter Dieu nous parler. Moi, je disais, je m'excuse, j'entends rien. Moi, je suis ingénieur, donc ça, c'est pas concret pour moi. Je comprenais pas comment Dieu me parlait. Et j'ai découvert les modes de parole de Jésus, par sa parole, le texte biblique, par des bonnes paroles inspirées d'un frère, d'une sœur, par une homélie, par quelque chose qui me donne à entendre la voix de Dieu, au fond de mon cœur, parfois aussi dans le silence de la prière, une parole qui monte, une intuition qui monte, par une vie de saint, qui est une parole de Dieu en fait. Donc il y a beaucoup de modes, sauf qu'on n'a pas forcément été éduqué à les entendre. Moi, c'était mon cas, j'étais totalement ignorant de ça. Et je l'ai appris un peu à la fois dans un groupe de prière où je voyais des gens qui me paraissaient absolument illuminés. Alors comme ce matin, ils levaient les bras, etc., tout ça, mais moi j'avais vu des groupes religieux en Afrique et en Asie, très bizarres. Donc j'étais pas une bizarrerie près, quoi. Mais ça me touchait de voir la joie
qu'ils partageaient et visiblement la foi qu'ils avaient, moi qui ne croyais pas. Mais mettre ses pas dans les pas de Jésus, ça implique aussi que nous fassions un choix. Soit je reste sur place où je prends racine et je ne bouge plus, soit je marche dans les pas d'un autre, un autre qui m'influence, mais qui est celui-là? Soit je marche dans les pas de Jésus. Et donc la question, c'est au fond, à l'époque où il y a tant d'influenceurs, de maîtres et autres, de qui suis-je le disciple, en vérité? À chacun de répondre. Alors, quels sont les obstacles à cette marche à la suite de Jésus? Alors, moi, je vois bien, à Chartres, on a beaucoup de pèlerins qui viennent avec des gros sacs à dos. Quelqu'un disait récemment, ce que tu mets dans ton sac à dos, ce sont tes peurs. Vous savez, il y a des pèlerins qui ont des gros sacs, qui prennent deux imperméables ou quand il y a une très grosse pluie, vous voyez? Donc, ils ont peur, alors ils mettent deux imperméables, vous voyez? Et parfois, dans nos vies, on met aussi beaucoup de choses parce qu'on a des peurs qui sont là. Et on est vite encombré, et ça devient des obstacles matériels ou autres qui peuvent arriver. Donc voilà. Il y a beaucoup de bruits aussi qui font obstacle, hein, les bruits des réseaux, de la musique, beaucoup de temps perdu pour l'insignifiant, j'en suis moi-même un peu la victime parfois, alors que ce temps pourrait être offert au Seigneur ou à d'autres. Et chaque temps est si précieux pour demeurer connecté à Dieu. Il y a ces voix négatives, celle du jugement, du découragement, la déception, les rancunes. Vous savez, toutes ces voix qui nous disent « Mais non, on n'y arrivera pas, hein, c'est pas possible. » Combien de fois on m'a dit, en tant qu'évêque, dans les paroisses, « Ah, c'est difficile, mon Seigneur. Ah, c'est pas possible. Ah, on n'a pas les gens pour le faire. » Vous voyez ? Alors, forcément, ça fait baisser un peu l'énergie, quoi. Eh bien, il ne faut pas écouter ces voix-là. Sainte Thérèse disait « Il vaut mieux fuir que de perdre sa paix, même si on a raison. » Et je pense que parfois, il faut fuir ses voix et ses jugements. En plus, Dieu ne cherche pas des gens parfaits. Il propose d'entrer en amitié, dans la confiance. Et on peut avancer avec lui sans ses voix négatives. Il y a des peurs, bien sûr, aussi, qui font obstacle à cette marche. Face à l'inconnu, face à l'appel de Dieu, face aussi aux besoins de sécurité. Hein. Je veux être sûr pour me lancer. Voilà. Abraham a dû partir sans savoir la destination. Dieu lui a dit « pars », il a dit « où ?»« Pars, tu verras. » Bon. Avec Jésus, on ne sait pas très bien où il veut nous emmener. Et l'Esprit nous dit « n'ayez pas peur hein. ». C'est marqué tant de fois dans la Bible. Et puis on a une société civile qui veut nous surprotéger, qui met des normes, des sécurités. Madame, un petit gamin qui veut faire du vélo, il faut qu'il ait un casque, enfin, il faut tout le temps des protections. Mais à force d'avoir des sécurités partout, on ose peut-être moins l'aventure.

Le diable veut briser notre élan. À Chartres, il y a une statue au portail nord. On voit la Vierge Marie. À ses pieds, il y a un paradis. Et on voit à côté l'ange qui vient lui parler. Et en dessous de l'ange, il y a un diable. Et le diable, il est tordu avec des pattes crochues. Et il crie. Et il crie vers l'ange. Et il n'y a pas de voix, hein, ça, il n'y a pas d'audio. Mais je l'imagine en train de crier à l'ange, « Tais-toi, tais-toi, tais-toi !» Ne lui annonce pas qu'elle va être mère du Sauveur, vous voyez. Ne lui demande pas, parce qu'il sait qu'il a perdu déjà. Il veut nous séparer. Voilà. Mais la grâce, c'est que là où le péché a abondé, la grâce a surabondé. Et c'est pour ça qu'on peut se confesser aussi, pour libérer tous ces poids. Hein. Dans le passage de Michée à la messe après, vous écouterez, Dieu dit, tu jetteras... Non, c'est le prophète dit, en parlant à Dieu, tu jetteras au fond de la mer tous nos péchés. C'est magnifique, hein. Alors, bien sûr, cette mise en marche est exigeante. Et Jésus est exigeant. Il n'y a pas d'amour sans exigence. Vous le savez, vous qui vivez dans des couples, parfois avec une personne en difficulté aussi ou fragile, c'est exigeant d'aimer. Et il nous dit, si quelqu'un veut venir à ma suite, qu'il prenne sa croix et qu'il me suive. Et la croix, elle n'est pas spontanément désirable, hein. Il y en a déjà assez comme ça. Mais être avec lui est désirable. Et ça, voilà, qu'il prenne sa croix et qu'il me suive. Qu'il me suive. Et là, il faut découvrir combien c'est désirable d'être avec lui. Alors, dans cette marche, face aux obstacles que j'ai pu citer, et d'autres peut-être, comment l'Esprit Saint devient-il notre guide ? Alors, nous sommes à l'époque des coachs, etc. Mais l'Esprit Saint est bien plus grand que ça. Et Jésus a promis, Jean 14, qu'il enverrait l'Esprit Saint, le paraclet, le défenseur. Il a dit, il vous mènera à la vérité tout entière. Eh bien, ça, c'est précieux parce que l'Écriture dit, ils sont nombreux les chemins qui mènent à la perdition. Et cette perdition, c'est souvent le lieu de la tristesse, en fait. Saint Paul lui-même parle beaucoup du Saint-Esprit dans ses lettres. Et il dit, entre autres, l'espérance ne déçoit pas puisque l'amour de Dieu a été répandu dans nos cœurs par l'Esprit Saint qui nous a été donné. L'amour de Dieu répandu dans nos cœurs, ça c'est magnifique. Et puis il a ce triptyque que j'aime beaucoup dans 1 Corinthiens 12, 13 et 14. Vous connaissez bien 13 parce que 13 c'est l'hymne à la charité. La charité c'est l'agapé, c'est l'amour même de Dieu, c'est l'amour totalement de don qui vient de Dieu pour nous. Ça c'est 13. 12 sont les charismes. Notamment 1, 12, 7 je crois, je ne sais plus. À chacun est donnée la manifestation de l'Esprit en vue du bien commun. À chacun est donné l'Esprit Saint en vue du bien commun. Vous voyez, on définit ainsi le charisme. Et puis 13, la charité. 14, c'est le chant en langue, la vie en communauté, le bien de la communauté. Il y a comme une sorte de triptyque et la charité est au centre, vous voyez, comme la clé de voûte de cette vie dans l'Esprit Saint. Alors on peut tous les jours invoquer l'Esprit Saint. C'est le temps de l'Esprit. Dieu est là. Quand l'Esprit est là, le Fils est là, le Père est là. Mais c'est le temps où l'Esprit agit avec force et on le fait quand on chante vers lui, quand on se tourne vers lui. Alors, quelles aides sont disponibles pour entreprendre cette marche ? Il me semble comme prémisse qu'il faut dire le silence. Moi, je vois bien, j'écoute beaucoup de podcasts qui sont assez intéressants, je crois, en général. Mais mine de rien, c'est pas le temps où je peux écouter dans mon cœur. C'est pas le temps où je peux réfléchir dans la lumière du Saint-Esprit. Pour ça, il faut la prière, le silence. Et donc, trouvons-nous du temps de silence pour se mettre devant Dieu et écouter en soi peut-être un appel, une idée, comment avancer. C'est un point important. Ensuite, bien, il faut des ancres. Moi, je pense que la vie spirituelle a besoin des ancres. Je suis un peu un marin, je suis un peu un voileux. Quand il y a une tempête, il faut des ancres qui tiennent bien au fond. Quelles sont ces ancres ?

0: Moi, j'ai mis en premier la fraternité, car nous sommes un en Christ. Les frères et sœurs sont un soutien, et en tant qu'évêque, bon, il y a une forme de solitude quand on est responsable, mais comme il est bon d'avoir des frères et sœurs autour de soi, des gens à qui on fait confiance. Autre ancre, ce sont les sacrements, bien sûr. Avoir des bons conseillers aussi. Hein, l'Écriture dit « Trouvez-vous un bon conseiller ». Ça peut être un prêtre, ça peut être un laïc. Moi, j'ai un homme marié qui m'accompagne et c'est béni. Voilà. Et puis, l'encre peut-être principale, c'est la parole de Dieu. Mes amis, la parole, lumière sur ma route, Seigneur. L'homme ne vit pas seulement de pain, mais de toute parole qui sort de la bouche de Dieu. Nous devons, comme chrétiens, être des familiers de la paroisse, la parole. Saint Jérôme disait « L'ignorance de la parole, c'est l'ignorance du Christ ». Et nous sommes chrétiens, pas pour ignorer le Christ, alors il nous faut entrer dans la parole de Dieu. Et j'admire parce que je vois des gens qui cherchent à apprendre. Moi j'ai une catéchumène, elle s'appelle Valérie, bon, elle s'appelle Paradis. Alors forcément, elle a déjà un cœur au ciel avec ce nom-là. Hein. Mais 40 ans, elle me dit, baptisée à Pâques dernier, elle me dit « Je pars au Québec faire un doctorat de théologie ». Mais je dis « Valérie, c'est quoi cette idée-là » Elle me dit « Bah si, parce que ma foi, il faut que je la creuse, il faut que je la comprenne ». Elle part faire un doctorat. Alors je lui dis « Voilà ». Au retour, il faut venir me voir, hein, parce que moi, ça m'intéresse. Non, mais c'est vrai. Nous, évêques, avons besoin de vous, laïcs, formés, capables de transmettre la parole de Dieu, de l'expliquer, de l'enseigner. Formons-nous. Peut-être pas tout avec un doctorat, mais formons-nous. Voilà. Et puis enfin, je dirais qu'il faut oser partir. Hein, cette femme, Valérie, elle ose partir, voilà, elle part. Les apôtres ont osé quitter, à l'appel de Jésus, leur métier, hein, au bord du lac, « Viens, suis-moi », quittant leur père, leur barque, ils le suivirent. Pierre, dans la tempête, je lui dis « Vas-y, marche vers moi, viens, ose ». Il le fait, bon, parce qu'il regarde le vent. Le vent, c'est tout ce qui l'affole, donc il se met à couler. Il nous faut regarder Jésus, pas le vent, mais en tout cas, il a osé le faire. Après ça, ils ont osé quand même monter vers Jérusalem. C'était quand même très périlleux. Et puis, après la Pentecôte, ils vont oser sortir dehors pour aller parler aux foules. Pierre parle devant des milliers de gens à Jérusalem, et le soir même, on dit que 3000 personnes choisissent le Christ. Voilà. Oui, donc notre marche est un appel porté par un désir à faire grandir, soutenu par des moyens spirituels et fraternels, sans être arrêté par les forces négatives qui sont si souvent à l'œuvre dans ce monde. Alors j'avance sur être à l'écoute du cœur de Jésus. Je crois qu'hier soir, ou ce matin, hier matin plutôt, le père Étienne a dû en parler largement, donc je ne vais pas être trop long dessus, mais... C'est très marrant, très frappant de voir que le cœur, c'est vraiment le symbole de l'amour. Je me disais ce matin, en priant encore, je me disais, quel texte biblique exprime le plus l'amour de Jésus? Il y en a beaucoup, en fait. Hein. Mais ce qui m'est revenu, moi, c'est le lépreux. Parce que le lépreux, c'est vraiment l'exclu. C'est le gars qui est jugé par le prêtre inapte à la vie sociale. Donc, il est exclu. Il faut qu'il crie lépreux. Il faut qu'il ait une clochette. Il faut qu'il s'habille avec des vieux habits pourris. Et surtout, on ne touche pas, parce que si on le touche, on devient impur pour le culte. Donc toucher un lépreux, c'est absolument inimaginable. Et quand un lépreux vient vers Jésus, il est écrit « Jésus le toucha ». Et je me disais, mais physiquement, est-ce qu'il a touché, vous savez, du bout du doigt, quoi? Rappelez-vous que le Covid, entre parenthèses, s'il vous plaît. Le geste de paix. On n'est pas en Inde. Vous savez, touchez-vous, on n'est pas des... Vous voyez, d'abord, de paix, c'est laisser passer Jésus. C'est pas dire bonjour à votre femme, c'est déjà fait le matin, j'espère. C'est laisser passer Jésus par un geste simple. La main peut-être s'embrasser, une accolade, mais... Vous voyez, en tout cas, lui, il a dû prendre ce lépreux sur lui. Je pense qu'il a touché, il a pris, quoi. Et tant pis, ça choquait tout le monde à l'époque. C'était inconsidéré de faire ça, vous voyez. Voilà. Cet amour incroyable. Le cœur, c'est le centre aussi de l'être, hein, le centre de sa vie intime, de sa vie affective. Et la Bible parle tellement souvent du cœur aussi. Au prophète Ézéchiel, Dieu dit « J'enlèverai ton cœur de pierre et je mettrai un cœur de chair. » Laissons tomber nos cœurs de pierre dans la confession. C'est tellement lourd d'avoir un cœur de pierre. Alors qu'il veut donner ce cœur de chair à chacun de nous, en reprenant la phrase qu'il a dite à Pierre au bord du lac, « M'aimes-tu, Pierre ?» Ben, vous aussi, à chacun de nous, il dit « M'aimes-tu ? M'aimes-tu ?» Alors le Sacré-Cœur, maintenant on connaît bien, il y a eu un film incroyable qui a eu beaucoup d'écho. Mais Jésus a pris un cœur humain. Il a pris un cœur humain pour aimer comme un homme, lui qui est Dieu. Et il a connu tous nos sentiments. Il a rencontré les joies et les peines. Il n'y a pas une peine dans nos vies qu'il ne connaisse pas, qu'il ne peut pas comprendre. Faisons-lui confiance. Le cœur de Jésus, ce n'est pas une image un peu mièvre, passéiste, doloriste, qui ne nous parle pas. Au contraire, aujourd'hui, il me semble que ce signe du cœur de Jésus est très moderne, très moderne. Et à Paray-le-Monial, Jésus a montré à Marguerite Marie son cœur comme un brasier ardent d'amour. Et il a demandé à Marguerite Marie de plonger, hein, il a invité Marie à plonger son cœur dans son cœur. Voilà. Et Sainte-Thérèse de Lisieux, il y a un beau carrefour ici l'après-midi sur Sainte-Thérèse de Lisieux, qui est une sainte incroyable. Lisez vraiment Histoire d'une âme. C'est, je dis, la Bible, le catéchisme, Histoire d'une âme. Trois best-of. Après Saint-Augustin, les confessions. Et qui comprend qu'elle n'ira pas par elle-même vers Jésus sur son cœur. Et elle dit, les bâtiments modernes maintenant ont un ascenseur. Et donc, Jésus, tes bras seront mon ascenseur pour que je monte sur ton cœur. Vous voyez, c'est ça. Elle se laisse faire, elle se laisse saisir. Pas par la force du poignet, pas par des actions méritantes. Elle accueille le don de Dieu en étant sur le cœur de Jésus. Et ça, on peut le faire dans l'adoration ici. Mettez-vous devant Jésus. Et dites à Jésus, monte-moi sur ton cœur, j'en suis incapable tout seul. Et puis enfin, le cœur de Jésus, doux et humble. Le texte fondateur de ça, c'est Jésus qui dit, venez à moi, vous tous qui peinez sous le poids du fardeau, moi je vous consolerai car je suis doux et humble de cœur. C'est magnifique. La douceur, c'est pas ce qui est mou, c'est pas ce qui est sans consistance. Moi je pense que la douceur, c'est la force de ceux qui sont forts intérieurement, vous voyez, ceux qui sont faibles intérieurement, souvent ils réagissent par la violence en fait, devant la contrainte ou devant l'opposition. Mère Teresa avait cette force incroyable intérieure et avec une douceur folle. Un jour il fallait au Liban, à Beyrouth, il y avait une école avec des enfants handicapés. Il y avait la ligne, qu'on appelait la ligne de la mort. Enfin, il y avait une ligne avec des snipers tout le temps. Et il fallait traverser. Et pour ça, on lui avait dit, mais c'est de la folie. On ne pourra jamais aller chercher les enfants là-bas. On sera tous tués. Et elle a dit, mais demain, il y aura un cessez-le-feu. Et on dit, mais c'est pas possible. Il n'y aura jamais. Ça n'existe pas. Le lendemain, elle part avec une équipe. 3 heures, cessez-le-feu. Elle va chercher les enfants. Elle les ramène. Et la guerre reprend après, malheureusement. Vous voyez, cette force intérieure de l'humilité. Et le Seigneur écoute les humbles, dit un psaume, ceux qui marchent légers. Et Marie est un modèle merveilleux pour ça. Marie qui, face au mal, elle est là, stabat mater. Marie se tenait debout au pied de la croix. Face à la plus grave violence, Dieu en croix, dans son humanité défigurée. Marie est là. Elle est douce, elle est forte, elle est humble. Alors n'ayons pas peur de nous approcher du cœur de Jésus. N'ayons pas peur de cet appel qui nous tend. sachant que, en marchant à l'écoute de son cœur, dans l'Esprit Saint, nous vivons ce fruit dont parle saint Paul dans l'Épître aux Galates. Le fruit de l'Esprit, c'est l'amour, la joie, la paix, la douceur, la bonté, la maîtrise de soi, la confiance dans les autres. C'est magnifique ce fruit qui rassemble tous ces aspects merveilleux dont on a tant besoin. Et l'amour, bien sûr, vient en premier. L'amour bannit le péché, l'amour rend libre et heureux. Le curé d'Ars disait « Plus j'approche de la fin, plus je vous conjure Dieu d'accroître mon amour et de le perfectionner. » Je me rappelle Isabelle, une bonne amie qui est morte d'un cancer très difficile et qui me disait juste avant, quelques jours avant sa fin, elle me disait « Philippe, tu sais, une seule chose compte, c'est d'aimer, aimer et encore aimer. » Et là est la joie. Vivre avec le Seigneur, vivre aussi sans inquiétude. Ça, c'est pas facile, hein. C'est Luc 12, hein, l'hymne à la Providence. Mais voilà, vivre... Moi, j'ai quelques adages comme évêque, parce que je me suis forgé des adages pour vivre un peu mieux. Et un d'entre eux, c'est le suivant, c'est de dire, quand tu sais pas comment ça va se faire, tu attends que ça se fasse, et tu vois comment ça s'est fait. Hein? Ça règle beaucoup de problèmes, je peux vous dire. Beaucoup de problèmes. Alors, en conclusion, parce que c'est l'heure, Dieu est là parmi nous. Il est là quand son peuple est rassemblé en son nom. Il est là et il accueille tout le monde, les croyants, les pas croyants, les saints et les mécréants. On est tous accueillis. Nous sommes tous aimés, quelle que soit notre histoire. Parfois, certains ont le sentiment qu'ils ne sont pas aimables parce qu'il y a eu des choses trop graves. Rien ne peut limiter l'amour de Dieu pour nous, quelle que soit notre histoire et notre péché. Rien ne peut limiter parce que Dieu est amour. Il est toujours amour, même pour les pires. Pour les pires. Et on en connaît des pires dans l'histoire des hommes. Alors laissons-nous guider, laissons-nous aller vers cette joie intérieure. Il montre le chemin, ça peut être dans la parole, ça peut être un ami qui nous guide, et ça peut être nous qui sommes l'ami qui guide quelqu'un. Et vous le faites beaucoup, ça aussi, avec ceux qui sont avec vous, dans vos familles. Comme c'est précieux. Hein? Et Jean dit, si nous marchons dans la lumière, comme il est lui-même dans la lumière, nous sommes en communion les uns avec les autres, et le sang de Jésus, son Fils, nous purifie de tout péché. Quelle espérance, quelle liberté. Ayons ce cœur ouvert pour avancer. Et je finis par vous citer le psaume, encore une fois, de la messe, dans quelques instants, qui finit par cette phrase, cette strophe. « N'est-ce pas toi qui reviendra nous faire vivre et qui sera la joie de ton peuple ? Fais-nous voir, Seigneur, ton amour et donne-nous ton salut. » Amen.
1: Amis auditeurs de Radio Espérance, nous venons d'entendre l'enseignement de Mgr Philippe Christori, qui est évêque de Chartres depuis 2018. Le thème était « Se mettre dans les pas de Jésus à l'écoute de son cœur ». Maintenant, il doit y avoir un temps d'annonce, puis la messe prévue à 11h.
2: Concernés, nous vous demandons, c'est important de vous rendre à la tente écoute pour aller partager ce que vous avez vécu. Attends. Voilà, donc je répète, tente écoute. Ensuite, nous avons les annonces de service.
3: Bonjour à tous. Je rappelle aux personnes seules qu'il y a des tables dans le réfectoire qui sont réservés aux personnes seules. C'est l'occasion de vivre la convivialité. N'hésitez pas à y aller. Par ailleurs, merci beaucoup pour toutes les étiquettes de service qui ont été prises. Nous nous réjouissons que vous puissiez goûter.

avec un off à 14h par Zaché, unifier sa foi et sa vie quotidienne. Ensuite, on a aussi la projection de deux films incroyables. Le premier à 17h30, Toi et moi.

0: déjà la création, l'arche de Noé, Moïse, l'enfance de Jésus, le oui de Marie et Abraham. Ce sont des petites histoires que vous pourrez leur raconter le soir à la prière.
1: Alors je pense que la messe va être présidée par Monseigneur Philippe Christori. Voici les références du texte, des textes de cette messe. La première lecture, le livre de Michée, au chapitre 7, versets 14-15 et 18-20. Le psaume 85, entre parenthèses 84, les versets 2, 3, 5, 6, 7 et 8. Et l'évangile de saint Matthieu, au chapitre 12, versets 46. À 50.
0: 13 ans. Avec Alba Monciati, vos enfants vont plonger à Venise au XVIe siècle. Alba est une jeune chrétienne qui, avec l'aide d'une jeune fille juive de son entourage, va mener des enquêtes. C'est un roman d'aventure époustouflant qui permet de découvrir Venise, mais qui permet surtout de découvrir les différences entre les religions, de parler de discours interreligieux, tout ça pour des enfants de 10 à 13 ans qui ne verront pas passer le temps au fil des pages. On continue, encore les plus grands, ça vous pourrez vraiment le piquer à vos ados. C'est à partir de 15 ans, cette collection « Toi et moi vers Dieu », je l'ai créée l'année dernière. Chut. Pardon, j'ai l'impression d'hurler dans le micro, sinon il vous cassait les oreilles. Je l'ai créée l'année dernière pour que nos jeunes lycéens comprennent que la sainteté dans le mariage existe. C'est donc une collection qui propose des romans biographiques de couples qui étaient fous amoureux l'un de l'autre et fous amoureux de Dieu. Toi et moi vers Dieu. Nous avons donc Nicolas et Alix, Charles et Zita et le tout petit dernier de la collection, Takashi et Midori Nagai. Et enfin, si vous avez envie d'écrire à vos familles, de semer du love autour de vous, comme dit Claire S2C, nous avons des lots de cartes postales avec enveloppe. N'hésitez pas à passer à la librairie pour les prendre, ça vous permettra de donner des nouvelles à votre famille ou de décorer votre réfrigérateur ou les chambres de vos enfants.
2: Enfin, pour le temps des dédicaces, nous avons donc un parcours de catéchisme proposé par les éditions de l'Emmanuel. Et à 17h30, vous aurez un temps de découverte qui vous sera proposé au stand dédicace de la librairie. Nous aurons également 17h30 à 18h30 Alexandra Bortoli, qui a notamment écrit « Le monde appartient aux gentils, le mal à l'âme et invitation à la spiritualité ». Enfin, Anne-Sophie Chauvet de 17h à 18h30, grande autrice jeunesse de nos éditions. Avec notamment, qui n'est pas affiché sur cette slide, mais sa dernière sortie, La famille 3x2. Et également Richard Plat, 17h30, 18h30 également, qui écrit un bouquin sur Voyage au cœur des églises romanes du Brionnais et qui présente en gros le patrimoine culturel de la Bourgogne et notamment Parelle Moniale. Et c'est tout pour nous, et n'hésitez pas à passer à la librairie. Et n'oubliez pas surtout, pour une session réussie, passez à la librairie. Merci à vous.

0: Cette Eucharistie est présidée par Mgr Philippe Christori, évêque de Chartres, et à ses côtés le Père Christian Maillas, aumônier de l'OCH et curé de la paroisse Saint-Jean-Baptiste de Belleville à Paris, ainsi que du Père Cyril Kanga, du diocèse d'Abidjan en Côte d'Ivoire, vicaire à la paroisse Notre-Dame de Lourdes à Brofodoumé.
1: Au nom du Père, et du Fils, et du Saint-Esprit.
2: Amen. La paix soit avec vous.
3: Et avec votre esprit.
1: C'est maintenant le sommet de cette journée. Être en présence de Dieu qui est là au milieu de nous et qui veut nourrir nos âmes et nos corps par sa parole et par son précieux corps pour que nous marchions à sa suite. Humblement, déposons au pied de la croix nos péchés. Ouvrons largement nos cœurs pour être guéris de ce péché. Et accueillons la miséricorde de Dieu. Je confesse à Dieu Tout-Puissant, je reconnais devant vous.

Que Dieu Tout-Puissant nous fasse miséricorde, qu'il nous pardonne nos péchés, qu'il nous conduise à la vie éternelle. Amen.

Prions le Seigneur. Seigneur Dieu, tu as appris à ton Église à observer tous tes commandements. En t'aimant toi, notre Dieu, et en aimant le prochain, donne-nous un esprit de paix et de grâce pour que ta famille entière te soit attachée de tout son cœur et s'accorde par une volonté sans détour, par Jésus-Christ, ton Fils, notre Seigneur, qui vit et règne avec toi dans l'unité du Saint-Esprit, Dieu pour

Lecture du livre du prophète Michée. Seigneur, avec ta houlette, sois le pasteur de ton peuple, du troupeau qui t'appartient, qui demeure isolé dans le maquis, entouré de vergers. Qu'il retrouve son pâturage à Bashan et Galad, comme au jour d'autrefois. Comme au jour où tu sortis d'Égypte, tu lui feras voir des merveilles. Qui est Dieu comme toi pour enlever le crime, pour passer sur la révolte, comme tu le fais à l'égard du reste, ton héritage? Un Dieu qui ne s'obstine pas pour toujours dans sa colère, mais qui se plaît à manifester sa faveur. De nouveau, tu nous montreras ta miséricorde, tu fouleras aux pieds nos crimes, tu jetteras au fond de la mer tous nos péchés. Ainsi, tu accordes à Jacob ta fidélité, à Abraham ta faveur, comme tu l'as juré à nos pères depuis les jours d'autrefois. Parole du Seigneur.

En ce temps-là, comme Jésus parlait encore aux foules, voici que sa mère et ses frères se tenaient au dehors, cherchant à lui parler. Quelqu'un lui dit, « Ta mère et tes frères sont là, dehors, qui cherchent à te parler. » Jésus lui répondit, « Qui est ma mère et qui sont mes frères ?» Puis, étendant la main vers ses disciples, il dit, « Voici ma mère et mes frères, car celui qui fait la volonté de mon Père qui est aux cieux, celui-là est pour moi un frère, une sœur, une mère. »

Plutôt que de conclure un peu rapidement que Jésus n'attache aucune importance aux liens familiaux, nous sommes invités aujourd'hui à prendre un peu de hauteur, et spécialement durant cette session, avec les personnes les plus fragiles. Jésus se sert de cette occasion qui lui est donnée pour nous parler non pas de nos liens terrestres, de nos relations humaines, mais de nos liens spirituels, qui sont bien plus larges et bien plus forts. Être frère ou sœur de Jésus, ce n'est pas une question de naissance, d'hérédité ou de proximité charnelle. C'est une question de volonté. Plus précisément, de la volonté de Dieu. Faire la volonté de Dieu, c'est se comporter en frère et sœur de Jésus. La famille dont Jésus parle ne se limite pas à ses frères, ses sœurs ou sa mère. Notons d'ailleurs qu'il ne les renie pas. Il ne dit pas « ce ne sont pas mes frères et mes sœurs, ce n'est pas ma mère ». Nous voyons plutôt qu'il étend la notion de fratrie à celle de fraternité. La fratrie, ça ne se décrète pas. C'est ainsi. On est dans le sein d'une famille avec des frères et des sœurs que la vie nous donne. La fraternité, elle, relève davantage d'un choix volontaire, d'une façon d'être, d'une façon de se comporter. Monseigneur Cristori disait tout à l'heure, c'est ce qui est la base de la vie chrétienne. Alors que dans notre fratrie, nous sommes frères et sœurs dès la naissance et de manière définitive pour toute notre vie, la fraternité avec Jésus est un chemin sur lequel nous choisissons de nous engager. Et je crois qu'il faut toute une vie pour devenir frères et sœurs de Jésus. Cette fraternité, j'ai eu l'occasion de la connaître il y a un peu plus de 45 ans, en ayant la grâce de côtoyer le monde du handicap et de la maladie psychique. Je me rappelle, alors que j'étais jeune, je faisais une retraite dans un foyer de charité, et il y avait là, durant cette retraite, une personne tétraplégique, Jean, avec une maladie dégénérescente. Et je me rappelle, pendant toute la retraite, je n'osais pas aller le rencontrer. Et c'est lui qui est venu me voir à la fin de la retraite. C'est lui qui est venu me parler. Et de là est née une relation fraternelle que je n'avais pas imaginée. Une relation qui a bouleversé ma vie, qui m'a fait me mettre en chemin avec ce monde du handicap et de la maladie, de la fragilité. Et j'ai cheminé, à partir de 19 ans, dans cette communauté de l'Arche d'abord, et puis d'autres communautés après. J'ai rencontré Jean-Marie, une personne qui ne parlait pas. Et j'étais jeune, j'étais heureux de donner ma vie, de faire quelque chose. Et Jean-Marie souffrait, comme sa famille d'ailleurs. Et je sentais, alors qu'il ne parlait pas, qu'il me posait une question fondatrice. Pourquoi moi ? Et qui nous dit à chacun, est-ce que tu m'aimes ? Question, nous l'avons entendue tout à l'heure, que Jésus pose à Pierre. Jean-Marie qui me disait, tu sais le regard qu'on peut porter sur moi, est-ce que tu m'aimes quand même ? Tu m'aimes quand je vais bien, est-ce que tu m'aimes quand je ne vais pas bien ? Est-ce que tu m'aimes tout court ? Pour ceux qui n'ont plus souvent que leur cri à proposer, souvent nous osons l'avouer, nous ne l'entendons même pas, on ne le voit même pas. J'ai eu la grâce de vivre pendant 10 ans au Burkina Faso avec des personnes encore plus blessées, abandonnées, considérées comme la lie de l'humanité. J'ai vécu pendant 10 ans avec un enfant qui est devenu un jeune homme, Sambo, et il venait toujours m'interpeller d'une manière un peu coriace. Il aimait bien provoquer. Il aimait bien me provoquer. J'ai eu envie de lui tordre le cou en moyenne une fois par semaine pendant 10 ans.
Ça permet de savoir qu'est-ce qu'on doit dire quand on va se confesser. Mais j'ai découvert autre chose de plus important avec Sambo. Après 8 ans avec lui, je me rappelle un soir, il était à côté de moi. Il me regardait en souriant, il voulait faire une bêtise. J'ai dit, Sambo, jamais, je sais ce que tu veux faire. Ce jour-là, j'ai découvert que Sambo était un maître en humanité. J'ai découvert que Sambo m'avait beaucoup plus appris durant ces 8 ans que toute autre personne. Qu'il m'avait appris quelque chose sur la vie humaine, que nous avons besoin les uns des autres, et que je découvrais mystérieusement que j'avais besoin de Sambo autant qu'il avait besoin de moi. Mystérieux. Je lui dois ma vocation sacerdotale. Il n'était sans doute pas chrétien. Et en vallée de Chevreuse, chaque semaine, je passais du temps dans une communauté. Il y avait Patrick qui était en foyer et voyait les assistants, surtout les assistantes, partir chaque année. Et lui restait. C'était une souffrance pour lui. Et je me rappelle, un jour, entendant sa souffrance, je lui disais, Patrick, tu sais, je suis là, l'année prochaine, je serai là. Et je suis là avec toi. Je veux marcher avec toi. La semaine d'après, et pendant des années, quand il me voyait, il me disait, mon frère, la fraternité selon Jésus, c'est cela qui fait que même une personne non-croyante, loin de la foi, peut être touchée par cette relation et peut se mettre en route et faire descendre les murs que nous avons pu construire. Nous laisser rejoindre, nous laisser convertir, entrer dans un chemin fraternel que nous n'avions pas prévu, convertis par des personnes qui n'ont rien à proposer que leur fragilité, que leur amour, que leur immense vulnérabilité. Si vous saviez le nombre de personnes qui, par ces relations, peuvent se mettre en route, nous sommes tous contre la loi de fin de vie. Est-ce que nous osons approcher ceux qui sont fragiles ? Nous sommes en session ici avec des personnes très fragiles, elles sont devant nous. Est-ce que vous allez oser aller les rencontrer ? Non pas parce que c'est facile, mais parce que vous savez qu'elles ont quelque chose à vous apprendre et à vous apporter. La plupart du temps, on ne veut pas les voir, on ne les voit pas. Et ce qui est très extraordinaire chez ces personnes, chez ces blessés dans leur corps et leur psychisme, elles viennent nous révéler le cœur de Dieu. J'entends battre le cœur de Dieu qui vient rejoindre ces personnes. Est-ce que tu veux marcher avec moi ? Est-ce que tu veux m'aider ? Est-ce que tu veux entrer en relation avec moi ? J'ai découvert un autre type de fraternité, notamment avec l'OCH, en côtoyant beaucoup de familles qui avaient un enfant avec un handicap ou une maladie psychique. Je me rappelle la première rencontre, une journée des mamans, pendant toute une journée. Et à la fin, il y avait la messe que je célébrais. Une maman vient me voir et elle me vide son sac. Tout ce qu'elle avait de grief contre l'Église parce qu'elle ne se sentait pas accueillie. Double peine. Ce jour-là, j'ai décidé de rester et d'accompagner comme un appel du Christ qui venait me faire entrer dans un nouveau type de fraternité. Porter le handicap de celui, celle qu'elles aiment. Entendre ces familles qu'elles peuvent

0: choisir la vie jour après jour, choisir de se lever la nuit, le matin pour consoler son enfant qui crie, choisir de se battre encore et encore, choisir d'être debout. Vous savez comment on appelle cela ? C'est le cœur de la foi chrétienne, ça s'appelle le mystère pascal. Choisir la vie alors que la croix est présente, choisir la vie alors que la souffrance est présente, choisir d'accueillir la vie malgré cette béance qui se présente au cœur de votre vie et qui restera. Les avez-vous rencontrés, ceux qui portent tant ? Nous avons à changer notre regard, nous avons à convertir notre regard. Nous avons à découvrir cette fraternité à laquelle nous sommes invités, d'une manière plus particulière aujourd'hui. Cette société qui veut bannir cette fragilité. Vivre l'Évangile, c'est parfois le monde à l'envers. Nous savons et nous devons reconnaître que nous ne sommes pas des êtres consentants. Nous ne voulons pas pleinement et en tout ce que Dieu veut. Nous ne voulons pas toujours suivre cette volonté de Dieu qui veut nous faire entrer en fraternité. Nous laisser, nous dépouillant cette vérité qui nous rend pauvres et petits devant lui, nous dépouillant de l'image parfaite et idéale de nous-mêmes que nous nous forgeons aisément, nous laissant nus, exposés, remis à lui en tout, mais sous la lumière de l'Esprit, la lumière de la croix, et découvrir que nos résistances à cette fraternité, nos blessures, nos divisions s'éclairent, elles deviennent chemin de réconciliation intérieure et de paix de proche en proche lorsque nous osons sortir de ce qui nous rassure pour aller à la rencontre de ceux qui sont nos maîtres en humanité. Chemin de réconciliation intérieure et de paix. Notre cœur s'ouvre à la vraie intelligence de l'autre, à l'accueil et à la compassion. Je voudrais remercier l'Emmanuel qui, depuis 8 ans, nous permet de vivre cette rencontre fraternelle. Je voudrais remercier l'OCH qui, année après année, alors que les forces ne sont pas toujours vives, accepte d'accompagner cette session. Découvrir que nous sommes rendus capables de nous aimer et d'aimer les autres d'un même mouvement, comme n'importe lequel des membres souffrants de Jésus-Christ, nous dit Bernanos, demandons la grâce, humblement, avec le Christ qui est notre chemin, notre vérité, notre vie, de nous ouvrir à la vraie fraternité. Amen.
1: Le prêtre qui vient de prononcer l'homélie a été présenté au début de la messe, mais j'avoue ne pas avoir retenu son nom.

0: Dieu, tu nous recrées à ton image par les préceptes et par tes sacrements. Dans ta bonté, assure nos pas sur tes chemins. Par le sacrifice que nous te présentons, accorde-nous la grâce de la charité dont tu as mis le désir en nos cœurs. Par le Christ notre Seigneur.
1: Amen.
0: Le Seigneur.

Vraiment, il est juste et bon pour ta gloire et notre salut de t'offrir notre action de grâce toujours et en tout lieu. Seigneur Père très saint, Dieu éternel et tout-puissant, par le Christ notre Seigneur. En lui, tu as voulu récapituler toutes choses et tu nous as fait partager la vie qu'il possède en plénitude. Lui qui est de condition divine, il s'est anéanti pour donner au monde la paix par le sang de sa croix. Élevé au-dessus de toute créature, il est devenu pour tous ceux qui lui obéissent la cause du salut éternel. C'est pourquoi avec les anges et les archanges, avec les puissances d'en haut et tous les esprits bienheureux, nous chantons l'hymne de ta gloire et sans fin.

Tu es vraiment saint, Dieu de l'univers. Il est juste que toute la création proclame ta louange, car c'est toi qui donnes la vie. C'est toi qui sanctifie toutes choses par ton Fils Jésus-Christ, notre Seigneur, avec la puissance de l'Esprit-Saint. Et tu ne cesses de rassembler ton peuple afin que du levant au couchant du soleil, une offrande pure soit présentée à ton nom.

C'est pourquoi nous te supplions, Seigneur, de consacrer toi-même les offrandes que nous apportons. Sanctifie-les par ton esprit pour qu'elles deviennent le corps et le sang de ton Fils, Jésus-Christ, notre Seigneur, qui nous a dit de célébrer ce mystère. La nuit même où il fut livré, il prit le pain.

De même, après le repas, il prit la coupe. En te rendant grâce, il dit la bénédiction. Il donna la coupe à ses disciples en disant, prenez et buvez-en tous, car ceci est la coupe de mon sang, le sang de l'Alliance nouvelle et éternelle, qui sera versé pour vous et pour la multitude en rémission des péchés.

0: faisant ainsi mémoire de ton Fils, de sa passion qui nous sauve, de sa glorieuse résurrection et de son ascension dans le ciel, alors que nous attendons son dernier avènement, nous t'offrons, Seigneur, en action de grâce, ce sacrifice vivant et saint. Regarde, nous t'en prions, l'oblation de ton Église, et daigne y reconnaître ton Fils qui, selon ta volonté, s'est offert en sacrifice pour nous réconcilier avec toi. Quand nous serons nourris de son corps et de son sang, et remplis de l'Esprit Saint, accorde-nous d'être un seul corps et un seul esprit dans le Christ.
1: Que l'Esprit Saint fasse de nous une éternelle offrande à ta gloire, pour que nous obtenions un jour l'héritage promis avec tes élus. En premier lieu, la bienheureuse Vierge Marie, Mère de Dieu, avec Saint Joseph, son époux, les bienheureux apôtres, les glorieux martyrs, et tous les saints qui ne cessent d'intercéder auprès de toi et nous assurent de ton secours.
2: Et maintenant, nous te supplions, Seigneur, par le sacrifice qui nous réconcilie avec toi, étends au monde entier le salut et la paix. Affermis ton Église en pèlerinage sur la terre, dans la foi et la charité, en union avec ton serviteur, notre pape Léon, et notre évêque Benoît, l'ensemble des évêques, les prêtres, les diacres et tout le peuple que tu as racheté. Écoute en ta bonté les prières de ta famille que tu as voulu rassembler devant toi. Dans ta miséricorde, ramène à toi, Père très aimant, tous tes enfants dispersés.
0: Pour nos frères et sœurs défunts et pour tous ceux qui ont quitté ce monde et trouvent grâce devant toi, nous te prions. En ta bienveillance, accueille-les dans ton royaume, où nous espérons être comblés de ta gloire, tous ensemble et pour l'éternité, par le Christ notre Seigneur, par qui tu donnes au monde toute grâce et tout bien.

0: Unis par l'Esprit Saint avec une grande confiance, redisons la prière que Jésus nous a enseignée. Notre Père,
1: qui es aux cieux, que ton nom soit sanctifié, que ton règne vienne, que ta volonté soit faite sur la terre comme au ciel. Donne-nous aujourd'hui notre pain de ce jour. Pardonne-nous nos offenses, comme nous pardonnons aussi à ceux qui nous ont offensés. Et ne nous laisse pas entrer en tentation, mais
0: délivre-nous de tout mal, Seigneur, et donne la paix à notre temps. Soutenus par ta miséricorde, nous serons libérés de tout péché, à l'abri de toute épreuve, nous qui attendons que se réalise cette bienheureuse espérance, l'avènement de Jésus-Christ, notre Sauveur. Seigneur Jésus-Christ, tu as dit à tes apôtres, je vous laisse la paix, je vous donne ma paix. Ne regarde pas nos péchés, mais la foi de ton Église, pour que ta volonté s'accomplisse. Donne-lui toujours cette paix et conduis-la vers l'unité parfaite, toi qui vis et règnes pour les siècles des siècles.
2: Amen.
0: Que la paix du Seigneur soit toujours avec vous.
2: Et avec votre esprit.
0: Dans la charité du Christ, donnez-vous la paix.
3: Amis auditeurs de Radio Espérance, que la paix du Christ soit avec vous.

Voici l'agneau de Dieu. Voici celui qui enlève les péchés du monde. Heureux les invités au repas des noces de l'agneau.

0: Encore et sans cesse, prions le Seigneur.
1: Nous avons reçu le sacrement de l'unité, Seigneur, et nous te prions, puisque nous vivons d'un seul cœur dans ta maison, accorde-nous la paix que nous annonçons, fais-nous garder la paix que tu nous donnes, par le Christ notre Seigneur.
0: Alors je demande à Dieu de vous bénir tous, mais une petite pensée pour les Belges, car c'est leur fête nationale aujourd'hui. Alors, même si on les appelle les diables rouges, il faut bien les bénir quand même. Vous savez qui c'est, les diables rouges ou pas?
2: Oui.
0: C'est bon alors. De la culture au moins footballistique. Voilà, et demander pour nos pays aussi cette grâce de vérité sur la vie et le respect de la vie. Et demander le courage pour tous ceux qui accompagnent des personnes fragiles, notamment nos soignants, médecins, infirmières, aides-soignants, pharmaciens, tous ceux qui sont dans le giron médical, d'une façon ou d'une autre, pour que nous ayons cette force intérieure, ce courage de dire oui au bien et non au mal, quoi qu'il en coûte. Amen. Mais j'ai envie de dire, c'est pas simple parce qu'on peut applaudir, mais il faut les soutenir. Et ça dans la durée. Ça va être un long parcours de courage. Et prie aussi pour que nous, évêques, prêtres, ayons le courage d'une parole vraie et qui aide chacun. Voilà. Donc je demande que cette bénédiction retombe sur nous tous, en ce sens. Le Seigneur soit avec vous.
1: Et que la bénédiction de Dieu Tout-Puissant, le Père et le Fils et le Saint-Esprit descendent sur nous.

Amis auditeurs de Radio Espérance, nous venons de passer la matinée sous la grande tente à Paray-le-Monial par un soleil magnifique, évidemment. Nous allons rejoindre les studios de Saint-Étienne maintenant pour la suite des programmes. Les prochains rendez-vous à Paray sont les Vêpres à 17h30, le Chapelet à 20h30 et la Veillée après le Chapelet. Bon appétit, bonne journée, à bientôt.

0: Merci à notre équipe à Paray Monial qui nous a permis de suivre cette matinée de session animée par la communauté de l'Emmanuel à Paray Monial. Je vous rappelle ce soir à 17h notre temps d'intercession qui sera suivi de l'Office des Vêpres en direct depuis la chapelle de la Visitation à Paray Monial. Et ce soir, après notre chapelet, à 20h30, toujours depuis Paray Monial, nous suivrons la veillée en direct à Paray Monial. Je vous souhaite un bon appétit, une bonne et belle journée à notre écoute sur les ondes de Radio Espérance.
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Radio Espérance vous propose une page d'Évangile. Nous lirons aujourd'hui dans l'Évangile selon saint Matthieu, du chapitre 5, verset 20, au chapitre 6, verset 6. «

Car je vous le dis, si votre justice ne surpasse pas celle des scribes et des pharisiens, vous n'entrerez pas dans le royaume des cieux. Vous avez entendu qu'il a été dit aux ancêtres, « Tu ne tueras point, et si quelqu'un tue, il en répondra au tribunal. » Eh bien moi, je vous dis, quiconque se fâche contre son frère en répondra au tribunal. Mais s'il dit à son frère « crétin », il en répondra au Sanhédrin. Et s'il lui dit « renégat », il en répondra dans la géhenne de feu. Quand donc tu présentes ton offrande à l'autel, si là tu te souviens que ton frère a quelque chose contre toi, laisse là ton offrande devant l'autel et va d'abord te réconcilier avec ton frère. Puis reviens et alors présente ton offrande. Hâte-toi de t'accorder avec ton adversaire tant que tu es encore avec lui sur le chemin, de peur que l'adversaire ne te livre au juge et le juge au garde et qu'on ne te jette en prison. En vérité, je te le dis, tu ne sortiras pas de là que tu n'aies rendu jusqu'au dernier sou. »

Vous avez entendu qu'il a été dit « Tu ne commettras pas l'adultère ». Eh bien moi, je vous dis, quiconque regarde une femme pour la désirer a déjà commis dans son cœur l'adultère avec elle. Que si ton œil droit est pour toi une occasion de péché, arrache-le et jette-le loin de toi, car mieux vaut pour toi que périsse un seul de tes membres et que tout ton corps ne soit pas jeté dans la géhenne. Et si ta main droite est pour toi une occasion de péché, coupe-la et jette-la loin de toi, car mieux vaut pour toi que périsse un seul de tes membres et que tout ton corps ne s'en aille pas dans la géhenne. Il a été dit d'autre part, quiconque répudiera sa femme, qu'il lui remette un acte de divorce. Eh bien, moi, je vous dis, tout homme qui répudie sa femme, hormis le cas de prostitution, l'expose à l'adultère, et quiconque épouse une répudiée commet un adultère. Vous avez encore entendu qu'il a été dit aux ancêtres, tu ne te parjureras pas, mais tu t'acquitteras envers le Seigneur de tes serments. Eh bien, moi, je vous dis de ne pas jurer du tout, ni par le ciel, car c'est le trône de Dieu, ni par la terre, car c'est l'escabeau de ses pieds, ni par Jérusalem, car c'est la ville du grand roi. Ne jure pas non plus par ta tête, car tu ne peux en rendre un seul cheveu blanc ou noir. Que votre langage soit oui, oui, et non, non. Ce qu'on dit de plus vient du mauvais.

Vous avez entendu qu'il a été dit « œil pour œil et dent pour dent ». Eh bien moi, je vous dis de ne pas tenir tête aux méchants. Au contraire, quelqu'un te donne-t-il un soufflet sur la joue droite, tends-lui encore l'autre. Veut-il te faire un procès et prendre ta tunique? Laisse-lui même ton manteau. Te requiert-il pour une course d'un mille? Fais-en deux avec lui. À qui te demande, donne. À qui veut t'emprunter, ne tourne pas le dos. Vous avez entendu qu'il a été dit, tu aimeras ton prochain et tu haïras ton ennemi. Eh bien moi, je vous dis, aimez vos ennemis et priez pour vos persécuteurs, afin de devenir fils de votre Père qui est aux cieux, car il fait lever son soleil sur les méchants et sur les bons, et tomber la pluie sur les justes et sur les injustes. Car si vous aimez ceux qui vous aiment, quelle récompense aurez-vous? Les publicains eux-mêmes n'en font-ils pas autant? Et si vous réservez vos saluts à vos frères, que faites-vous d'extraordinaire? Les païens eux-mêmes n'en font-ils pas autant? Vous donc, vous serez parfaits, comme votre Père céleste est parfait. »

Gardez-vous de pratiquer votre justice devant les hommes pour vous faire remarquer d'eux. Sinon, vous n'aurez pas de récompense auprès de votre Père qui est dans les cieux. Quand donc tu fais l'aumône, ne va pas le claironner devant toi. Ainsi font les hypocrites dans les synagogues et les rues, afin d'être glorifiés par les hommes. En vérité, je vous le dis, ils tiennent déjà leur récompense. Pour toi, quand tu fais l'aumône, que ta main gauche ignore ce que fait ta main droite, afin que ton aumône soit secrète, et ton Père, qui voit dans le secret, te le rendra. Et quand vous priez, ne soyez pas comme les hypocrites. Ils aiment pour faire leurs prières à se camper dans les synagogues et les carrefours afin qu'on les voie. En vérité, je vous le dis, ils tiennent déjà leur récompense. Pour toi, quand tu pries, retire-toi dans ta chambre, ferme sur toi la porte et prie ton Père qui est là, dans le secret. Et ton Père, qui voit dans le secret, te le rendra.

Eh bien moi, je vous dis, quiconque se fâche contre son frère en répondra au tribunal. Mais s'il dit à son frère « crétin », il en répondra au Sanhédrin. Et s'il lui dit « renégat », il en répondra dans la géhenne de feu. »

pour toi quand tu pries. Retire-toi dans ta chambre, ferme sur toi la porte et prie ton Père qui est là dans le secret. Et ton Père qui voit dans le secret te le rendra. »

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2: Bonjour. Dans sa première lettre à Timothée, saint Paul lui écrit que la racine de tous les maux, c'est l'amour de l'argent. C'est vrai. Constatons-le, l'argent est capable de faire exploser les familles au moment des héritages et de faire perdre toute compassion, de devenir un critère d'évaluation des personnes et ainsi de fausser complètement les relations, de faire croire qu'il peut remplacer Dieu très avantageusement. Benoît XVI a dit un jour que, au fond, derrière tous les problèmes de l'humanité, il y a l'égoïsme. C'est une autre façon de dire que si l'argent était à sa juste place de serviteur, tous auraient de quoi boire de l'eau potable, de manger une nourriture saine et de pouvoir accéder aux soins. Alors, parce que c'est un sujet tellement sérieux, tellement grave, laissons nos frères juifs et leur sens de l'autodérision nous en parler avec humour pour dénoncer l'avarice, l'accaparement, le mépris pour les pauvres que risque d'engendrer l'argent, qui, encore une fois, lorsqu'il est à sa juste place de serviteur, peut faire des merveilles. Pourquoi dit-on que les gens pauvres n'ont pas de chance? Parce que, s'ils en avaient, seraient-ils pauvres? Quelle différence y a-t-il entre un riche et un pauvre? Le pauvre s'inquiète de ce qu'il va manger demain, alors que ce qu'il a mangé la veille inquiète le riche. Un dénommé Isaac, déjà très âgé, voyage en train de Vienne à Prague, dans le même compartiment que le jeune Joseph. À chaque station, Isaac sort précipitamment, achète un billet à la caisse et reprend sa place tout essoufflé. Joseph est très étonné. Quand le manège s'est répété plusieurs fois, le jeune homme finit par demander « Monsieur, jusqu'où allez-vous? Jusqu'à Prague, si Dieu me prête vie. Alors pourquoi n'achetez-vous pas le billet Vienne-Prague? Ça vous éviterait toute cette fatigue. » « Ah non, » réplique Isaac, « j'ai une maladie incurable et le

0: comme s'il y avait deux lois différentes. « Je vais t'expliquer, » répondit le rabbin. « Tu te rappelles quand Moïse est descendu avec les tables de la loi ?»« Oui. » « Et quand il a vu le veau d'or ?»« Oui. » Il s'est mis très en colère, et dans sa fureur, il a jeté les tables et les a brisées en 1000 morceaux. « Oui. » Eh bien, les tables étaient faites de pierres précieuses et de diamants.
1: « Oh !»«
0: Oui. » Et quand le peuple s'est précipité pour ramasser les miettes, comme d'habitude, les riches sont arrivés les premiers. Ils ont réussi à attraper les plus gros morceaux, là où étaient écrits les mots les plus longs comme « volera »,« convoitera ». Quant aux autres, ils n'ont pas eu plus de chance que d'habitude. Ils n'ont récupéré que les petits morceaux où étaient écrits tous les « ne pas ». Un peu plus sérieusement, le père Bernard Brault racontait « Un père de mon couvent, 54 ans, luttait depuis des années contre une tuberculose des reins. On était en pleine vacances, le frère de la clinique lui annonce que cette fois, c'est sans rémission. Alors le père Chifflot fit venir un père du couvent. On m'a dit que je dois normalement mourir d'ici un mois ou deux. Vous allez voir mon médecin et vous lui demanderez premièrement si c'est vrai, deuxièmement si pour le sacrement des malades ça peut attendre le retour de mes neveux, troisièmement si ça peut attendre le retour du père Carré, qui était alors prieur du couvent. Le père revint avec réponse affirmative sur les trois points. On assista alors à une bifurcation dans l'attitude profonde du père Chifflot. Lui qui vivait pour vivre, vécut alors pour se préparer à la mort. Et cependant, il continua à travailler à ce qui devait devenir la Bible écuménique, la Tobe, la traduction écuménique de la Bible. Une fois que tous furent rentrés à Paris, la cérémonie de l'onction des malades eut lieu, en présence du père Devaux, directeur de l'école biblique de Jérusalem, du père Carré, son supérieur, de ses trois neveux et nièces et de ses deux sœurs, il reçut le sacrement. Puis il prit la parole. Dans la Bible, avant de mourir, les patriarches faisaient un discours. « Je ne suis pas un patriarche. Je vais quand même faire un discours. » Et, se tournant vers ses neveux, il dit « À vous, mes neveux !» Il faut préciser que l'aîné venait d'être reçu à l'agrégation de lettres, la deuxième à sa licence et le troisième à normale supérieure et polytechnique. Leur père était mort en déportation sans avoir connu le dernier et le père Chifflot donnait toute son affection à les suivre. Il leur dit alors « Vous, mes neveux, vous avez été une des grandes joies de ma vie. Je n'ai qu'un mot de testament à vous laisser. » Silence. « N'aimez pas l'argent. Vous pouvez vous retirer. » « Pas un mot sur le Christ, » commente le père Brault. « Aucune élévation pieuse. Et cependant, y a-t-il dernière volonté plus proche de l'Évangile ? L'argent, ce qui emprisonne, ce qui rend esclave, ce qui empêche de s'adoucir. N'aimez pas l'argent.

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1: Après la pluie, le beau temps vraiment ? As-tu déjà remarqué qu'avant de pouvoir dire « j'ai progressé dans tel domaine » ou « j'ai compris une grande leçon de vie », on devait passer par un gros coup dur. C'est comme si pour grandir et devenir meilleur, on devait forcément traverser la tempête. Pourquoi c'est la souffrance qui nous fait avancer ? Pourquoi c'est le malheur qui nous aide à comprendre ? Cela ne pourrait pas être fluide et plus simple ? Je ne sais pas si nous aurons la réponse ici-bas, mais on peut y voir du positif. On ne ressort pas d'une épreuve de la même manière qu'on y est entré. Il y a un résultat. On apprend et on grandit. Un autre point positif, la situation peut s'arranger. Tu peux t'en sortir. Il y a un espoir. Tu as peut-être déjà lu des témoignages bouleversants de guérison, de réconciliation, de retournement de situation, de changement de cap. As-tu déjà écouté les témoignages du collectif Rescapé ? Eh bien, cela n'arrive pas qu'aux autres. Si, si, promis, il peut se passer de grandes choses malgré nos petites vies tranquilles en apparence. Je pense à quelqu'un qui a arrêté l'alcool après des années de dépendance. Quelqu'un qui a été délivré de l'emprise de l'occultisme. Quelqu'un qui s'est marié après avoir eu un parcours de vie compliqué. Toutefois, je pense aussi à des familles ou des couples en difficulté. Alors je relis mon texte depuis le début pour m'encourager. Il y aura un résultat, il y aura un espoir. Quelle que soit ta grosse pluie du moment, tes nuages ou ton ouragan, accroche-toi.
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2: Pascal Jacob, bonjour.
3: Bonjour Jean-Yves.
2: Dans un roman religieux figurait cette phrase « Que saint Thomas nous protège des thomistes ». Mais les partisans d'une doctrine peuvent-ils devenir les pires adversaires de leur maître à penser ?
3: Oui, bien sûr, c'est assez fréquent. Cela me rappelle un théologien jésuite qui disait tout le temps, en commençant son cours, « Des théologiens, délivrez-nous Seigneur ». C'est-à-dire que le problème n'est pas seulement les théologiens thomistes, c'est les théologiens en général, dès lors qu'ils prennent leur maître autrement que comme un maître, c'est-à-dire comme un système auquel il faut correspondre exactement. C'est-à-dire, saint Thomas a dit que, donc c'est vrai. Or, saint Thomas, proposé comme maître par l'Église à tous les théologiens, comme docteur commun, oui. Donc comme vraiment celui chez qui on va chercher les principes de la pensée théologique, eh bien, saint Thomas lui-même a eu des maîtres, évidemment. Il avait comme maître en philosophie Aristote, il a eu comme maître en théologie Boèce, Albert le Grand, saint Bonaventure, d'autres maîtres prestigieux. Saint Bonaventure plus comme interlocuteur, mais disons que saint Thomas lui-même, finalement, ne prenait pas les paroles de ses prédécesseurs comme des règles absolues, mais il cherchait à saisir la vérité derrière ces paroles. Un peu à l'image d'Aristote disant cette fameuse phrase aux disciples de Platon qui lui reprochaient de s'écarter de leur maître en disant « Je suis ami de Platon, mais je suis encore plus ami de la vérité ». Au fond, c'est ça l'idée. C'est-à-dire que si je suis disciple de saint Thomas, je ne suis pas thomiste au sens où je ne fais pas de la pensée de saint Thomas ou des écrits de saint Thomas une sorte de système clos dans lequel on devrait s'enfermer et dont on n'aurait pas le droit de sortir et que l'on devrait poser comme étant la mesure absolue de la vérité. Or, saint Thomas lui-même n'a pas fait ça. Saint Thomas est un maître au sens où il donne des principes à partir desquels on peut penser, on peut réfléchir sur le temps présent et donc pas répéter des choses que saint Thomas a dites pour la bonne raison qu'il ne les a jamais dites. C'est-à-dire, saint Thomas ne s'est jamais prononcé sur les centrales nucléaires ou sur la pollution ou l'écologie. D'une part, donc un maître, c'est quelqu'un qui donne d'abord des principes et puis un maître, c'est quelqu'un qui donne une méthode, qui nous dit, voilà, si vous réfléchissez sur telle réalité, eh bien voilà comment il faut réfléchir. Par exemple, si vous réfléchissez en termes politiques, eh bien il faut réfléchir à partir de la fin. Qu'est-ce que c'est que le bien commun? Si vous réfléchissez sur le bonheur, il faut réfléchir aussi sur le thème de la fin, en partant de la fin, c'est-à-dire qu'est-ce que c'est que le bonheur, non pas commun comme en politique, mais qu'est-ce que c'est que le bonheur d'une personne? Si vous réfléchissez sur les réalités naturelles, il faut vous interroger sur l'essence même de ces réalités naturelles. Bon. Et donc, la méthode de saint Thomas ne débouche pas sur un système. Par contre, on peut, et c'est ce qui arrive, transformer une méthode en système. Et à ce moment-là, ça devient quelque chose de très dangereux pour l'intelligence, pour tout le monde, parce que on s'oblige à répéter sans cesse les mêmes choses. C'est ce qu'on a appelé assez vite, assez tôt, après saint Thomas d'ailleurs, c'est ce qu'on a appelé la scolastique décadente, où il s'agissait simplement de dire, voilà, Aristote a dit, saint Thomas a dit, et il y a de très belles pages de Pascal là-dessus, dans sa préface au traité du vide, où il dit, mais en fait, il peut être beaucoup plus fidèle à Aristote de contredire Aristote que de répéter ses paroles.
2: Bravo, merci Pascal Jacob.

Bonjour chers amis auditeurs de Radio Espérance, voici l'écho de l'Église universelle à la mi-journée de ce mardi 21 juillet. Nous commençons ce point d'actualité avec le Pérou, frappé par un séisme meurtrier. L'état d'urgence a été décrété lundi dans le centre du pays, dans une zone andine. Le tremblement de terre a fait au moins 6 morts et de graves dégâts matériels. Une église datant du XVIe siècle s'est partiellement effondrée sous la violence du choc. Face à ce drame, l'Église invite les fidèles à la prière et appelle à un élan de solidarité envers les populations touchées. Poursuivons avec la Pologne, où des enfants palestiniens de Bethléem retrouvent un peu de normalité. Pendant plus de 2 semaines, des enfants de la Maison de la Paix de Bethléem, gérée par les sœurs élisabéthaines, se sont rendus dans plusieurs villes polonaises. La paroisse de la Visitation de la Bienheureuse Vierge Marie, à Witosow-Dolny, dans le diocèse de Świdnica, les a accueillis pour la 4e fois. L'objectif de cette initiative est simple: redonner à ces enfants, marqués par la guerre, la saveur d'une vie normale, loin des tensions qu'ils connaissent au quotidien. Et enfin, nous terminons avec le Soudan du Sud, où les évêques catholiques appellent au dialogue avant les élections. À l'issue de leur assemblée annuelle à Juba, les évêques du pays ont lancé un appel pressant à la responsabilité de la classe politique. Les élections sont prévues en décembre. Les préoccupations des évêques portent sur plusieurs points. D'abord, la mise en œuvre incomplète de l'accord de paix signé en 2018. Ensuite, une insécurité généralisée qui persiste dans le pays. Enfin, une crise économique qui continue de frapper durement la population sud-soudanaise. Les évêques insistent sur la nécessité d'un scrutin apaisé, gage de stabilité pour l'avenir du pays. C'était l'écho de l'Église universelle pour ce mardi 21 juillet. 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
2: Chers amis, depuis quelques émissions, nous tournons notre regard vers le ciel, vers le monde céleste où demeurent les anges. Dieu, en effet, comme créateur du ciel et de la terre, de l'univers visible et invisible, a créé non seulement le monde matériel, mais aussi le monde spirituel. Le monde matériel, c'est tout ce que nos yeux de chair voient. Quant au monde spirituel, il se compose précisément de ce qui relève de l'esprit, que ce soit Dieu, puisque Dieu est esprit, que ce soit les esprits angéliques immatériels, ou que ce soit les hommes dans leur dimension spirituelle. Les hommes, en effet, sont le trait d'union entre le monde matériel et le monde spirituel. Par leur corps, ils appartiennent au monde matériel, mais par leur esprit, ils appartiennent au monde spirituel. Les anges, quant à eux, appartiennent seulement au monde spirituel. Mais ils sont des créatures tout comme les hommes. Ils ont été créés par Dieu au commencement du monde. Dieu nous en a donné la révélation dans les Saintes Écritures. Et les Saintes Écritures sont le mémorial de ce qui s'est réellement passé. Les Saintes Écritures racontent ainsi des épisodes où des anges se sont montrés aux hommes pour les guider, les instruire, leur manifester le monde céleste. Nous avions déjà vu que les anges sont définis par leur fonction. Ils sont les messagers et les serviteurs de Dieu. Dieu dispose ainsi de toute une armée céleste qui vient rehausser sa gloire. Ainsi, nous pouvons lire dans le premier livre des Rois cette parole de Michée, le prophète et le voyant de Dieu. « J'ai vu le Seigneur assis sur son trône. Toute l'armée du ciel se tenait en sa présence, à sa droite et à sa gauche. » De même, dans le psaume 148, au verset 2, nous lisons « Louez le Seigneur tous ses anges, louez-le toutes ses armées. » Et encore, dans le livre de Néhémie, nous entendons cette louange à Dieu prononcée par des Lévites. « C'est toi, Seigneur, qui es l'unique. Tu fis les cieux des cieux et toute leur armée, la terre et tout ce qu'elle porte, les mers et tout ce qu'elle renferme. Tout cela, c'est toi qui l'anime, et l'armée des cieux devant toi se prosterne. » Voyez, leur vision du monde était bien plus vaste que la nôtre aujourd'hui. En effet, ces hommes vivaient dans la perception du monde créé, mais aussi de Dieu et de l'armée des cieux, c'est-à-dire des anges. Ils n'étaient pas focalisés sur le seul monde matériel. Ils n'avaient pas des œillères pour ne voir qu'une partie de la réalité. Autrement dit, ils accueillaient la réalité dans son entièreté, c'est-à-dire dans sa dimension à la fois matérielle et spirituelle, terrestre et céleste. Cette armée céleste des anges est à la disposition de Dieu pour gouverner le monde et exécuter ses ordres. Dans le psaume 103, verset 20, nous lisons « Bénissez le Seigneur tous ses anges, héros puissants qui accomplissaient sa parole, attentifs au son de sa parole. » Parmi cette armée céleste composée des 9 chœurs des anges, comme nous l'avions vu lors de la première émission, nous trouvons les séraphins, appelés aussi les brûlants, qui chantent sans cesse la gloire de Dieu, comme cela est apparu aux yeux d'Isaïe, au chapitre 6. Et je vous rends attentif au fait que Isaïe voit ce dont il parle. Ce n'est pas seulement une croyance. « Je vis, dit-il, le Seigneur assis sur un trône grandiose et surélevé. Sa traîne emplissait le sanctuaire. Des séraphins se tenaient au-dessus de lui, ayant chacun 6 ailes, 2 pour se couvrir la face, 2 pour se couvrir les pieds, 2 pour voler. Ils se criaient l'un à l'autre ces paroles. « Saint, Saint, Saint le Seigneur Sabaoth, sa gloire remplit toute la terre. » Ensuite, Isaïe raconte qu'un des séraphins, tenant dans sa main une braise qu'il avait prise avec des pinces sur l'autel, est venu pour lui en toucher la bouche, et il a dit « Voici, ceci a touché tes lèvres, ta faute est effacée, ton péché est pardonné. » Nous voyons là que les séraphins sont très proches de Dieu. ils sont dans l'adoration et la louange de Dieu. Quant aux chérubins, nous les voyons soutenir le trône de Dieu. Dans le psaume 80, verset 2, le psalmiste s'exclame « Pasteur d'Israël, écoute, toi qui sièges sur les chérubins, resplendis. » Et encore dans le psaume 99, nous lisons « Le Seigneur règne, les peuples tremblent, il siège sur les chérubins, la terre chancelle, dans Sion, le Seigneur est grand. » Voyez, là encore, nous avons une perspective large, ou plutôt haute. Il y a le monde supra-céleste, là où règne Dieu, puis le monde céleste, là où siègent les chérubins et les autres anges, puis le monde terrestre, là où les peuples demeurent. Et le psalmiste, émerveillé, s'écrie « Oui, le Seigneur est grand », parce qu'il le reconnaît comme le créateur de tout ce qui est. Il reconnaît dans toute cette diversité céleste et terrestre la majesté et la puissance de Dieu. Dans le livre d'Ézéchiel au chapitre 10, nous voyons encore les chérubins qui tirent le char du Seigneur au moment où sa gloire quitte le temple. Je regardais. Voici que sur la voûte qui était sur la tête des chérubins, au-dessus d'eux, apparut comme une pierre de saphir, dont l'aspect était semblable à un trône. Les chérubins se tenaient à droite du temple. La gloire du Seigneur s'éleva de dessus le chérubin vers le seuil du temple. Le temple fut rempli de la nuée, et le parvis fut rempli de la lueur de la gloire du Seigneur. Et le bruit des ailes des chérubins s'entendit jusqu'au parvis extérieur. Les chérubins s'élevèrent. Lorsque les chérubins avançaient, les roues avançaient à côté d'eux. La gloire du Seigneur sortit de sur le seuil du temple et s'arrêta sur les chérubins. Les chérubins levèrent leurs ailes et s'élevèrent de terre à mes yeux en sortant, les roues avec eux. Chacun des chérubins avait quatre faces et chacun quatre ailes, avec des formes de mains humaines sous leurs ailes. Leur face était semblable aux faces que j'avais vues près du fleuve Kébar. Là encore, voyez, Ézéchiel n'entend pas seulement la voix du Seigneur. Il voit ce qui se passe. Il voit la gloire de Dieu quitter le temple sur les ailes des chérubins. Il lui est donc donné de voir ce qui est de l'ordre surnaturel, à savoir le monde spirituel, Dieu et ses anges. Et par le prophète, Dieu manifeste au peuple d'Israël la transcendance de Dieu et en même temps sa proximité, puisque sa gloire peut être vue dans le temple. Si Ézéchiel voit les chérubins servir de char pour Dieu, le psalmiste, au psaume 18, verset 11, les présente comme la monture de Dieu. Le Seigneur inclina les cieux et descendit, une sombre nuée sous ses pieds. Il chevaucha un chérubin et vola, il plana sur les ailes du vent. Dieu ne se déplace pas sans ses anges, sans l'armée du ciel. Nous connaissons encore par révélation le rôle des chérubins dans le livre de la Genèse, au chapitre 3, verset 24, alors que l'homme et la femme sont bannis du jardin d'Éden. Dieu poste alors devant le jardin d'Éden des chérubins et la flamme du glaive fulgurant pour garder le chemin de l'arbre de vie. Les chérubins sont donc missionnés pour garder l'entrée du domaine divin et l'interdire aux profanes, c'est-à-dire à ceux qui ont profané l'Éden par leur désobéissance. Les chérubins sont donc les gardiens de ce qui est sacré. D'ailleurs, nous en avons une illustration avec l'Arche d'Alliance. Vous savez que le roi David voulait bâtir un temple pour le Seigneur. Mais le Seigneur lui a dit « Ce n'est pas toi qui me bâtiras un temple, mais ton fils. » Salomon, le fils de David, a donc bâti le temple du Seigneur. Or, dans le temple, il y a ce qu'on appelle le Saint des Saints, ou le Débir, c'est-à-dire la partie la plus sacrée du temple, où personne ne peut entrer, si ce n'est le grand prêtre, une fois par an, lors de la fête de Yom Kippour. Dans ce Saint des Saints, il y a l'Arche d'Alliance, lieu de la manifestation de Dieu. Sur cette arche, des chérubins en bois d'olivier sauvage, recouverts d'or, ont été installés. Il nous est dit que les chérubins déployaient leurs ailes, en sorte que l'aile de l'un touchait au mur, que l'aile de l'autre touchait à l'autre mur, et que leurs ailes se touchaient au milieu de la chambre, aile contre aile. Puis il nous est dit que sur tous les murs du temple, alentour, des figures de chérubins ont été sculptées comme s'ils étaient les gardiens de ce lieu sacré. C'était une manière matérielle de représenter une réalité spirituelle. Le Saint des Saints, ou Débir, représente en effet le ciel. Là est le lieu de la présence de Dieu. Et c'est pourquoi aussi les murs en sont recouverts d'or. Cet or est le symbole de la gloire de Dieu. Bien sûr que Dieu est transcendant. Il ne saurait habiter une maison faite de mains d'hommes. Mais il se plaît aussi à être proche de son peuple. Et le Saint des Saints manifeste ce lieu de la présence de Dieu entre ciel et terre, si on peut dire, avant qu'il ne soit manifesté, plus tard, par le Christ, qui est à la fois vrai Dieu et vrai homme, lui qui est le temple véritable, Dieu incarné, et qui, en son sang, ouvre une nouvelle alliance entre Dieu et toute l'humanité. Une autre chose qui apparaît clairement dans les Saintes Écritures, c'est que les anges, étant les messagers de Dieu, ils viennent du ciel sur la terre pour apporter des messages aux hommes, pour les guider, pour leur annoncer ce qui doit venir, comme nous le voyons avec l'archange Gabriel qui vient annoncer à Marie la conception de Jésus. Ils descendent donc vers les hommes, mais aussi ils remontent vers Dieu pour apporter à Dieu les intentions, les prières et les offrandes des hommes, comme nous le voyons dans le livre de Tobie. L'archange Raphaël, qui se fait connaître à Tobie et à son fils, à la fin de sa mission auprès d'eux, dit à Tobie le fils et à Sarah sa femme, « Vous saurez donc que lorsque vous étiez en prière, toi et Sarah, c'était moi qui présentais vos suppliques devant la gloire du Seigneur et qui les lisais. » Et puis l'archange s'adresse à Tobie, le père, et lui dit, « De même lorsque tu enterrais les morts, quand tu n'as pas hésité à te lever et à quitter la table pour aller ensevelir un mort, j'ai été envoyé pour éprouver ta foi. » Et Dieu m'a envoyé en même temps pour te guérir, ainsi que ta belle-fille, Sarah. Je suis Raphaël, l'un des sept anges qui se tiennent toujours prêts à pénétrer auprès de la gloire du Seigneur. » Comme on le voit ici, l'archange Raphaël faisait l'aller et le retour entre le ciel et la terre, entre Dieu et les hommes. Il recueillait les prières et les bonnes actions de Sarah et de Tobie pour les présenter à Dieu comme un sacrifice de bonne odeur. Et puis, envoyé par Dieu, il est redescendu pour les conduire et les guérir. Dans le livre de l'Apocalypse, nous voyons cette même mission des anges au chapitre 8, où il nous est dit « De la main de l'ange, la fumée des parfums s'éleva devant Dieu, avec les prières des saints. Puis l'ange saisit la pelle et l'emplit du feu de l'autel qu'il jeta sur la terre. Ce furent alors des tonnerres, des voix et des éclairs, et tout trembla. » Là encore, les anges présentent à Dieu nos prières et nos offrandes, et en retour, ils sont mandatés par Dieu pour agir auprès des hommes. Dans la liturgie eucharistique, nous sommes emportés dans ce même mouvement. Nous sommes invités à unir nos voix à celles des anges pour adorer Dieu et lui redire les mêmes paroles qu'Isaïe les a entendues dire. Saint, Saint, Saint le Seigneur Dieu de l'univers, le ciel et la terre sont remplis de ta gloire. Et après la consécration, quand le prêtre offre à Dieu, au nom de tout le peuple, l'hostie pure, sainte et immaculée, le pain saint de la vie éternelle et le calice du salut éternel, il dit « Nous t'en supplions, Dieu Tout-Puissant, que cette offrande soit portée par les mains de ton saint ange, en présence de ta gloire, sur ton autel céleste, afin qu'en recevant ici par notre communion à l'autel le corps et le sang très saint de ton Fils, nous soyons comblés de la grâce et de toute bénédiction du ciel. » Voyez, les anges ne relèvent pas seulement d'une dévotion. Il y a une théologie biblique des anges, pourrait-on dire. Et cette théologie, elle irrigue la liturgie, qui est l'expression de la foi de l'Église. La liturgie, comme action la plus sacrée des hommes, fait appel au ministère des anges pour porter à Dieu l'offrande du sacrifice du Christ sur l'autel céleste, et ceci en vue de notre admission à la communion de toutes les bénédictions du ciel, par notre communion au corps et au sang du Christ. Les anges, on le voit dans la Bible, comme dans la liturgie, font donc le va-et-vient entre le ciel et la terre. Et cela apparaît clairement dans le récit du songe de Jacob dans la Genèse au chapitre 28. Vous vous souvenez du contexte. Isaac appelle Jacob, le bénit, et l'envoie chercher une femme dans sa tribu chez Laban, le frère de sa mère. Et ceci pour le soustraire aussi à la vindicte de son frère Ésaü, trompé par Jacob sous l'instigation de Rebecca. Jacob partit donc et arriva en un lieu où il décida de passer la nuit. Il prit alors une des pierres de l'endroit, la mit sous sa tête et dormit en ce lieu. Or, il eut un songe. voici une échelle dressée sur la terre et dont le sommet touchait le ciel. Sur l'échelle, voici des anges de Dieu, montant et descendant. Et voici, le Seigneur se tenait devant lui et il lui dit, « Je suis le Seigneur, le Dieu d'Abraham, ton père, et le Dieu d'Isaac. Cette terre sur laquelle tu dors, je te la donnerai à toi et à ta descendance. Et voici, moi je serai avec toi, et je te garderai partout où tu iras, et je te ramènerai dans ce pays. Et je ne te laisserai pas jusqu'à ce que j'aie accompli tout ce que je t'ai dit. » Jacob s'éveilla de son sommeil et il dit, « Vraiment, le Seigneur est en ce lieu, et je ne le savais pas. » Il fut pénétré de crainte et il dit, « Que ce lieu est redoutable. Ce n'est rien d'autre que la maison de Dieu et la porte du ciel. » Ce passage de la Bible est très beau et très instructif. L'échelle dans le songe de Jacob symbolise la connexion entre Dieu et l'humanité, entre le ciel et la terre. Même si Dieu a fermé le paradis après la chute d'Adam et d'Ève, il ne se désintéresse pas des hommes. Il vient au-devant d'eux, il se rend présent. Ce monde-ci n'est pas laissé à lui-même, mais constamment guidé par Dieu. Et les anges qui sont au service de Dieu et qui montent et descendent représentent également cette dynamique de la communication entre le ciel et la terre. Jésus s'est référé à ce passage lors de sa rencontre avec Nathanaël. Alors que Jésus lui disait qu'il l'avait vu sous le figuier et que Nathanaël lui avait répondu « Rabbi, tu es le Fils de Dieu, tu es le roi d'Israël », Jésus lui avait alors dit « en vérité, je vous le dis, vous verrez le ciel ouvert ». Et les anges de Dieu monter et descendre au-dessus du Fils de l'homme. Le Seigneur signifiait par là qu'il était lui-même l'échelle de Jacob qui relie terre et ciel. Saint Augustin, commentant ce passage, fait remarquer que Jésus-Christ, en tant que médiateur parfait entre Dieu et les hommes, est vraiment l'ultime échelle. En effet, selon lui, l'échelle de Jacob représente une préfiguration de l'incarnation du Christ, par lequel la voie d'accès au ciel nous est à nouveau ouverte. Il souligne que tout comme les anges montent et descendent sur l'échelle, Jésus, par son incarnation, où il est descendu du ciel, par sa vie, sa mort, sa résurrection et son ascension, où il retourne au ciel, eh bien, il établit le chemin de réconciliation entre les hommes et Dieu, et donc le chemin d'accès à Dieu. Et de même que les anges montaient et descendaient sur l'échelle de Jacob, de même les anges précèdent l'incarnation du Fils de Dieu par l'apparition de l'archange Gabriel à la Vierge Marie. Les anges descendent aussi auprès du Fils de Dieu lors de sa nativité. Ils demeurent avec lui et le servent au baptême et lors de l'agonie et accompagnent aussi son retour vers le Père. Devant cette vision de l'échelle, où il voit Dieu à son sommet, Jacob ne peut que s'exclamer « Que ce lieu est redoutable! Ce n'est rien d'autre que la maison de Dieu et la porte du ciel !» Pourquoi ce lieu est-il redoutable? Tout simplement parce que Jacob, étant dans la campagne, ne s'attendait pas à y rencontrer Dieu. Or, il se rend compte que Dieu est présent de partout. Tout lieu peut devenir la porte du ciel. Tout lieu peut être une maison de Dieu. Et cela fait exploser notre manière de penser. Nous avons, nous, tendance à penser que Dieu est seulement dans les églises, comme les Juifs pensaient qu'il ne pouvait être qu'au temple de Jérusalem. Mais en fait, il vient nous rencontrer sur tous nos chemins. C'est nous qui mettons Dieu dans une case. Nous le circonscrivons dans un lieu, pensant que le ciel ne peut s'ouvrir que dans un lieu saint. Mais cette vision de Jacob nous montre que ce n'est ni sur une montagne particulière, ni à Jérusalem qu'il faut adorer Dieu. Parce que Dieu est esprit, et c'est en esprit qu'il faut l'adorer, comme nous l'a confirmé Jésus en parlant à la Samaritaine. La rencontre avec Dieu peut donc se faire partout où Dieu se révèle et où l'homme se tourne vers Dieu. La porte du ciel n'est donc pas un lieu géographique, elle est un lieu mystique. Elle est cette ouverture sur une réalité spirituelle, sur la réalité divine. Si Jésus, dans l'Évangile selon saint Jean, a dit à ses apôtres « Vous verrez le ciel ouvert et les anges de Dieu montant et descendant sur le Fils de l'homme », il a aussi dit qu'il était la porte. Autrement dit, il est la porte qui ouvre sur le ciel. Comment ne pas faire le lien avec ce passage de l'Apocalypse au chapitre 4 où saint Jean écrit « Ensuite je vis, voici, une porte ouverte dans le ciel. Et la première voix que j'avais entendue jadis me parler comme une trompette me dit « Monte ici, et je te montrerai ce qui doit arriver par la suite. » Aussitôt je fus ravi en esprit, et voici, un trône était dressé dans le ciel, et sur le trône quelqu'un. Et sept lampes de feu brûlent devant lui. Ce sont les sept esprits de Dieu. Par cette porte ouverte, qu'est le Christ ? Saint Jean pénètre aux cieux et se retrouve devant le trône de Dieu, entouré des sept esprits, c'est-à-dire des sept anges de la face de Dieu. Parce que Jésus est vrai Dieu et vrai homme, il est à la fois l'échelle sainte, le chemin qui mène au ciel, mais il est aussi cette porte qui permet à l'homme d'accéder à Dieu. Saint Grégoire de Nice percevait dans ce passage concernant l'échelle de Jacob en lien avec le Christ, vraie porte du ciel, que le monde matériel peut devenir une porte vers le divin lorsque l'homme, par la prière, par la foi, par la méditation, se rend disponible pour recevoir la lumière divine. Et par cette disponibilité, il se rend aussi accueillant aux inspirations angéliques. Cette présence angélique manifestée à Jacob dans ce songe, nous la retrouvons tout au long de l'histoire du salut. Jetons un rapide coup d'œil dans l'Ancien Testament. Nous y voyons les anges annonçant de loin ou de près le salut et servant le dessein divin de sa réalisation. Nous voyons les anges protéger Lot, le neveu d'Abraham, au chapitre 19 de la Genèse. Vous vous souvenez du contexte. Dieu est horrifié de ce qui se passe à Sodome. Et il décide d'envoyer ses anges pour sauver Lot de la destruction de la ville, destruction méritée par les péchés de ses habitants. Et donc nous lisons, « Quand les deux anges arrivèrent à Sodome sur le soir, Lot était assis à la porte de la ville. Dès que Lot les vit, il se leva à leur rencontre et se prosterna face contre terre. » Puis nous connaissons la suite, « Lot les invite chez lui, mais les habitants pervers de Sodome, les ayant remarqués, viennent vers la maison de Lot pour abuser d'eux. Alors les anges disent à Lot, « Nous allons détruire ce lieu, car grand est le cri qui s'est élevé contre eux à la face du Seigneur, et le Seigneur nous a envoyés pour les exterminer. » Les anges invitent donc Lot à rassembler sa famille et à partir loin de cette ville. Nous voyons ici que Dieu, par égard pour son serviteur Abraham, a envoyé ses anges pour sauver Lot et sa famille de la destruction de la ville. Il en a extrait le seul juste. Un peu plus tard, au chapitre 21 de la Genèse, nous voyons Dieu avoir compassion de la servante de Sarah, Agar, et de son fils Ismaël. En effet, Sarah a chassé Agar, et Agar se retrouve seule dans le désert de Bersabée. Et voyant l'eau manquer, elle se décide à déposer son fils Ismaël loin d'elle pour ne pas le voir mourir. Et il nous est dit, Agar s'assit vis-à-vis et elle se mit à crier et à pleurer. Dieu entendit les cris du petit et l'ange de Dieu appela du ciel Agar et lui dit, « Qu'as-tu Agar ? Ne crains pas, car Dieu a entendu les cris du petit là où il était. Lève-toi. « Soulève le petit et tiens-le ferme, car j'en ferai une grande nation. » Dieu dessilla les yeux d'Agar et elle aperçut un puits. Elle alla remplir l'outre et fit boire le petit. Dieu par ses anges a donc sauvé Lot et sa famille et il a sauvé aussi Agar et son fils. C'est encore lui qui par son ange va arrêter la main d'Abraham, prête à sacrifier Isaac son fils, comme nous le voyons au chapitre 22 de la Genèse. Où il nous est dit, l'ange du Seigneur appela Abraham du ciel et lui dit, « Abraham, Abraham !» Il répondit, « Me voici. » L'ange dit, « N'étends pas la main contre l'enfant, ne lui fais aucun mal. Je sais maintenant que tu crains Dieu. Tu ne m'as pas refusé ton fils, ton unique. » Vous remarquerez ici que l'ange du Seigneur semble s'apparenter au Seigneur lui-même. Dieu habitant en une lumière inaccessible, il ne pouvait se laisser voir, et donc les hommes ne pouvaient en percevoir qu'un mystérieux reflet. Et donc ils utilisaient l'expression « l'ange » de Yahvé pour en parler. De la même manière, dans l'épisode du buisson ardent, nous voyons l'ange du Seigneur s'y manifester. Or, il s'agit de Dieu lui-même, dans une manifestation, là aussi, voilée. Il y a donc une différence entre les anges du Seigneur et l'ange du Seigneur. Les anges existent bel et bien et sont envoyés comme serviteurs du Seigneur. Mais Dieu peut aussi se manifester. Et comme nous ne pouvons voir sa face, les textes de l'Écriture sainte parlent alors de l'ange de Yahvé. La Bible nous dit aussi que la loi a été communiquée aux hommes par le ministère des anges. Saint Luc évoque cela dans les Actes des Apôtres, au chapitre 7, où il relate le martyre d'Étienne. Étienne, en effet, à la fin de son discours devant les pharisiens, leur dit « Lequel des prophètes vos pères n'ont-ils point persécuté ? Ils ont tué ceux qui prédisaient la venue du juste, celui-là même que maintenant vous venez de trahir et d'assassiner. Vous qui avez reçu la loi par le ministère des anges et ne l'avez pas observée. » Les anges ont donc été là pour donner la loi de vie, comme ils ont été là pour conduire le peuple hébreu vers la terre promise, en guidant Moïse, puisque Dieu lui a donné un ange pour qu'il veille sur lui et le guide, comme nous l'avions déjà vu au chapitre 23 de l'Exode. Les anges sont encore là pour annoncer des naissances. Au chapitre 13 du livre des Juges, un ange apparaît à Manoa pour lui annoncer que sa femme stérile enfantera un fils, Samson, qui commencera à sauver Israël de la main des Philistins. Là encore, nous voyons que les anges sont au service du dessein de salut de Dieu, qui vient au secours de son peuple en danger. Les anges annoncent aussi des vocations, celle de Gédéon, par exemple. Toujours au livre des Juges, au chapitre 6, l'ange lui dit « Le Seigneur est avec toi, vaillant guerrier. Va avec la force qui t'anime et tu sauveras Israël du pouvoir de Madian. » Cette présence des anges que l'on voit toujours au service du salut dans l'Ancien Testament, elle éclatera d'une manière encore plus grande lors de la venue du Sauveur en personne, comme nous le verrons la prochaine fois dans les Évangiles. Déjà, tous ces exemples puisés dans les Écritures nous montrent bien la fonction des anges, serviteurs de Dieu, envoyés pour guider le peuple de Dieu, le protéger des adversaires et le mener sur la voie du salut. Remercions donc le Seigneur de nous avoir donné de tels compagnons de route pour nous mener vers la vraie terre promise, la communion avec Dieu au ciel.
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1: En ce mardi de la 16e semaine du temps ordinaire, la première lecture est tirée de la seconde lettre de saint Paul aux Corinthiens. Paul, ministre de l'Alliance Nouvelle.
2: L'apôtre a conscience de la grandeur de sa mission, un ministère de l'Esprit.
1: J'arrivais à Troas pour y prêcher l'Évangile du Christ, et bien que le Seigneur m'ouvrit grand de la porte, je n'eus pas l'esprit en repos, car je ne trouvais pas Tite, mon frère. J'ai donc pris congé d'eux et je suis parti pour la Macédoine. Grâce soit rendue à Dieu qui, par le Christ, nous emmène en tout temps dans son triomphe et qui, par nous, répand en tout lieu le parfum de sa connaissance. De fait, nous sommes pour Dieu la bonne odeur du Christ pour ceux qui se sauvent et pour ceux qui se perdent. Pour les uns, odeur de mort qui conduit à la mort. Pour les autres, odeur de vie qui conduit à la vie. Et qui est à la hauteur d'une telle mission? Nous ne sommes pas en effet comme tant d'autres qui trafiquent la parole de Dieu. C'est avec sincérité, c'est de la part de Dieu, à la face de Dieu, dans le Christ que nous parlons. Allons-nous de nouveau nous recommander nous-mêmes? Ou bien avons-nous besoin, comme certains, de lettres de recommandation pour vous ou de votre part? Notre lettre, c'est vous, lettre écrite dans nos cœurs, connue et lue par tous les hommes. De toute évidence, vous êtes une lettre du Christ confiée à notre ministère, écrite non avec de l'encre, mais avec l'Esprit du Dieu vivant, non sur des tables de pierre, mais sur des tables de chair sur vos cœurs. Telle est l'assurance que nous avons grâce au Christ devant Dieu. Ce n'est pas à cause d'une capacité personnelle que nous pourrions mettre à notre compte. C'est de Dieu que vient notre capacité. C'est lui qui nous a rendus capables d'être ministres d'une alliance nouvelle, non de la lettre, mais de l'esprit,

0: Laurent de Brindisi, 1569-1619, capucin de Vérone, était un homme de grande culture, éminemment doué pour l'action, mais plus encore un vrai fils de saint François, simple et accueillant. Il travailla ardemment à la réforme catholique à travers toute l'Europe centrale et il fut l'âme de la croisade contre les Turcs en Hongrie, 1601.
1: La deuxième lecture est tirée d'un sermon de carême de saint Laurent. Pour mener la vie spirituelle qui nous est commune avec les anges et les esprits célestes, créés comme nous à l'image et ressemblance de Dieu, il faut nécessairement le pain de la grâce du Saint-Esprit et de l'amour de Dieu. La grâce et l'amour ne sont rien sans la foi, car sans la foi, il est impossible de plaire à Dieu. Et la foi ne peut naître sans la prédication de la parole de Dieu. La foi naît de ce qu'on entend, et ce qu'on entend, c'est l'annonce de la parole du Christ. La prédication de la parole de Dieu est donc nécessaire à la vie spirituelle, de même que les semailles à la vie corporelle. Aussi le Christ a-t-il dit « Le semeur est sorti pour semer ». Celui qui est sorti pour semer, c'est le héros de la justice. Et ce héros, nous savons par l'Écriture que ce fut Dieu lorsqu'il donna de vive voix du haut du ciel la loi de justice à tout le peuple dans le désert. Parfois, ce fut l'ange du Seigneur qui reprocha au peuple sa transgression de la loi divine au lieu des pleurs. Si bien que tous les fils d'Israël, en entendant le discours de l'ange, eurent le cœur transpercé et pleurèrent avec de grands cris. Moïse aussi prêcha la loi du Seigneur à tout le peuple, dans le champ de Moab, comme le rapporte le Deutéronome. Enfin, le Christ, Dieu et homme, est venu prêcher la parole du Seigneur et envoya les apôtres faire d'eux-mêmes, comme auparavant il avait envoyé les prophètes. La prédication est donc une fonction apostolique, angélique, chrétienne, divine. Car la parole de Dieu est pourvue d'une valeur infinie, puisqu'elle est comme le trésor de tous les biens. C'est d'elle que viennent la foi, l'espérance, la charité, toutes les vertus, tous les dons de l'Esprit-Saint, toutes les béatitudes évangéliques, toutes les bonnes œuvres, tous les mérites de la vie, toute la gloire du paradis. Accueillez la parole semée en vous, car elle peut sauver vos âmes. La parole de Dieu est une lumière pour l'intelligence, un feu pour la volonté, afin que l'homme puisse connaître Dieu et l'aimer. Et pour l'homme intérieur, qui vit du Saint-Esprit par la grâce, elle est du pain et de l'eau. Mais du pain plus doux que le miel et le rayon, de l'eau meilleure que le vin et le lait. Elle est, pour l'âme spirituelle, un trésor de mérite. C'est pourquoi elle est appelée or et pierre très précieuse. Contre le cœur obstiné dans ses vices, elle est comme un marteau. Contre la chair, le monde et le démon, elle est une épée qui met à mort tout péché.

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Tu iras vers tous ceux à qui je t'enverrai. Tout ce que je t'ordonnerai, tu le diras. Jérémie 1, 7.

0: 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La proclamation de l'évangile en langue arabe.
1: Évangile de notre Seigneur Jésus-Christ selon saint Matthieu, au chapitre 18, versets 23 à 35.

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2: Gloire au Père et au Fils et au Saint-Esprit pour les siècles des siècles.
3: Chers auditeurs de Radio Espérance, il est 14h. Marie-Laure et Bernadette sont heureuses de partager avec vous ce temps de prière. Dans quelques instants, ce sera l'évocation du Saint du jour. Aujourd'hui, l'Église fait commémoration de Saint Laurent de Brindisi. À 14h17, l'enseignement religieux s'est donné par Sœur Marie Pia, sœur apostolique de Saint Jean à Vichy, sur prière avec le spotier. À 14h17, nous méditerons notre deuxième rosaire quotidien aux intentions de tous les auditeurs avec les mystères lumineux. Et pendant ce temps de prière, nous nous unirons à tous ceux qui sont malades dans l'épreuve ou dans le deuil. Et à 15h, nous célébrerons l'heure de la miséricorde en direct depuis l'oratoire de la radio. Très bon après-midi sur Radio Espérance.

Aujourd'hui, 21 juillet, l'Église fait commémoration de Saint Laurent de Brindisi. Jules César Rousseau naquit à Brindisi, ville d'Italie, en 1559. À l'âge de 16 ans, il entra chez les Capucins de Vérone et prit le nom de Frère Laurent. Envoyé à Padoue pour ses études, Frère Laurent apprit plusieurs langues, telles que le français, l'allemand, le grec, l'hébreu et le syriaque. Sa mémoire était prodigieuse. Il connaissait par cœur une grande partie de la Bible, chaque texte dans sa langue originale. Ordonné prêtre en 1852, Laurent prêcha à Venise et à Rome. Il devint supérieur général des Capucins 20 ans plus tard et put étendre son ordre dans plusieurs pays de l'Europe centrale. Il contribua par sa science et la force de sa prédication à la lutte contre les Turcs qui menaçaient alors l'Europe et toute la chrétienté. Laurent accompagna le prince Philippe Emmanuel de Lorraine dans la guerre de libération de la Hongrie. À la tête des soldats, il marchait, tenant dans sa main un crucifix et criant « En avant, Dieu le veut, Dieu est avec nous ». Son activité ne cessa pas à la fin de la bataille. Interprète universel, habile diplomate, Laurent fut apprécié par tous et put contribuer efficacement au rétablissement de la paix. Nommé alors légat du pape, il fut envoyé en de nombreuses missions à travers toute l'Europe. C'est lors d'une de ces missions que Saint Laurent mourut le 22 juillet 1619 à Lisbonne. Il fut canonisé en 1881 et proclamé docteur apostolique par le pape Jean XXIII. Plus que ses écrits, Laurent de Brindisi a laissé l'exemple d'un homme qui puisait sa force dans la méditation de l'Écriture sainte. Il écrivait « La parole de Dieu est une lumière pour l'intelligence, un feu pour la volonté, afin que l'homme puisse connaître Dieu et l'aimer ». Contre le cœur obstiné dans ses vices, elle est comme un marteau, elle est une épée qui met à mort tout péché. Pour l'homme intérieur qui vit du Saint-Esprit, par la grâce, elle est du pain et de l'eau. Elle est pour l'âme spirituelle un trésor de mérite, or et pierre précieuse.

Chers amis auditeurs, bonjour. Aujourd'hui, nous continuons par le commentaire d'un autre psaume de louange, le psaume 147, qui se trouve presque à la fin du psautier puisqu'il y a 150 psaumes. Dans la Bible hébraïque, ce psaume forme une seule unité de 20 versets, tandis que dans la version grecque de la Septante et dans la version latine de la Vulgate, il est divisé en deux psaumes, 146 et 147. Cette semaine, nous commenterons ces deux psaumes comme un seul, parce qu'ils forment une unité, ce qui est souvent dans le psaume 147, dans la Bible de Jérusalem. Ce psaume peut être lu comme un véritable concert de louanges au Dieu qui recrée son peuple, qui l'éduque. Grâce à ce Dieu, Jérusalem est reconstruite, les déportés sont rassemblés, les éprouvés sont soulagés et les gens désorientés retrouvent un sens à leur vie. À présent, lisons ce psaume 147. Psaume 147. Alléluia! Il est bon de fêter notre Dieu. Il est beau de chanter sa louange. Le Seigneur rebâtit Jérusalem. Il rassemble les déportés d'Israël. Il guérit les cœurs brisés et soigne leurs blessures. Il compte le nombre des étoiles. Il donne à chacune un nom. Il est grand, il est fort, notre maître. Nul n'a mesuré son intelligence. Le Seigneur élève les humbles et rabaisse jusqu'à terre les impies. Entonnez pour le Seigneur l'action de grâce. Jouez pour notre Dieu sur la cithare. Il couvre le ciel de nuages. Il prépare la pluie pour la terre. Il fait germer l'herbe sur les montagnes et les plantes pour l'usage des hommes. Il donne leur pâture au troupeau, aux petits du corbeau qui la réclament. La force des chevaux n'est pas ce qu'il aime, ni la vigueur des guerriers ce qui lui plaît. Mais le Seigneur se plaît avec ceux qui le craignent, avec ceux qui espèrent son amour. Glorifie le Seigneur, Jérusalem. Célèbre ton Dieu, ô Sion. Il a consolidé les barres de tes portes. Dans tes murs, il a béni tes enfants. Il fait régner la paix à tes frontières et d'un pain de froment te rassasie. Il envoie sa parole sur la terre, rapide, son verbe la parcourt. Il étale une toison de neige, il sème une poussière de givre, il jette à poignée des glaçons. Devant ce froid, qui pourrait tenir? Il envoie sa parole, survient le dégel. Il répand son souffle, les eaux coulent. Il révèle sa parole à Jacob, ses volontés et ses lois à Israël. Pas un peuple qu'il ait ainsi traité, nul autre n'a connu ses volontés. Alléluia. Quel est le genre littéraire de ce psaume? Le genre littéraire de ce psaume est la louange, comme le montre le vocabulaire. Ainsi, la récurrence de la racine hébraïque L-H-L-L qui encadre le psaume, grâce à l'inclusion de l'expression Alléluia au verset 1 et 20. Étymologiquement, le vocable hébreu Alléluia est formé de deux termes, le verbe halal qui signifie louer, suivi des deux premières lettres hébraïques du tétragramme divin Yahvé pour Yah pour Yahvé. Notons aussi l'emploi du verbe psalmodier en hébreu zamar. Au début du psaume, on lit au verset 1b psalmodier zamar pour notre Dieu car il est doux. Et ce verbe zamar signifie chanter tout en jouant d'un instrument de musique. Puis, plus avant, dans le psaume, au verset 7b, on peut lire « Psalmodier, zamar, pour notre Dieu, sur la cithare ». Dans ce verset, la présence d'un instrument de musique, la cithare, est explicitement mentionnée afin d'accompagner la louange du priant. Quelle est la date du psaume 147? En raison des nombreuses allusions historiques, comme par exemple la reconstruction de la ville de Jérusalem, le psaume 147 peut être daté du retour de l'exil à Babylone.
L'action de grâce correspondrait alors ici à une cérémonie de dédicace des remparts relevés de Jérusalem à l'époque de Néhémie, entre 445 et 443 avant Jésus-Christ. Tout au long de notre journée, pensons à faire remonter en action de grâce vers le Seigneur tout ce qui se présentera de bon et d'heureux, et louons-le.

0: Au nom du Père et du Fils et du Saint-Esprit.
1: Amen.
0: Je crois en Dieu, le Père Tout-Puissant, Créateur du ciel et de la terre, et en Jésus-Christ, son Fils unique, notre Seigneur, qui a été conçu du Saint-Esprit, est né de la Vierge Marie, a souffert sous Ponce Pilate, a été crucifié, est mort et a été enseveli, est descendu aux enfers. Le troisième jour est ressuscité des morts, est monté aux cieux, est assis à la droite de Dieu le Père Tout-Puissant, d'où il viendra juger les vivants et les morts.
1: Je crois en l'Esprit Saint, à la Sainte Église catholique, à la communion des saints, à la rémission des péchés, à la résurrection de la chair, à la vie éternelle. Amen. Avec tous les auditeurs de Radio Espérance qui vont se joindre à nous pour prier, en méditant les mystères de lumière de la vie publique de Jésus, nous nous laisserons introduire par Marie dans la contemplation de la beauté du visage du Christ. Nous prierons pour toutes les intentions des auditeurs et particulièrement pour celles qui nous ont été confiées et qui sont déposées dans une corbeille au pied de l'autel devant le Saint-Sacrement dans l'oratoire de la radio. Premier mystère lumineux, le baptême du Seigneur au Jourdain. De l'Évangile selon saint Matthieu. Dès que Jésus fut baptisé, il remonta de l'eau, et voici que les cieux s'ouvrirent. Il vit l'Esprit de Dieu descendre comme une colombe et venir sur lui. Et des cieux, une voix disait « Celui-ci est mon Fils bien-aimé, en qui je trouve ma joie. »
0: Notre Père qui es aux cieux, que ton nom soit sanctifié. Que ton règne vienne, que ta volonté soit faite sur la terre comme au ciel.
1: Donne-nous aujourd'hui notre pain de ce jour. Pardonne-nous nos offenses comme nous pardonnons aussi à ceux qui nous ont offensés. Et ne nous laisse pas entrer en tentation, mais délivre-nous du mal. Amen.
0: Je vous salue Marie, pleine de grâce. Le Seigneur est avec vous. Vous êtes bénie entre toutes les femmes. Et Jésus, le fruit de vos entrailles, est béni.
1: Sainte Marie, Mère de Dieu, priez pour nous pauvres pécheurs, maintenant et à l'heure de notre mort. Amen.
0: Je vous salue, Marie, pleine de grâce. Le Seigneur est avec vous. Vous êtes bénie entre toutes les femmes. Et Jésus, le fruit de vos entrailles, est béni.
1: Sainte Marie, Mère de Dieu, priez pour nous pauvres pécheurs, maintenant et à l'heure de notre mort. Amen.
0: Je vous salue Marie, pleine de grâce, le Seigneur est avec vous. Vous êtes bénie entre toutes les femmes et Jésus, le fruit de vos entrailles, est béni.
1: Sainte Marie, Mère de Dieu, priez pour nous pauvres pécheurs, maintenant et à l'heure de notre mort. Amen.
0: Je vous salue Marie, pleine de grâce, le Seigneur

0: Salut Marie, pleine de grâce, le Seigneur est avec vous. Vous êtes bénie entre toutes les femmes, et Jésus, le fruit de vos entrailles, est béni.
1: Sainte Marie, Mère de Dieu, priez pour nous, pauvres pécheurs, maintenant et à l'heure de notre mort. Amen.
0: Je vous salue Marie, pleine de grâce, le Seigneur est avec vous. Vous êtes bénie entre toutes les femmes, et Jésus, le fruit de vos entrailles, est béni.
1: Sainte Marie, Mère de Dieu, priez pour nous pauvres pécheurs, maintenant et à l'heure de notre mort. Amen.
0: Je vous salue Marie, pleine de grâce, le Seigneur est avec vous. Vous êtes bénie entre toutes les femmes, et Jésus, le fruit de vos entrailles est béni.
1: Sainte Marie, Mère de Dieu, priez pour nous pauvres pécheurs, maintenant et à l'heure de notre mort. Amen.
0: Je vous salue Marie, pleine de grâce, le Seigneur est avec vous. Vous êtes bénie entre toutes les femmes et Jésus, le fruit de vos entrailles est béni.
1: Sainte Marie, Mère de Dieu, priez pour nous pauvres pécheurs, maintenant et à l'heure de notre mort. Amen.
0: Je vous salue Marie, pleine de grâce, le Seigneur est avec vous. Vous êtes bénie entre toutes les femmes et Jésus, le fruit de vos entrailles, est béni.
1: Sainte Marie, Mère de Dieu, priez pour nous pauvres pécheurs, maintenant et à l'heure de notre mort. Amen.
0: Gloire au Père et au Fils et au Saint-Esprit.
1: Comme il était au commencement, maintenant et toujours, et dans les siècles des siècles. Amen. Jésus, toi le Fils bien-aimé du Père, comble nos cœurs de ton amour et de ta grâce. Deuxième mystère lumineux, les noces de Cana. De l'Évangile selon saint Jean. Ainsi donc, Jésus revint à Cana de Galilée, où il avait changé l'eau en vin. Or, il y avait un fonctionnaire royal dont le fils était malade à Capharnaüm. Ayant appris que Jésus arrivait de Judée en Galilée, il alla le trouver et lui demandait de descendre à Capharnaüm pour guérir son fils qui était mourant. Jésus lui dit, « Si vous ne voyez pas de signes et de prodiges, vous ne croirez donc pas ?»
0: Notre Père, qui es aux cieux, que ton nom soit sanctifié, que ton règne vienne, que ta volonté soit faite sur la terre comme au ciel.
1: Donne-nous aujourd'hui notre pain de ce jour, pardonne-nous nos offenses, comme nous pardonnons aussi à ceux qui nous ont offensés, et ne nous laisse pas entrer en tentation, mais délivre-nous du mal. Amen.
0: Je vous salue Marie, pleine de grâce, le Seigneur est avec vous. Vous êtes bénie entre toutes les femmes, et Jésus, le fruit de vos entrailles, est béni.
1: Sainte Marie, Mère de Dieu, priez pour nous, pauvres pécheurs, maintenant et à l'heure de notre mort. Amen.
0: Je vous salue, Marie, pleine de grâce, le Seigneur est avec vous. Vous êtes bénie entre toutes les femmes, et Jésus, le fruit de vos entrailles, est béni.
1: Sainte Marie, Mère de Dieu, priez pour nous, pauvres pécheurs, maintenant et à l'heure de notre mort. Amen.
0: Je vous salue, Marie, pleine de grâce, le Seigneur est avec vous. Vous êtes bénie entre toutes les femmes, et Jésus, le fruit de vos entrailles, est béni.
1: Sainte Marie, Mère de Dieu, priez pour nous, pauvres pécheurs, maintenant et à l'heure de notre mort. Amen.
0: Je vous salue, Marie, pleine de grâce, le Seigneur est avec vous. Vous êtes bénie entre toutes les femmes, et Jésus, le fruit de vos entrailles, est béni.
1: Sainte Marie, Mère de Dieu, priez pour nous, pauvres pécheurs, maintenant et à l'heure de notre mort. Amen.
0: Je vous salue, Marie, pleine de grâce, le Seigneur est avec vous. Vous êtes bénie entre toutes les femmes, et Jésus, le fruit de vos entrailles, est béni.
1: Sainte Marie, Mère de Dieu, priez pour nous, pauvres pécheurs, maintenant et à l'heure de notre mort. Amen.
0: Je vous salue, Marie, pleine de grâce, le Seigneur est avec vous. Vous êtes bénie entre toutes les femmes, et Jésus, le fruit de vos entrailles, est béni.
1: Sainte Marie, Mère de Dieu, priez pour nous, pauvres pécheurs, maintenant et à l'heure de notre mort. Amen.
0: Je vous salue, Marie, pleine de grâce, le Seigneur est avec vous. Vous êtes bénie entre toutes les femmes, Et Jésus, le fruit de vos entrailles, est béni.
1: Sainte Marie, Mère de Dieu, priez pour nous, pauvres pécheurs, maintenant et à l'heure

0: de notre mort. Amen.
1: Je vous salue, Marie, pleine de grâce, le Seigneur est avec vous. Vous êtes bénie entre toutes les femmes, et Jésus, le fruit de vos entrailles, est béni.
0: Sainte Marie, Mère de Dieu, priez pour nous, pauvres pécheurs, maintenant et à l'heure de notre mort. Amen.
1: Je vous salue, Marie, pleine de grâce, le Seigneur est avec vous. Vous êtes bénie entre toutes les femmes, et Jésus, le fruit de vos entrailles, est béni.
0: Sainte Marie, Mère de Dieu, priez pour nous, pauvres pécheurs, maintenant et à l'heure de notre mort. Amen.
1: Je vous salue, Marie, pleine de grâce, le Seigneur est avec vous. Vous êtes bénie entre toutes les femmes, et Jésus, le fruit de vos entrailles, est béni.
0: Sainte Marie, Mère de Dieu, priez pour nous, pauvres pécheurs, maintenant et à l'heure de notre mort. Amen.
1: Gloire au Père et au Fils et au Saint-Esprit.
0: Comme il était au commencement, maintenant et toujours, et dans les siècles des siècles. Amen. Seigneur Jésus, à l'exemple de Marie, donne-nous de croire et d'espérer contre toute espérance. Nous continuons à prier pour toutes les intentions des auditeurs de Radio Espérance et plus spécialement pour les intentions déposées devant le Saint-Sacrement dans notre oratoire. Troisième mystère lumineux, l'annonce du royaume de Dieu avec l'appel à la conversion. De l'Évangile selon saint Matthieu. Heureux êtes-vous si l'on vous insulte, si l'on vous persécute et si l'on dit faussement toutes sortes de mal contre vous à cause de moi. Réjouissez-vous, soyez dans l'allégresse, car votre récompense est grande dans les cieux. C'est ainsi qu'on a persécuté les prophètes qui vous ont précédés.
1: Notre Père, qui es aux cieux, que ton nom soit sanctifié, que ton règne vienne, que ta volonté soit faite sur la terre comme au ciel.
0: Donne-nous aujourd'hui notre pain de ce jour. Pardonne-nous nos offenses comme nous pardonnons aussi à ceux qui nous ont offensés. Et ne nous laisse pas entrer en tentation, mais délivre-nous du mal. Amen.
1: Je vous salue Marie, pleine de grâce, le Seigneur est avec vous. Vous êtes bénie entre toutes les femmes, et Jésus, le fruit de vos entrailles, est béni.
0: Sainte Marie, Mère de Dieu, priez pour nous, pauvres pécheurs, maintenant et à l'heure de notre mort. Amen.
1: Je vous salue, Marie, pleine de grâce, le Seigneur est avec vous. Vous êtes bénie entre toutes les femmes, et Jésus, le fruit de vos entrailles, est béni.
0: Sainte Marie, Mère de Dieu, priez pour nous, pauvres pécheurs, maintenant et à l'heure de notre mort. Amen.
1: Je vous salue, Marie, pleine de grâce, le Seigneur est avec vous. Vous êtes bénie entre toutes les femmes, et Jésus, le fruit de vos entrailles, est béni.
0: Sainte Marie, Mère de Dieu, priez pour nous, pauvres pécheurs, maintenant et à l'heure de notre mort. Amen.
1: Je vous salue, Marie, pleine de grâce, le Seigneur est avec vous. Vous êtes bénie entre toutes les femmes, et Jésus, le fruit de vos entrailles, est béni.
0: Sainte Marie, Mère de Dieu, priez pour nous, pauvres pécheurs, maintenant et à l'heure de notre mort. Amen.
1: Je vous salue, Marie, pleine de grâce, le Seigneur est avec vous. Vous êtes bénie entre toutes les femmes, et Jésus, le fruit de vos entrailles, est béni.
0: Sainte Marie, Mère de Dieu, priez pour nous, pauvres pécheurs, maintenant et à l'heure de notre mort. Amen.
1: Je vous salue, Marie, pleine de grâce, le Seigneur est avec vous. Vous êtes bénie entre toutes les femmes, et Jésus, le fruit de vos entrailles, est béni.
0: Sainte Marie, Mère de Dieu, priez pour nous, pauvres pécheurs, maintenant et à l'heure de notre mort. Amen.
1: Je vous salue, Marie, pleine de grâce, le Seigneur est avec vous. Vous êtes bénie entre toutes les femmes, et Jésus, le fruit de vos entrailles, est béni.
0: Sainte Marie, Mère de Dieu, priez pour nous, pauvres pécheurs, maintenant et à l'heure de notre mort. Amen.
1: Je vous salue, Marie, pleine de grâce, le Seigneur est avec vous. Vous êtes bénie entre toutes les femmes, et Jésus, le fruit de vos entrailles, est béni.
0: Sainte Marie, Mère de Dieu, priez pour nous pauvres pécheurs, maintenant et à l'heure de notre mort. Amen.
1: Je vous salue, Marie, pleine de grâce, le Seigneur est avec vous. Vous êtes bénie entre toutes les femmes, et Jésus, le fruit de vos entrailles, est béni.
0: Sainte Marie, Mère de Dieu, priez pour nous pauvres pécheurs, maintenant et à l'heure de notre mort. Amen.
1: Je vous salue, Marie, pleine de grâce, le Seigneur est avec vous. Vous êtes bénie entre toutes les femmes, et Jésus, le fruit de vos entrailles, est béni.
0: Sainte Marie, Mère de Dieu, priez pour nous pauvres pécheurs, maintenant et à l'heure de notre mort. Amen.
1: Gloire au Père, et au Fils, et au Saint-Esprit.
0: Comme il était au commencement, maintenant et toujours, et dans les siècles des siècles. Amen. Jésus, convertis nos cœurs, guéris-nous de nos peurs, et fais de nous des messagers de la bonne nouvelle. Quatrième mystère lumineux, la transfiguration du Seigneur. De l'Évangile selon saint Marc. Six jours après, Jésus prend avec lui Pierre, Jacques et Jean et les emmène eux seuls à l'écart sur une haute montagne. Et il fut transfiguré devant eux. Ses vêtements devinrent resplendissants d'une blancheur telle que personne sur terre ne peut obtenir une blancheur pareille. Élie leur apparut avec Moïse, et tous deux s'entretenaient avec Jésus.
1: Notre Père, qui es aux cieux, que ton nom soit sanctifié, que ton règne vienne, que ta volonté soit faite sur la terre comme au ciel.
0: Donne-nous aujourd'hui notre pain de ce jour. Pardonne-nous nos offenses, comme nous pardonnons aussi à ceux qui nous ont offensés. Et ne nous laisse pas entrer en tentation, mais délivre-nous du mal. Amen.
1: Je vous salue, Marie, pleine de grâce. Le Seigneur est avec vous. Vous êtes bénie entre toutes les femmes. Et Jésus, le fruit de vos entrailles, est béni.
0: Sainte Marie, Mère de Dieu, priez pour nous, pauvres pécheurs, maintenant et à l'heure de notre mort. Amen.
1: Je vous salue, Marie, pleine de grâce. Le Seigneur est avec vous. Vous êtes bénie entre toutes les femmes, et Jésus, le fruit de vos entrailles, est béni.
0: Sainte Marie, Mère de Dieu, priez pour nous, pauvres pécheurs, maintenant et à l'heure de notre mort. Amen.
1: Je vous salue, Marie, pleine de grâce. Le Seigneur est avec vous. Vous êtes bénie entre toutes les femmes, et Jésus, le fruit de vos entrailles, est béni.
0: Sainte Marie, Mère de Dieu, priez pour nous, pauvres pécheurs, maintenant et à l'heure de notre mort. Amen.
1: Je vous salue, Marie, pleine de grâce. Le Seigneur est avec vous. Vous êtes bénie entre toutes les femmes, et Jésus, le fruit de vos entrailles, est béni.
0: Sainte Marie, Mère de Dieu, priez pour nous, pauvres pécheurs, maintenant et à l'heure de notre mort. Amen.
1: Je vous salue, Marie, pleine de grâce, le Seigneur est avec vous. Vous êtes bénie entre toutes les femmes, et Jésus, le fruit de vos entrailles, est béni.
0: Sainte Marie, Mère de Dieu, priez pour nous, pauvres pécheurs, maintenant et à l'heure de notre mort. Amen.
1: Je vous salue, Marie, pleine de grâce, le Seigneur est avec vous. Vous êtes bénie entre toutes les femmes, et Jésus, le fruit de vos entrailles, est béni.
0: Sainte Marie, Mère de Dieu, priez pour nous pauvres pécheurs, maintenant et à l'heure de notre mort. Amen.
1: Je vous salue, Marie, pleine de grâce, le Seigneur est avec vous. Vous êtes bénie entre toutes les femmes, et Jésus, le fruit de vos entrailles, est béni.
0: Sainte Marie, Mère de Dieu, priez pour nous pauvres pécheurs, maintenant et à l'heure de notre mort. Amen.
1: Je vous salue, Marie, pleine de grâce, le Seigneur est avec vous. Vous êtes bénie entre toutes les femmes, et Jésus, le fruit de vos entrailles, est béni.
0: Sainte Marie, Mère de Dieu, priez pour nous, pauvres pécheurs, maintenant et à l'heure de notre mort. Amen.
1: Je vous salue, Marie, pleine de grâce, le Seigneur est avec vous. Vous êtes bénie entre toutes les femmes, et Jésus, le fruit de vos entrailles, est béni.
0: Sainte Marie, Mère de Dieu, priez pour nous, pauvres pécheurs, maintenant et à l'heure de notre mort. Amen.
1: Je vous salue, Marie, pleine de grâce. Le Seigneur est avec vous. Vous êtes bénie entre toutes les femmes, et Jésus, le fruit de vos entrailles est béni.
0: Sainte Marie, Mère de Dieu, priez pour nous pauvres pécheurs, maintenant et à l'heure de notre mort. Amen.
1: Gloire au Père et au Fils et au Saint-Esprit.
0: Comme il était au commencement, maintenant et toujours, et dans les siècles des siècles. Amen. Jésus, nous t'adorons. Fais resplendir sur nous ton éblouissante clarté pour que nous soyons des vrais fils de la lumière. Cinquième mystère lumineux, l'institution de l'Eucharistie. De l'Évangile selon saint Jean. Certes, personne n'a jamais vu le Père sinon celui qui vient de Dieu. Celui-là a vu le Père. Amen, amen, je vous le dis, il a la vie éternelle, celui qui croit. Moi, je suis le pain de vie, de la vie. Au désert, vos pères ont mangé la manne et ils sont morts.
1: Mais le pain qui descend du ciel est tel que celui qui en mange ne mourra pas. Notre Père, qui es aux cieux, que ton nom soit sanctifié, que ton règne vienne, que ta volonté soit faite sur la terre comme au ciel.
0: Donne-nous aujourd'hui notre pain de ce jour. Pardonne-nous nos offenses, comme nous pardonnons aussi à ceux qui nous ont offensés. Et ne nous laisse pas entrer en tentation, mais délivre-nous du mal. Amen.
1: Je vous salue, Marie, pleine de grâce, le Seigneur est avec vous. Vous êtes bénie entre toutes les femmes et Jésus, le fruit de vos entrailles, est béni.
0: Sainte Marie, Mère de Dieu, priez pour nous, pauvres pécheurs, maintenant et à l'heure de notre mort. Amen.
1: Je vous salue, Marie, pleine de grâce, le Seigneur est avec vous. Vous êtes bénie entre toutes les femmes, et Jésus, le fruit de vos entrailles, est béni.
0: Sainte Marie, Mère de Dieu, priez pour nous pauvres pécheurs, maintenant et à l'heure de notre mort. Amen.
1: Je vous salue, Marie, pleine de grâce. Le Seigneur est avec vous. Vous êtes bénie entre toutes les femmes, et Jésus, le fruit de vos entrailles est béni.
0: Sainte Marie, Mère de Dieu, priez pour nous pauvres pécheurs, maintenant et à l'heure de notre mort. Amen.
1: Je vous salue Marie, pleine de grâce, le Seigneur est avec vous. Vous êtes bénie entre toutes les femmes, et Jésus, le fruit de vos entrailles, est béni.
0: Sainte Marie, Mère de Dieu, priez pour nous pauvres pécheurs, maintenant et à l'heure de notre mort. Amen.
1: Je vous salue Marie, pleine de grâce, le Seigneur est avec vous. Vous êtes bénie entre toutes les femmes, et Jésus, le fruit de vos entrailles, est béni.
0: Sainte Marie, Mère de Dieu, priez pour nous pauvres pécheurs, maintenant et à l'heure de notre mort. Amen.
1: Je vous salue Marie, pleine de grâce, le Seigneur est avec vous. Vous êtes bénie entre toutes les femmes, et Jésus, le fruit de vos entrailles, est béni.
0: Sainte Marie, Mère de Dieu, priez pour nous pauvres pécheurs, maintenant et à l'heure de notre mort. Amen.
1: Je vous salue Marie, pleine de grâce, le Seigneur est avec vous. Vous êtes bénie entre toutes les femmes, et Jésus, le fruit de vos entrailles, est béni.
0: Sainte Marie, Mère de Dieu, priez pour nous pauvres pécheurs, maintenant et à l'heure de notre mort. Amen.
1: Je vous salue Marie, pleine de grâce, le Seigneur est avec vous. Vous êtes bénie entre toutes les femmes, et Jésus, le fruit de vos entrailles, est béni.
0: Sainte Marie, Mère de Dieu, priez pour nous pauvres pécheurs, maintenant et à l'heure de notre mort. Amen.
1: Je vous salue Marie, pleine de grâce, le Seigneur est avec vous. Vous êtes bénie entre toutes les femmes, et Jésus, le fruit de vos entrailles, est béni.
0: Sainte Marie, Mère de Dieu, priez pour nous, pauvres pécheurs, maintenant et à l'heure de notre mort. Amen.
1: Je vous salue, Marie, pleine de grâce, le Seigneur est avec vous. Vous êtes bénie entre toutes les femmes. Et Jésus, le fruit de vos entrailles, est béni.
0: Sainte Marie, Mère de Dieu, priez pour nous, pauvres pécheurs, maintenant et à l'heure de notre mort. Amen.
1: Gloire au Père, et au Fils, et au Saint-Esprit.
0: Comme il était au commencement, maintenant et toujours, et dans les siècles des siècles. Amen. Ô mon Jésus, pardonnez-nous, préservez-nous du feu de l'enfer, conduisez au ciel toutes les âmes, secourant surtout celles qui en ont le plus besoin. Marie, Reine de la Paix,
1: priez pour nous.
0: Ô Marie, conçue sans péché,
1: priez pour nous qui avons recours à vous.
0: Notre-Dame, refuge des pécheurs,
1: priez pour nous.
0: Prions le Seigneur. Dans ta sagesse infinie, Seigneur, tu veux étendre à l'univers entier le règne du Christ et sauver par lui tous les hommes. Nous te rendons grâce pour le pape Léon XIV que tu as placé à la tête de ton Église et nous te prions à toutes ses intentions. Par Jésus le Christ, notre Seigneur.
1: Amen.
0: Au nom du Père et du Fils et du Saint-Esprit.
1: Amen.

Nous venons de méditer le deuxième chapelet de notre rosaire quotidien avec les mystères lumineux et prier à toutes vos intentions. Dans quelques instants, nous allons célébrer l'heure de la miséricorde en direct depuis l'oratoire de la radio devant le Très-Saint-Sacrement.

0: Gloire au Père, et au Fils, et au Saint-Esprit, pour les siècles des siècles.
1: À Radio Espérance, il est 15h, l'heure de la miséricorde. Jésus disait à Sœur Faustine, choisie par lui pour être apôtre de sa miséricorde, « À 3h, immerge-toi tout entière en ma miséricorde, en l'adorant et en la glorifiant. Fais appel à sa toute-puissance pour le monde entier, et particulièrement pour les pauvres pécheurs. Entre, au moins pour un moment, à la chapelle, et adore mon cœur qui est plein de miséricorde dans le Très-Saint Sacrement. » Et si tu ne peux pas entrer à la chapelle, plonge-toi dans la prière là où tu te trouves, ne serait-ce que pour un tout petit moment. En cette heure, je ne saurais rien refuser à l'âme qui me prie par ma passion. Par ces paroles, Jésus nous invite nous aussi, là où nous nous trouvons, à nous plonger dans sa passion. C'est depuis l'oratoire de la radio, en présence du Saint-Sacrement, que nous sommes en union avec vous, auditeurs de Radio Espérance. Glorifions la miséricorde de Dieu et adorons le cœur de Jésus dans le Saint-Sacrement.

Lorsque la volonté de Dieu nous semble bien dure et difficile à accomplir, nous te supplions, Jésus, que de tes plaies coulent en nous force et puissance pour que nos lèvres répètent que ta volonté soit faite, Seigneur. Implorons la miséricorde divine pour toutes les intentions que nous portons dans nos cœurs et plus particulièrement pour les âmes qui souffrent au purgatoire ainsi que pour les âmes froides. Esprit Saint de Dieu, comble-nous de tes grâces et conduis-nous dans ta lumière.

Radio Espérance, nous venons de célébrer l'heure de la miséricorde en direct depuis l'oratoire de la radio devant le Très-Saint-Sacrement. Et nous reprenons maintenant la suite de nos programmes. Marie-Laure et Bernadette vous souhaitent une bonne fin d'après-midi à l'écoute de Radio Espérance.

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2: Nous avons vu la fois dernière que Dieu était vraiment le tout autre. C'est la sainteté de Dieu, la transcendance. Il est radicalement distinct de ses créatures. Nous aurions très bien pu ne pas exister. Lui, il existe de toujours à toujours. Personne ne lui a donné l'existence. Il est l'absolu. Mais nous allons voir aujourd'hui une autre image de ce même Dieu transcendant. Il est en même temps le tout proche, puisque c'est par une présence intime de Dieu au cœur de notre être que nous pouvons exister. Et ici, nous allons voir que c'est une image plus maternelle de Dieu, alors que la transcendance de Dieu est plutôt un Dieu Père. La Bible ne cesse de multiplier les images maternelles pour nous parler de cette présence intime de notre Dieu. Une femme oublie-t-elle son petit enfant? Quand bien même une femme oublierait son enfant, moi, dit Dieu, je ne t'oublierai jamais. Ou encore, vous serez allaité, porté sur le sein, caressé sur les genoux. Comme celui que sa mère console, ainsi je vous consolerai. Nous avons donc besoin de ces deux images, paternelles et maternelles, pour exprimer Dieu. L'image maternelle exprime davantage l'immanence de Dieu à ses créatures, et notre désir de nous perdre en lui comme en un océan de tendresse et de joie. Dieu est en effet présent au plus intime de notre être, suscitant à tout instant le dynamisme de notre intelligence, de nos désirs, de notre corps. Dieu est davantage présent à notre corps que notre âme. Celle-ci ne procure pas l'existence à notre corps et n'en connaît pas tous les secrets, tandis que Dieu ne cesse de créer notre corps et d'en connaître toutes les fibres. Sans être panthéiste, sans confondre Dieu avec sa création, les chrétiens affirment que le monde tout entier est un temple rempli de la présence de Dieu. Quelle joie de découvrir un jour cette présence intime du Créateur au cœur de tout être. Avec quel respect on se met à l'aimer, ce Dieu tout proche. Dans son autobiographie, Thérèse d'Avila raconte comment un père dominicain la rassura en lui expliquant que Dieu était vraiment présent à tout moment dans son âme. Elle se demandait si ce n'était pas une hérésie. « Il me vint à l'esprit, écrit-elle, cette comparaison d'une éponge qui s'imbibe et se remplit d'eau. Il me semblait que mon âme se remplissait de même de la divinité et que d'une manière ou d'une autre, elle possédait en elle les trois personnes de la Sainte Trinité et en jouissait. » Quand nous réalisons cette présence intime de Dieu au cœur de notre être, qu'il ne cesse de nous créer et qu'il ne demande qu'à nous transformer, nous prenons plaisir à nous abandonner avec confiance entre ses mains, à la fois très fortes et très douces. Dans ta main, Seigneur, force et puissance, tout dans ta main grandit et s'affermit. Et lorsque les chrétiens pensent à cette immanence de Dieu à sa création, ils aiment se le représenter comme un océan plein d'amour qui les englobe de toutes parts et dans lequel ils sont invités à s'immerger de plus en plus. Que chaque minute, écrivait sœur Élisabeth de la Trinité, m'emporte plus avant dans la profondeur de votre mystère. Cette image de l'océan exprime ce que Dieu ne cesse de nous révéler dans la Bible. Il est en toute vérité celui en qui nous sommes appelés à vivre éternellement. Il est le havre de paix qui désire nous accueillir pour toujours en son giron. Je n'ai de repos qu'en Dieu seul, mon salut vient de lui, lui seul est mon rocher, mon salut, ma citadelle, en lui je suis inébranlable. Nous avons donc besoin de ces deux représentations que nous venons d'étudier successivement. Il est à la fois père et mère, visage et océan. Il est devant moi, mais en même temps, je suis en lui. Alors, tantôt je me tiens debout devant lui, comme un fils est devant son père, fier de lui montrer que j'ai grandi et décidé à lui obéir. Il me demande de lui offrir mes sacrifices et de l'adorer. Tantôt je m'abandonne entre ses mains, je me perds en lui, et je lui demande de prendre toute la place en moi, de m'envahir de son esprit, afin qu'il demeure en moi et que je demeure en lui. Il me demande de lâcher prise, de le laisser agir en moi, de m'abandonner en lui, comme un petit enfant dans les bras de sa mère. Lui, Dieu est à la fois ce visage invisible devant lequel je me tiens, ce tout autre que j'adore, et en même temps cet océan qui m'englobe de toutes parts et dans lequel je peux me laisser aller, m'abandonner, comme un petit enfant dans les bras de sa mère.

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1: Les frères franciscains et de nombreux fidèles se sont rassemblés le 15 juillet à la basilique du Saint-Sépulcre pour célébrer la solennité de sa dédicace. L'édifice, dans sa configuration actuelle, a été consacré en 1149. Le 14 juillet, le cardinal Grzegorz Rys, archevêque métropolitain de Cracovie, et le père Francesco Jelpo, custode de Terre Sainte, ont procédé à la pose de la première pierre de la chapelle polonaise dédiée à Saint-Joseph au Champ des Bergers. À Aboud, village chrétien situé près de Ramallah, la communauté locale répond aux difficultés du quotidien par des signes concrets de vie et d'espérance. Du 10 au 15 juillet, le couvent des frères mineurs capucins de Jérusalem a accueilli une semaine de formation destinée aux formateurs franciscains, organisée par le secrétariat pour la formation et les études. À Jérusalem, une session de formation intitulée « Jewish Christian and Muslim Relations, People, Text and Land » a réuni les participants autour du dialogue entre juifs, chrétiens et musulmans.

0: Le 15 juillet marque l'une des célébrations les plus importantes de la custodie de Terre Sainte. Frères franciscains et fidèles se réunissent au Saint-Sépulcre pour célébrer la solennité de la dédicace de la basilique, consacrée en 1149 dans sa configuration actuelle. À l'approche de la fête, des chevaliers et des dames de l'ordre du Saint-Sépulcre sont venus d'Espagne pour prendre part aux travaux de nettoyage de la basilique.
1: Cette année, nous avons la joie d'accueillir parmi nous plusieurs dames et chevaliers du Saint-Sépulcre venus d'Espagne. Ils se sont généreusement proposés pour venir préparer l'église en vue de cette grande solennité.
0: Les 10 bénévoles ont minutieusement nettoyé les 6 candélabres datant de 1874, tandis que pèlerins et touristes recommencent peu à peu à fréquenter ce lieu saint. Nous venons apporter notre aide dans les lieux où l'on nous demande d'assurer un service de soutien à la communauté. Ces jours-ci, nous nettoyons les candélabres du Saint-Sépulcre de Jérusalem. C'est pour nous un honneur et un privilège de pouvoir le faire. D'ici, nous encourageons les jeunes chevaliers et les jeunes dames de lieutenance à entreprendre des initiatives semblables. La Terre Sainte a besoin de nous, non seulement de notre soutien financier, mais aussi de nos mains pour aider. Leur service est un geste concret de proximité envers la Terre Sainte. Par l'action de ses bénévoles, l'ordre équestre du Saint-Sépulcre réaffirme son soutien à la communauté locale en mettant son temps, ses compétences et sa présence au service des frères de la custodie de Terre Sainte.
1: Pour nous, c'est une belle mission de pouvoir aider, dans la mesure de nos possibilités, la communauté chrétienne catholique, ainsi que tous ceux qui ne sont pas catholiques ici en Terre Sainte.
0: Au Saint-Sépulcre, cœur de la chrétienté en Terre Sainte, le custode de Terre Sainte a présidé, ce mercredi 15 juillet, la célébration liturgique, en présence des frères de la custodie, de religieux et de nombreux fidèles. Dans son homélie, le frère Francesco Yelpo a rappelé que le Saint-Sépulcre est le lieu où la mort n'a pas le dernier mot et où la résurrection demeure une source d'espérance.
2: Célébrant la dédicace, célébrons et
1: en célébrant

0: dans le cadre du projet des 10 chapelles du Champ des Bergers, porté par la custodie de Terre Sainte à Betzaour, le cardinal Gregor Zachis, archevêque métropolitain de Cracovie, et le père Francesco Yelpo, custode de Terre Sainte, ont posé le 14 juillet la première pierre de la chapelle polonaise dédiée à Saint-Joseph. Un geste qui témoigne de la profondeur des liens entre l'Église de Pologne et la Terre Sainte.
1: I hope this chapel will be quickly one of the most important places.
2: J'espère que cette chapelle deviendra bientôt l'un des lieux les plus importants de prière et de méditation pour tous les pèlerins venant de Pologne, mais aussi pour les personnes qui vivent ici et qui viendront y prier. La chapelle est dédiée à Saint Joseph et j'en suis très heureux car il est le patron de Cracovie, la ville dont je suis l'archevêque. C'est d'ailleurs l'archidiocèse de Cracovie qui participe à ce projet de construction de cette chapelle.
3: È un passo molto importante in un progetto molto più ampio che quello del campo dei pastori con diverse cappelle.
2: C'est une étape très importante dans un projet beaucoup plus vaste, celui du champ des bergers avec plusieurs chapelles représentant différentes nations et la générosité de nombreux chrétiens. Ces chapelles seront avant tout des lieux où la communauté locale pourra venir prier, se recueillir dans la prière et la méditation et pratiquer ses dévotions. Elles seront également destinées aux pèlerins que nous espérons voir revenir bientôt. Leur retour signifierait aussi la fin de la guerre, et c'est là le bien le plus précieux.
3: Se torneranno i pellegrini, vorrà dire che è anche terminata la guerra, e questo è il bene più prezioso.
2: Je suis convaincu que ce lieu sera important pour le peuple polonais et pour les nombreux pèlerins qui viennent en Terre Sainte pour prier. Nous sommes également très liés à cet endroit en raison de la Seconde Guerre mondiale, lorsque l'armée polonaise est restée en Terre Sainte en prenant soin de tous les lieux saints. Cette chapelle constitue donc une nouvelle étape dans notre relation avec cette terre.
0: La pose de la première pierre de la chapelle polonaise au Champ des Bergers, alors que la Terre Sainte traverse une période de profonde épreuve, invite les chrétiens du monde entier à s'unir dans la prière pour la paix et à soutenir concrètement la présence chrétienne sur cette terre. Car des églises vivantes, habitées par les fidèles, sont tout aussi essentielles que des édifices toujours debout.
3: E quando torneranno i pellegrini potranno trovare delle chiese dove si potranno sentire a casa, accolti, perché la Terra Santa è la terra.
2: En tant que custode de Terre Sainte, j'exprime notre profonde gratitude à nos bienfaiteurs, à l'archidiocèse de Cracovie ainsi qu'à tous ceux qui ont rendu ce projet possible. Les frères franciscains, le gardien de Bethléem, le père Marcello, les architectes et toutes les personnes qui ont contribué à faire du Champ des Bergers un lieu toujours plus grand de prière, d'accueil et d'espérance pour ce peuple.
3: Perché questo campo dei pastori diventi sempre più un luogo di preghiera, di accoglienza e di speranza per questo popolo.
0: Nous sommes sur la route 465. Notre destination est Aboud, un village palestinien situé à 30 km au nord de Ramallah. Aboud compte 2500 habitants, dont 1300 chrétiens. Le village se trouve officiellement en zone A, où l'autorité palestinienne est censée exercer le contrôle civil et militaire. Mais tout autour s'étend la zone C, placée sous contrôle israélien.
2: Nous sommes maintenant à Aboud, sur la partie ouest du village. Derrière nous se trouve la première colonie construite sur les terres d'Aboud en 1980, la colonie de Beit Arié. Par la suite, d'autres terres ont été confisquées et la colonie d'Ofarim a été construite en 1982. Après le 7 octobre, nous

0: Nous avons traversé une période très difficile. Le village est resté complètement fermé pendant 9 mois consécutifs. Pour quitter Aboud et rejoindre Ramallah, nous avons dû emprunter des routes en très mauvais état.
1: À Aboud, les incursions fréquentes de soldats israéliens dans le village viennent s'ajouter aux difficultés du quotidien, affirme le maire, notamment aux heures de sortie des écoles. Les enfants sont scolarisés dans les 2 écoles du village, dont la plus grande se trouve dans l'enceinte de la paroisse latine. Une fois les cours terminés, place au patronage d'été. 85 enfants et 65 adolescents y participent, catholiques et orthodoxes réunis.
0: La paroisse est le seul endroit dont nous disposons pour proposer des activités de loisirs et permettre à nos jeunes de ne pas passer tout leur temps sur les réseaux sociaux. Lorsque les checkpoints sont fermés, nous sommes complètement isolés. Les habitants ne peuvent plus rejoindre leur lieu de travail. Plusieurs ont perdu leur emploi et les parents ont du mal à payer les frais de scolarité. Avec le patriarcat latin, nous avons lancé plusieurs projets pour créer des emplois, comme la crèche inaugurée en février.
1: Germe d'espérance, c'est le nom donné à ce petit coin de paradis qui accueille aujourd'hui 9 enfants, nous explique Sarah, mère de 4 filles et directrice de la crèche. Le nombre d'enfants est encore faible en raison des difficultés économiques des familles. Beaucoup ont quitté le village à cause des restrictions de circulation. C'est le cas d'Angela. Âgée de 20 ans, cette animatrice de la paroisse étudie à l'université américaine de Ramallah, où sa famille, avec ses 3 frères et sœurs, s'est installée. Mes parents et mes frères travaillent à Ramallah, et il était devenu trop compliqué de franchir le checkpoint tous les jours. Mais notre maison reste à Aboud. Nos racines sont ici. Nous sommes palestiniens et cette terre est la nôtre. Du 10 au 15 juillet, 3 professeurs de l'Institut franciscain de spiritualité de l'Université pontificale Antonianum se sont rendus en Terre Sainte pour inaugurer une session de formation continue destinée aux frères engagés dans le domaine de la formation.
0: Notre Institut de spiritualité est né à l'initiative des frères capucins au sein de l'Université Antonianum des frères mineurs. Il est donc au service de toute la famille franciscaine. Nous représentons 3 charismes différents. Un capucin, un frère du tiers-ordre régulier et une sœur franciscaine.
1: Il s'agit de la première édition d'un parcours de formation qui s'étendra sur 3 ans et se déroulera à la fois en ligne et en présentiel.
0: Cette première semaine de juillet nous permet de venir à la rencontre de cette réalité, de mieux la connaître et de construire pas à pas ce parcours ensemble. Nous sommes très heureux et reconnaissants envers le custode et le secrétaire pour la formation de nous avoir invités.
2: Custode e segretario di formazione che ci hanno invitato.
1: Le thème, le mystère de la personne et la vie comme vocation, est abordé et analysé sous de nombreux angles, de l'anthropologie à la théologie.
0: Nous avons préparé une première réflexion sur le mystère de la personne et sur la notion de vocation. Nous partons des fondements. De quelle anthropologie partons-nous? Quelle conception de l'être humain? Bien sûr, nous sommes en Terre Sainte, nous nous appuyons donc sur une anthropologie biblique ou chrétienne. Mais dans cette première partie, nous souhaitons également examiner les différentes anthropologies que nous vivons aujourd'hui et que notre culture nous propose. Ce dialogue permettra de poser des bases solides avant d'approfondir davantage les aspects de la formation dans les années à venir.
1: Sœur Donatella, spécialiste de pédagogie et des dynamiques humaines, explique comment accompagner les jeunes sur leur chemin vocationnel tout en relevant les défis de la formation. Je pense que le premier défi consiste à accueillir le trésor que les jeunes portent en eux. Ce trésor est parfois brouillé par de nombreuses influences, au point qu'ils ne parviennent pas toujours eux-mêmes à l'exprimer avec des mots. Le premier défi est de les aider à reconnaître la beauté de l'appel qu'ils pressentent, Un appel qui se laisse parfois entrevoir en filigrane, mais qu'il faut mettre davantage en lumière. Ensemble, nous chercherons à approfondir la manière dont l'être humain répond à l'appel de Dieu, quelles sont les dynamiques en jeu et comment il peut devenir toujours plus libre dans cette réponse.
3: Le dynamiche coinvolte e come può diventare sempre più libero in questa risposta.
1: Les frères qui prennent part à cette formation disposent déjà d'une solide expérience dans le domaine de la formation. Toutefois, au sein de la custodie de Terre Sainte, la culture et l'étude restent des fondements essentiels. Ces initiatives contribuent à approfondir leur parcours intellectuel et spirituel, tout en les préparant à transmettre leurs connaissances et leur héritage aux nouvelles générations de frères. Du 6 au 12 juillet, de la vieille ville de Jérusalem à la Galilée, en passant par Ramla et le désert de Judée, 8 jours d'études et de rencontres ont réuni des prêtres, des religieux, des étudiants et des laïcs venus du monde entier pour un cours consacré aux relations entre juifs, chrétiens et musulmans. Le programme était organisé par le Notre-Dame de Sion Center for Biblical Formation en collaboration avec le Centre Cardinal Béa pour les études juives de l'Université Pontificale Grégorienne de Rome. Sa coordinatrice, Sœur Katarzyna Kowalska, en explique l'esprit et les objectifs. Quand je pense à l'endroit d'où je viens et au fait que nos étudiants arrivent de l'étranger, je souhaite que, comme moi, puissent réellement découvrir la diversité et la complexité de ce pays. Nous ne pouvons pas attendre que la paix advienne d'elle-même. Nous devons être de ceux qui la construisent. C'est un défi exigeant, mais Jérusalem est un lieu extraordinaire lorsqu'on fait l'expérience de cette diversité. Au cours de ces 8 jours, les participants ne se sont pas contentés des enseignements. Ils ont également parcouru la Terre Sainte, visité une synagogue, une mosquée et plusieurs églises, tout en rencontrant des communautés druzes, musulmanes et chrétiennes. Dans cette région, les chrétiens ne représentent qu'une faible minorité, environ 2% de la population. Dans ce contexte, le dialogue n'est pas une option, mais une nécessité. Pour le théologien jésuite, le père David Neos, l'un des enseignants du cours, cette nécessité trouve ses racines dans le cheminement même de l'Église.
0: Ce projet est né à l'époque du Concile Vatican II. Cette intuition nous a conduits avant tout à dialoguer avec nos frères et sœurs qui ne sont pas catholiques. Nous nous souvenons que Jésus est juif et que nous partageons avec le peuple juif une grande partie des Écritures. En même temps, nous ne sommes pas d'accord sur tout, mais dans une relation fondée sur le respect, nous pouvons dialoguer avec le peuple juif, par exemple, au sujet de notre engagement commun en faveur de l'égalité, de la justice et de la paix dans le monde entier.
1: Pour de nombreux participants, cette expérience a largement dépassé le cadre de la salle de cours. Véronika, une laïque venue de République tchèque, confie que ce séjour a profondément transformé son regard sur la région. Même si je ressens parfois des difficultés vis-à-vis de certains groupes, qu'ils soient chrétiens, arabes, musulmans ou juifs, sans exception, je me dis toujours, nous sommes tous des êtres humains vivant sur une seule planète et nous avons un seul Dieu. Pour le père Wilfried, prêtre camerounais, participer à ce cours constitue déjà un engagement en soi.
4: Moi, je participe à ce programme d'études, mais au-delà, je voudrais mettre un peu du mien, participer à ce dialogue, entrer et faire entendre aussi ma voix. Mais je voudrais ne pas repartir de cette terre saine comme je suis venu, laisser que la réalité me transforme et être avec les bonnes questions à poser.
1: 8 jours d'études, de pèlerinage et de rencontres qui se sont transformés en un véritable cheminement à vivre plus qu'à observer. Un appel qui dépasse les frontières de Jérusalem et invite chacun à aller à la rencontre de l'autre, où qu'il se trouve, dans un témoignage concret de la foi chrétienne. À la demande du président Mahmoud Abbas, la Haute Commission présidentielle pour les affaires des Églises a célébré une messe en mémoire des victimes du tremblement de terre au Venezuela et pour la paix à Gaza. Le frère Matteo Munari est le nouveau doyen du Studium Biblicum Franciscanum de Jérusalem. Confirmé par le dicaster pour la culture et l'éducation, il dirigera pour les 3 prochaines années la faculté des sciences bibliques et d'archéologie, succédant au frère Rosario Pieri.

0: yeux, je te cherche dès l'aube. Mon âme a soif de toi. Je me tourne vers toi, Seigneur. Au matin, tu écoutes ma voix. Au matin, je me prépare pour toi et je reste en éveil. Je devance l'aurore et j'implore, j'espère en ta parole. Mes yeux devancent la fin de la nuit pour méditer sur ta promesse. Mon cœur est prêt, mon Dieu, mon cœur est prêt. Je veux chanter, jouer des hymnes. Éveille-toi, ma gloire. Éveillez-vous, harpe, cithare, que j'éveille l'aurore. Dieu, lève-toi sur les cieux, que ta gloire domine la terre.
1: Ce n'est pas en me disant « Seigneur, Seigneur » qu'on entrera dans le royaume des cieux, mais c'est en faisant la volonté de mon Père qui est aux cieux. Matthieu 7, 21.

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0: Père, et au Fils, et au Saint-Esprit, pour les siècles des siècles.
1: Sur les ondes de Radio Espérance, nous retrouvons à présent l'abbé Pierre de Bodard pour un temps d'enseignement sur le thème de la foi. Cet extrait de la session à la découverte des vertus.

Si nous sommes catholiques, si nous recherchons Dieu, c'est parce que nous avons la foi. Alors essayons d'étudier ce soir, qu'est-ce que la foi ? Bien souvent, on entend dire, j'ai la foi, je crois en Dieu. Alors dans l'épître de Saint Jacques, qui est une épître du Nouveau Testament, Saint Jacques nous dit, vous croyez qu'il n'y a qu'un Dieu, vous faites bien, mais les démons le croient aussi, et ils tremblent. Effectivement, les démons étant des anges, croient en l'existence de Dieu. Ce n'est pas pour autant qu'ils ont la foi. Donc on va voir que la foi, c'est bien plus que croire en Dieu. Finalement, la foi, c'est croire Dieu. Vous voyez, la foi, ça vient du mot, du verbe, ça a donné le verbe « se fier en quelqu'un ». Si je me fie en quelqu'un, c'est que j'ai confiance en cette personne. Si j'ai foi en Dieu, c'est que je crois ce que Dieu me révèle, lui-même par la révélation, par l'intermédiaire de l'Église catholique. Donc la foi, c'est croire fermement toutes les vérités que Dieu nous révèle et que Dieu nous enseigne par son Église, car Dieu ne peut ni se tromper, ni nous tromper. Si je sais qui est Dieu, bah effectivement, Dieu étant le bien suprême, Dieu étant infiniment parfait, bah Dieu ne peut ni se tromper, ni nous tromper. Et donc, partant, je ne peux qu'avoir une confiance absolue en Dieu. Dans tous les autres hommes, même les personnes qui me sont le plus chères, qui me sont le plus proches, la confiance sera toujours relative, parce que ces personnes peuvent se tromper, même inconsciemment. Alors que Dieu, lui, ne peut pas se tromper. Donc la confiance que nous avons en Dieu est absolue. C'est pourquoi la foi, c'est croire de manière absolue en Dieu. Nous allons voir que la foi, c'est une croyance ferme. Alors ce qui découle de tout cela, c'est que la foi n'est pas une question de sentiments ou d'émotions. Les sentiments, les émotions, ce sont des facultés de l'âme, au même titre que l'imagination, au même titre que l'affectivité, que les humeurs, etc. Et il y a, donc ça, ce sont les facultés inférieures de l'âme. Les facultés supérieures de l'âme, ce qu'on appelle de manière générale la raison, c'est l'intelligence, la volonté, la mémoire des bienfaits de Dieu. La foi réside dans l'intelligence, la volonté et la mémoire des bienfaits de Dieu. C'est-à-dire que quand je dis j'ai la foi, ça veut dire je sais que Dieu ne peut ni se tromper, ni nous tromper. Je veux croire ce que Dieu m'enseigne par l'Église catholique. Si on prend l'exemple de l'Eucharistie, lorsque notre Seigneur Jésus-Christ a annoncé l'Eucharistie à ses disciples, il leur a dit « vous mangerez ma chair, pardon, et boirez mon sang ». Alors imaginez-vous si ce soir je vous dis « bon, bah, ce soir vous allez boire mon sang et manger ma chair », bon, j'espère que vous allez me regarder un peu bizarrement tout de même. Donc, forcément, les Juifs se disaient « mais qu'est-ce qu'il est en train de nous raconter là ? Qu'est-ce qu'il est en train de nous dire ?» Et donc on pourrait se dire « bah, Jésus va leur expliquer l'Eucharistie, la présence réelle sous les apparences du pain, etc. » Pas du tout. Que va faire Jésus? Il va leur dire, si vous mangez pas ma chair, si vous ne buvez pas mon sang, vous n'aurez pas la vie éternelle. Donc Jésus insiste sur quoi? Sur la foi. Si vous avez confiance en moi, vous pourrez être mes disciples. Si vous n'avez pas confiance en moi, ça sert à rien de me suivre. Et effectivement, l'évangéliste continue en disant, certains de ses disciples le quittèrent. Et alors le Seigneur se tourne vers les apôtres en disant « Vous aussi, vous voulez me quitter ?» Et Saint-Pierre prend la parole en lui disant « À qui irions-nous ? Vous avez les paroles de la vie éternelle. » Ben voilà la foi de Saint-Pierre, une grande confiance en notre Seigneur Jésus-Christ. Et nous avons confiance en Jésus parce que nous croyons en sa divinité. Et donc, en tant que Dieu, Jésus ne peut ni se tromper, ni nous tromper. Deuxième conséquence, ça va être la pratique religieuse. Lorsque je crois fermement quelque chose, je vais mettre cela en pratique. Par exemple, si je dis « je fais du sport », enfin « je suis un sportif, mais que je ne pratique jamais de sport », c'est un peu une aberration. De la même manière, si je dis « je suis catholique, mais je ne pratique pas la religion catholique », ben c'est aussi une aberration. Alors, quelle est cette pratique? L'Église nous donne 5 commandements de l'Église. Les 5 commandements de l'Église, premièrement, c'est messe tous les dimanches et fête d'obligation. Les 4 fêtes d'obligation en France, puisque ce sont des jours fériés, c'est l'Ascension, l'Assomption, Noël et la Toussaint. Deuxième commandement, se confesser au moins une fois par an. Troisième commandement, communier au moins une fois par an. Et donc, au temps pascal. C'est ce qu'on appelle faire ses Pâques. À l'époque, les personnes qui n'étaient pas forcément pratiquantes faisaient au moins leur Pâques parce qu'elles voulaient demeurer catholiques. Celui qui ne fait pas ses Pâques, c'est-à-dire qui ne se confesse pas au moins une fois par an, qui ne communie pas au moins une fois par an, ne peut plus, en soi, de manière stricte, se dire catholique. Donc il n'est plus catholique pratiquant. Même si la pratique, on l'a vu avec le premier commandement de l'Église, c'est aller à la messe tous les dimanches et fait d'obligation.
Ce n'est pas obligatoire de communier à chaque messe, mais c'est obligatoire d'aller à la messe tous les dimanches et fête d'obligation. Quatrième commandement, jeûne et abstinence. Les deux jours de jeûne, c'est le mercredi des cendres et le vendredi saint, et l'abstinence de viande tous les vendredis de l'année. Et enfin, cinquième commandement, alors qui est un peu particulier, mais s'il n'y a pas celui-là, on pourra pas avoir les autres, c'est subvenir aux besoins de l'Église, ce qu'on appelle aussi le denier du culte. Bah, c'est-à-dire qu'effectivement, si on n'aide pas les prêtres à vivre, bon, on pourra plus accéder au sacrement. Voilà pour la pratique. Et donc, vous voyez, je vous parlais de Saint Jacques tout à l'heure. Saint Jacques, il continue en disant, mes frères, que servira-t-il à quelqu'un de dire qu'il a la foi s'il n'a point les œuvres? La foi pourra-t-elle le sauver? Si un de vos frères ou une de vos sœurs n'ont point de quoi se vêtir et qu'il manque de ce qui leur est nécessaire chaque jour pour vivre, et que quelqu'un d'entre vous leur dise, allez en paix, je vous souhaite de quoi vous garantir du foie et de quoi manger, sans leur donner néanmoins ce qui est nécessaire à leur corps. À quoi leur serviront vos paroles? Ainsi, la foi qui n'a point les œuvres est morte en elle-même. On pourra donc dire à celui-là, vous avez la foi et moi j'ai les œuvres. Montrez-moi votre foi qui est sans œuvres et moi je vous montrerai ma foi par mes œuvres. Et effectivement, il faut jamais oublier que nous sommes corps et âme et que donc nous avons un aspect corporel. C'est-à-dire que ce n'est pas tellement ce que je pense ou ce que je dis qui est important, mais ce que je fais. La manière dont j'agis révèle qui je suis, malgré tout ce que je peux dire ou penser, d'où l'importance de la pratique. On finit toujours par penser selon notre manière d'agir. Alors cette foi, il faut bien tenir que tout baptisé a la foi. À partir du moment où nous sommes baptisés, nous avons la foi, puisque la foi est un cadeau de Dieu reçu au baptême. Lorsque nous avons été baptisés, nous sommes entrés dans l'état de grâce, et Dieu nous offre les trois vertus théologales de foi, d'espérance et de charité. C'est-à-dire qu'un enfant qui a 3 mois, qui est baptisé, il a la foi, l'espérance et la charité. Même s'il ne peut pas l'exprimer, même s'il ne peut pas les fortifier, il a la foi. C'est là où nous voyons que la foi est une vertu qui nous vient de Dieu, ce qu'on appelle une vertu infuse. Nous l'avons reçue de Dieu. L'objet de la foi, c'est toutes les vérités révélées par Dieu. Alors bien sûr, on ne va pas forcément connaître toutes les vérités révélées par Dieu. Mais la foi, c'est au moins ne pas rejeter une des vérités révélées par Dieu et donc enseignées par l'Église catholique. Qu'est-ce que c'est ces vérités? Bah, nous avons un ensemble de ces vérités dans le credo, par exemple. Nous avons l'ensemble des dogmes dans le credo. Donc, c'est-à-dire ces vérités à croire pour être catholique. Alors, ce n'est pas à la carte. C'est pas ça je prends, ça je prends pas. Non, c'est toutes les vérités révélées. D'où l'importance de l'humilité que la foi suppose. Lorsque, par exemple, je découvre la foi ou je redécouvre la foi, ben, il va me falloir une certaine humilité de me dire, c'est pas ce que moi je pense qui est important, mais si l'Église l'enseigne, même si je ne le comprends pas, c'est que c'est certainement la vérité. Alors après, je vais tâcher de comprendre pourquoi l'Église enseigne cela, pourquoi est-ce que moi je ne comprends pas cette chose-là, ou pourquoi je pensais le contraire. Mais le but de l'humilité, c'est de se dire, c'est l'Église qui a raison, si je pense le contraire, c'est que certainement c'est moi qui ai tort. Voilà ce que c'est, vous voyez, de se soumettre finalement à l'autorité de Dieu, à l'autorité de notre Seigneur Jésus-Christ, et donc de l'Église catholique. Souvenez-vous de ce que disait Sainte Jeanne d'Arc, « Mais ta vie que de l'Église et du Christ, c'est tout un ». Et effectivement, l'Église catholique, c'est, pourrait-on dire, la continuation de la mission du Christ sur cette terre. Donc le Christ continue de nous enseigner continuellement à travers l'Église catholique. Alors attention, l'Église ne découvre pas de nouvelles vérités. Elle ne fait qu'approfondir les vérités déjà révélées. La révélation a été terminée avec la mort du dernier apôtre, Saint Jean. Donc tout nous a été révélé. Néanmoins, l'Église de tout temps va approfondir cette révélation. Prenons par exemple le dogme de l'Immaculée Conception, qui a été promulgué par l'Église en 1854. L'Immaculée Conception, c'est que la Vierge Marie a été conçue sans le péché originel. Elle est immaculée dès sa conception. Alors, c'est pas une découverte qu'on a fait en 1854, mais ça faisait des siècles depuis les premiers siècles, puisqu'on a des pères de l'Église qui en parlent déjà, où les théologiens se posaient la question, est-ce que la Vierge Marie a été conçue sans péché? Et c'est en 1854 seulement que l'Église a défini, oui, la Vierge Marie est Immaculée Conception, et donc c'est devenu depuis un dogme par cette, par ce, par cette, par cette, par cette,
par le fait que l'Église l'ait proclamé. Et donc maintenant, ça fait partie des vérités à croire pour être catholique. Alors qu'avant 1854, un théologien qui pensait que non, la Vierge Marie n'est pas Immaculée Conception, en soi, il pouvait le croire. Désormais, il ne peut plus. Et d'ailleurs, c'est assez beau de voir que ce dogme de l'Immaculée Conception a été confirmé par la Vierge Marie elle-même, 4 ans après à Lourdes, lorsqu'elle a dit à la petite voyante Bernadette, « Je suis l'Immaculée Conception ». C'est assez beau d'ailleurs de se dire que Sainte Bernadette, quand elle a entendu la Vierge Marie qui lui a dit « Je suis l'Immaculée Conception », elle n'avait jamais entendu parler de ces mots-là. C'était le curé qui lui avait dit de demander à son apparition, parce que le curé n'y croyait pas trop, de demander à l'apparition qui elle est. Et là, l'apparition lui dit « Je suis l'Immaculée Conception ». Et donc, Sainte Bernadette, elle répète dans sa tête « Je suis l'Immaculée Conception, je suis l'Immaculée Conception ». Elle le répète dans sa tête parce qu'elle a peur d'oublier ses mots. Et elle arrive devant le curé en ouvrant la porte « Je suis l'Immaculée Conception ». Et là, le curé est un abasourdi parce que lui, il a lu cette promulgation qu'a faite l'Église catholique, mais il n'avait pas encore enseigné à ses fidèles. Donc, Sainte Bernadette ne pouvait pas connaître ce terme d'Immaculée Conception. Et c'est là où le curé a cru que, effectivement, cette apparition était bien la Vierge Marie. Alors, peut-on perdre la foi? On a vu que nous avions reçu la foi au baptême. Donc, en soi, puisque on ne peut pas ne plus être baptisé, une fois qu'on est baptisé, c'est non seulement pour la vie, mais même pour l'éternité. Donc, quelqu'un qui demande, moi, je veux être débaptisé, on lui dira, vous pouvez ne plus vivre comme baptisé, mais vous pouvez pas être débaptisé. Ça, c'est pas possible. Parce que ça marque l'âme définitivement. En revanche, on peut s'en éloigner si on ne nourrit pas notre foi. Et on peut s'en séparer si on perd l'état de grâce. Puisqu'on perd l'état de grâce, on perd la grâce, et ben on perd aussi malheureusement ces vertus surnaturelles de foi, d'espérance et de charité. Le remède pour retrouver la foi, ça va être du coup la confession. Retrouver l'état de grâce, c'est aussi retrouver la foi, l'espérance et la charité. Nous avons un bon exemple avec Saint Charles de Foucault. Sa conversion, ça a été de retrouver la foi, l'espérance et la charité. Il arrive devant l'abbé Huvelin en lui disant « J'ai quelques questions sur la foi, etc. » Ça faisait un bout de temps qu'il se posait des questions. Et là, l'abbé Huvelin lui dit « Mettez-vous à genoux, confessez-vous. » Et là, Charles de Foucault lui dit « Non, moi je veux juste dire « Mettez-vous à genoux, confessez-vous. » Il se confesse et ça a été sa conversion. Effectivement, par la confession, puisqu'il a retrouvé l'état de grâce, il a retrouvé la foi, l'espérance et la charité. Alors, il peut y avoir des doutes. Mais il y a des doutes qui sont bons et des doutes qui sont mauvais. Les doutes mauvais, c'est de volontairement refuser une chose qui ne m'arrange pas ou que je ne comprends pas. Par exemple, quelque chose qui est beaucoup remis en cause aujourd'hui, ça va être l'éternité de l'enfer. C'est vrai que c'est une notion, ça fait un peu froid dans le dos, ou un peu chaud, parce que c'est plutôt les flammes de l'enfer, mais bref. C'est sûr que ça donne à réfléchir. Et on se dit, mais on nous parle toujours de l'infinie miséricorde de Dieu, comment est-ce que ça peut être compatible avec l'éternité de l'enfer. Mais ce qu'il faut bien voir, c'est que l'enfer n'est pas incompatible avec la bonté de Dieu. C'est même une preuve de la bonté de Dieu. Puisque nous sommes libres, nous pouvons aimer Dieu, mais nous pouvons aussi ne pas l'aimer, et donc refuser de l'aimer et le servir. Et donc Dieu, dans sa grande bonté, se retire d'un endroit pour laisser la possibilité à des âmes de ne pas l'aimer et de ne pas le servir. Cet endroit où Dieu se retire, c'est ce qu'on appelle l'enfer. Et pourquoi est-ce que l'enfer est éternel? Parce que si l'enfer n'était pas éternel, quelqu'un qui serait dans la haine de Dieu ou dans le rejet de Dieu, vous lui dites de toute façon, au bout d'un moment, vous finirez au ciel. Dans ce cas-là, il vous dira, dans ce cas-là, je suis pas libre. Si au final, je finirais par voir Dieu, par aimer Dieu, par le servir, ça veut dire que je suis pas libre. Donc la liberté, elle est inévitablement éternelle, elle aussi. Les choix que nous posons revêtent une valeur d'éternité. Mais donc après, on peut ne pas forcément comprendre tout ce en quoi nous croyons. C'est-à-dire, quand on récite le credo, on dit par exemple « Je crois en la résurrection de la chair ». Peut-être qu'on n'a jamais entendu parler de la résurrection de la chair. Qu'est-ce que ça veut dire? Peut-être qu'on n'en sait rien. Et donc, ça ne veut pas dire qu'on va rejeter la foi. Mais ça veut dire que je vais avoir des questionnements. Vous voyez, là, on va passer dans le doute qui est bon. Donc, le doute mauvais, c'est « Je comprends pas, je rejette ». Je suis pas d'accord avec ça, je le rejette. Et donc, je vais pas chercher à comprendre, je vais pas chercher à comprendre pourquoi l'Église enseigne, et je vais pas chercher à me mettre dans cet état un peu d'humilité, de me dire, si les théologiens pendant 2000 ans ont dit cette chose-là, moi, du haut de mes 20 ans, de mes 30 ans, de mes 40 ans, je vais peut-être pas remettre en cause ce qu'ont dit les théologiens pendant 2000 ans. Enfin, ce serait un peu osé, en quelque sorte. Et donc, je vais me questionner.
les questionnements qui vont pousser à réfléchir sur le mystère. Alors quand on parle de mystère, attention, un mystère, c'est pas, il faut surtout pas dire le mystère, c'est un mystère donc je peux pas le comprendre. Non, parce que ça, c'est le meilleur moyen de couper toute réflexion. Un mystère, c'est finalement quelque chose qu'on n'aura jamais fini de comprendre. Mais donc, on peut avancer dans le mystère. Et notre but, c'est d'avancer toujours dans le mystère. Si on prend, par exemple, le mystère de la Sainte Trinité, là, vous avez des traités de Saint-Augustin, des traités de Saint-Thomas d'Aquin qui font des centaines de pages et qui ne nous disent pas, on peut pas comprendre le mystère. Non, qui essayent d'approfondir toujours un peu plus le mystère. Mais puisque c'est la définition de Dieu et que Dieu est infini, bah, inévitablement, notre intelligence ne pourra pas atteindre Dieu. Notre intelligence est finie, Dieu est infini. Donc on ne peut pas mettre une partie dans un tout. Non, le tout dans une partie. C'est ça, c'est dans ce sens-là plutôt. C'est là où nous voyons que la foi doit avoir quatre qualités. Première qualité, la foi doit être ferme. On ne peut pas remettre en doute ce que le Christ nous enseigne. Par exemple, la fondation de l'Église, avec l'institution de Pierre comme chef des apôtres, l'Eucharistie dont on a parlé. Tout ça, c'est enseigné dans les évangiles, c'est la parole même de notre Seigneur Jésus-Christ, on ne peut pas la remettre en doute. Ce qui ne veut pas dire qu'on ne va pas réfléchir dessus et chercher à savoir toujours plus, à connaître ces événements-là. Deuxième qualité de la foi, elle doit être entière, c'est-à-dire qu'elle revêt toutes les vérités. On a vu, c'était pas la carte, je ne peux pas rejeter une vérité, donc je vais chercher à connaître toutes les vérités. Troisième qualité, elle doit être éclairée, c'est-à-dire il faut croire ce qu'il faut et comme il faut, d'où l'importance de connaître le catéchisme. C'est pour ça que je ne peux que vous féliciter ce soir d'être ici pour écouter cette conférence. Quatrième qualité de la foi, elle doit être vivante et agissante. On l'a vu par la pratique religieuse, mais donc il faut voir que la foi doit influer sur tous les actes de notre vie, non seulement quand je suis seul, mais aussi quand je suis en famille, c'est facile quand je suis dans une famille catholique, mais aussi quand je suis un travail, peut-être que je suis le seul collègue catholique sur 100 personnes, ben n'empêche que là, j'ai toujours la foi, donc ça doit toujours influer sur mes actes. C'est vrai aussi en politique, c'est vrai aussi pour tout. Si je suis catholique, c'est un ensemble. C'est pas je suis catholique à tel moment et pas à tel autre, ou je suis catholique à tel endroit et pas à tel autre endroit. Non, lorsque je suis catholique, si j'ai la foi, ben forcément cette foi va influencer toute ma manière d'être et ma manière de vivre. Alors il existe quelques péchés contre la foi. Premièrement, péché par omission. C'est un péché qu'on retrouve peut-être aujourd'hui, et ça peut être même beaucoup inconscient, mais c'est l'indifférentisme. L'indifférentisme, c'est, ça peut être ne pas prendre la peine d'étudier ou estimer, par exemple, que toutes les religions se valent. Ça, c'est ce qu'on entend souvent aujourd'hui. Toutes les religions se valent. Oui, mais si toutes les religions se valent, pourquoi je suis catholique dans ce cas-là? Pourquoi est-ce que je ne serai pas musulman? Pourquoi pas protestant? Pourquoi pas... Enfin bref. Donc non, ça, c'est de l'indifférentisme et donc ça nuit à la vertu de foi. Si j'ai la foi, c'est-à-dire si je crois ce que Dieu me révèle, en fait, ça veut dire aussi que je crois qu'il y a une vérité, que le Christ est la vérité même. Et donc, puisque le Christ est la vérité même, bah, ceux qui rejettent le Christ ne peuvent pas être dans la vérité. Alors, ça ne veut pas dire que je vais les rejeter, etc. Au contraire, je vais tâcher de les amener charitablement à la vérité. Deuxième péché par omission, ça va être le respect humain. La crainte de montrer sa foi. Combien de temps, combien de fois ça peut nous arriver, bien souvent dans notre vie, nous sommes dans un monde aujourd'hui, non seulement qui ne croit pas en Dieu, mais qui est même peut-être apostat, puisque... Beaucoup de gens autour de nous ont, pour la plupart, ont eu des ancêtres qui ont cru en Dieu. Donc il y a eu un rejet en quelque sorte de la religion dans les années 60, 70, 80 et jusqu'aujourd'hui. Et donc c'est parfois difficile de montrer sa foi parce que l'Église a mauvaise presse aujourd'hui autour de nous. Et pourtant, puisque nous avons la foi, puisque nous avons par l'état de grâce la Sainte Trinité qui vit dans notre âme, le Père, le Fils et le Saint-Esprit, puisque nous avons les vertus surnaturelles de foi, d'espérance et de charité, puisque nous avons le Christ lui-même qui vit en nous, nous n'avons aucune raison d'avoir peur. Et au contraire, ce serait plutôt à nous d'influencer le reste du monde, même si on est un tout petit nombre, plutôt que le reste du monde de nous influencer nous. Donc nous n'avons aucune crainte à avoir. Laissons agir, ou surtout, n'empêchons pas le Saint-Esprit d'agir à travers nous. Comme nous dit le Christ, vous êtes la lumière du monde, et donc cette lumière, il faut qu'elle luise, il ne faut pas la cacher sous le boisseau. Donc ne cachez pas la lumière de la foi que vous avez en vous. Autre péché, cette fois-ci par action.
Alors, par action, il y a le péché d'hérésie, par exemple. L'hérésie, c'est je rejette une vérité de la foi. Non seulement je la rejette, mais en plus, je dis que je la rejette et puis j'enseigne que c'est une erreur, etc. C'est ce qu'ont pu faire, par exemple, quelques hérétiques comme Luther ou Calvin, pour citer des exemples protestants. Cette hérésie, elle peut être matérielle. Donc, je suis hérétique matériellement, c'est-à-dire je n'ai pas conscience de professer une erreur. Ou elle peut être aussi je peux être hérétique formellement si je sais que je professe une erreur, ou en tout cas, on a cherché à me montrer dans le catéchisme, par exemple, que c'était une erreur, et pourtant, je ne veux pas me rétracter. Alors là, attention, parce que je deviens hérétique conscient. Il y a aussi l'apostasie. Alors, la différence entre l'hérésie et l'apostasie, c'est que l'hérésie, je rejette une partie de ce qu'il faut croire, des vérités révélées, alors que l'apostasie, je rejette tout l'ensemble de la foi. Toutes les vérités révélées, je rejette l'Église catholique, je rejette le Christ, je rejette Dieu, etc. L'apostasie, ça concerne un baptisé. Quelqu'un qui n'est pas baptisé ne peut pas être apostat. C'est pour ça que c'est important, lorsqu'on baptise un enfant, l'Église nous le demande, de demander aux parents d'éduquer chrétiennement leurs enfants. Des parents qui viennent nous voir pour baptiser leur enfant en nous disant « non, mais on ne l'éduquera pas chrétiennement », bah, en fait, on ne peut pas le baptiser, parce que ce serait en faire un apostat plus tard. Parce que quelqu'un qui est baptisé et qui ne reçoit aucun enseignement, bah, en fait, il est baptisé, mais il n'a pas la foi. Donc, mieux vaut quelqu'un qui n'est pas baptisé ou que quelqu'un qui est apostat, vous voyez. Le péché par action, ça peut être aussi les mauvaises fréquentations. Alors les mauvaises fréquentations, si vous lisez Blaise Pascal, on fait un jubilé cette année, il parle des libertins. Les libertins, c'est ceux qui font la fête, etc. Et donc, bon, c'est sûr que la religion, c'est un peu secondaire, voire même plus loin que cela. Et donc, attention à ces mauvaises fréquentations, ça peut être aussi des mauvaises lectures, ça peut être des journaux, ça peut être des livres aussi. Il y a un livre qui avait fait pas mal de bruit il y a 15 ou 20 ans, peut-être maintenant, le Da Vinci Code, et qui, c'est sûr que c'est un roman très sympathique à lire, mais attention, parce que ça peut mettre en péril la foi. J'avais un ami qui a eu la foi vraiment en péril à cause de ce livre-là. Alors, sur les secrets du Vatican, sur le mariage de Marie-Madeleine avec Jésus, enfin, toutes ces aberrations qu'on peut entendre aujourd'hui, et qui ne sont pas des vérités révélées, mais qui peuvent mettre à mal la foi. Ça peut être aussi des mauvaises vidéos, bien sûr, des films dangereux pour la foi. C'est ce que dit Saint Jean Chrysostome, alors en parlant des théâtres à son époque, mais ça rejoint un petit peu les films. Vous applaudissez au théâtre ce que vous condamnez chez vous. Bah, attention aussi, nous-mêmes, dans les moments de loisirs que nous pouvons avoir, de ne pas applaudir ce que nous condamnerions dans la morale chrétienne, par exemple. Ça peut être aussi des mauvais audios. Vous avez énormément aujourd'hui de conférenciers qui vont vous dire des choses parfois très intéressantes et puis parfois aussi très attrayantes, notamment sur la critique de certains hommes d'église, etc. Ça peut même parfois, malheureusement, sur la critique du pape, entre autres. Et bien souvent, ces conférenciers, en fait, mènent au cédévacantisme, c'est-à-dire au rejet du pape, même si ça peut être un rejet seulement occulte, c'est-à-dire je ne rejette pas formellement le pape, mais en fait, je vis comme si le pape n'existait plus. Et donc, je finis par m'intéresser au pape que par les choses qui m'agacent. Donc forcément, je vais avoir après une mauvaise image du pape. C'est un peu le souci de connaître le pape seulement par les médias. Quand on connaît le pape seulement par les médias ne vont relever dans les paroles du pape que ce qui leur plaît à eux, et donc ce qui, bien souvent, va nous agacer nous-mêmes. Alors que si vous lisez certaines encycliques, certaines lettres, si vous écoutez les enseignements du pape, bah là, c'est autre chose. Le péché contre la foi, ça peut être aussi par pensée. On a parlé des doutes volontaires. Donc ça veut dire que volontairement, je remets quelque chose en doute, je refuse de chercher le pourquoi du comment, et puis du coup, je veux bien tout prendre, mais ça, je le rejette. Donc ça, c'est un doute volontaire, c'est-à-dire, c'est différent de la recherche de vérité, encore une fois, mais c'est, non, ça m'arrange pas, donc je le prends pas. Et puis, volontairement, je remets ça en doute. Alors, cette vertu de foi, nous pouvons la mettre en lien avec un don du Saint-Esprit. Il faut voir un peu notre âme comme un navire. Le gouvernail du navire, on pourrait dire que c'est la grâce qui nous donne la direction, c'est-à-dire la grâce qui nous permet d'atteindre le ciel. Donc, il nous donne toujours la direction du ciel. Les rames qui nous permettent d'avancer, ce sont les vertus. Les vertus, on l'a vu avec la vertu de foi, la vertu, c'est une disposition habituelle de l'âme qui nous porte au bien. On pourrait dire, de manière plus rapide, une bonne habitude. Mais il peut aussi y avoir les voiles. Les voiles du navire, ce sont les dons du Saint-Esprit, c'est-à-dire des qualités surnaturelles mises dans l'âme par le Saint-Esprit. Alors le don du Saint-Esprit qui va avec la vertu de foi, ça va être le don d'intelligence.
Alors attention, le don d'intelligence, ce n'est pas le fait de mieux raisonner ou le fait d'être plus brillant que les autres. Ce n'est pas le don, c'est pas parce que le Saint-Esprit va venir avec le don d'intelligence que notre QI va augmenter. Certainement pas. C'est plutôt une illumination, une inspiration qui nous rend plus clairs les mystères de la foi. Donc ça veut dire que nous allons avoir, par le Saint-Esprit, une certitude accrue ou une confiance plus grande. Alors, ce don du Saint-Esprit, il peut être sensible ou pas. S'il est sensible, ça peut être une consolation. On comprend enfin quelque chose. Ça fait 50 fois que je lis le même texte d'Écriture sainte, et puis là, hop, je comprends quelque chose que je n'avais peut-être jamais vu avant. Ben là, certainement, le Saint-Esprit est venu avec le don d'intelligence pour nous éclairer sur ce point-là en particulier, et qui va nous permettre d'avancer dans la foi. Nous avons un bon exemple de ce don d'intelligence avec les disciples d'Emmaüs. Souvenez-vous, les disciples d'Emmaüs, nous sommes le jour même de la résurrection. Les saintes femmes sont allées au tombeau, reviennent vers les apôtres et les disciples en disant « Jésus est ressuscité, il n'est plus au tombeau, nous l'avons vu, etc. » Bon, il y a quand même Saint-Pierre et Saint-Paul qui courent au tombeau, et puis il y a deux disciples qui avaient décidé de partir et qui quittent quand même, sans aller approfondir un peu tout ça, mais ils discutent de cela sur la route, et là, il y a un homme qui les rejoint. Nous savons que c'est notre Seigneur Jésus-Christ, mais il ne se fait pas reconnaître de ces deux disciples d'Emmaüs, et qui leur dit « Mais de quoi discutez-vous » Et là, les deux disciples d'Emmaüs, ben, nous discutons de Jésus de Nazareth qui est mort à Jérusalem, mort sur la croix. Et puis Jésus leur dit, mais qu'est-ce qui s'est passé? Et puis là, les disciples lui disent, mais ne sais-tu pas ce qui s'est passé à Jérusalem avec Jésus de Nazareth? Ça fait 3 ans qu'il, puis hop, ils commencent à lui expliquer que lui, eux étaient ses disciples. Et puis là, Jésus leur dit, ô insensés, dont le cœur est tardif à croire tout ce que les prophètes ont dit. Ne fallait-il pas que le Christ souffrît toutes ces choses et qu'il entrât ainsi dans sa gloire? Et alors le Christ, commençant par Moïse et passant par tous les prophètes, va expliquer aux deux disciples d'Emmaüs tout ce que l'on retrouve dans l'Ancien Testament et qui a trait au Messie. Alors on aimerait bien avoir ce texte-là de notre Seigneur Jésus-Christ, cette belle conférence finalement de toute l'Écriture sainte. Et alors les disciples d'Emmaüs écoutent cela et sont assez étonnés. La nuit commence à tomber, ils arrivent près d'une auberge et puis ils proposent à cet homme de venir prendre un peu de repos dans cette auberge et de prendre un repas avec eux. Ils insistent, Jésus rentre et au moment où ils reçoivent le pain, Jésus prend le pain, le rompt et le bénit, le rompt et le donne aux disciples. Et à ce moment-là, en même temps, leurs yeux s'ouvrirent et ils le reconnurent. Vous voyez, c'est assez étonnant de voir que après la résurrection, notre Seigneur Jésus-Christ ne s'est pas fait reconnaître toujours la première fois. On l'a vu avec Marie-Madeleine, qui l'a pris pour le jardinier. Il a fallu que Jésus dise « Marie » pour qu'enfin ses yeux s'ouvrent et qu'elle reconnaisse notre Seigneur Jésus-Christ. Pareil pour les disciples d'Emmaüs. Ben là, nous avons un exemple du don d'intelligence. C'est le Saint-Esprit qui va ouvrir les yeux des disciples pour qu'ils reconnaissent notre Seigneur Jésus-Christ. Et après, ils ont reconnu que même ce don d'intelligence, il l'avait finalement eu avant, quand ils écoutaient Jésus, lorsqu'ils disent « N'est-il pas vrai que notre cœur était tout brûlant dans nous lorsqu'il nous parlait dans le chemin et qu'il nous expliquait les Écritures ?» Et alors, ils vont retourner à Jérusalem et ils vont dire aux apôtres et aux disciples qu'ils viennent de rencontrer le Christ. C'est quand même assez exceptionnel, une grande chance pour ces disciples d'Emmaüs d'avoir rencontré le Christ dès le jour de la résurrection. Voilà pour le don d'intelligence qui va nous permettre finalement, donc, d'accroire la certitude de la foi et d'avoir une confiance plus grande dans notre Seigneur Jésus-Christ, parce que la foi, c'est ça, finalement. C'est d'avoir une confiance toujours plus grande dans notre Seigneur Jésus-Christ. Il faut toujours se souvenir que le Seigneur seul nous sauve. Ce n'est pas par nous-mêmes que nous pouvons aller au ciel. Seul le Christ peut aller au ciel puisqu'il est Dieu. Quelle est notre manière, nous, d'aller au ciel? C'est de nous unir à notre Seigneur Jésus-Christ pour, par Jésus, aller au ciel. Et donc, ce qui va nous permettre de nous unir à notre Seigneur Christ, ça va être la confiance que nous avons en Jésus en toute chose. Dès que nous avons des tentations, dès que nous avons des moments de découragement, nous pouvons connaître le désespoir, nous pouvons avoir des doutes aussi violents qui reviennent sur la foi. Eh ben, ayons confiance en notre Seigneur Jésus-Christ. Faisons un acte de confiance. Ça peut être cette parole de Sainte Faustine. Jésus, j'ai confiance en vous, tout simplement. Il faut toujours se méfier de nous-mêmes. On n'a jamais la certitude de préserver notre foi toute notre vie. Ben malheureusement, on a vu des grands chrétiens devenir des apostats, et on a vu aussi des grands pécheurs devenir de grands saints. Mais donc, sur cette terre, rien n'est acquis. Et donc, à chaque fois que nous avons des doutes sur la foi, eh ben, pensons à faire un acte de confiance en notre Seigneur Jésus-Christ. Jésus, j'ai confiance en vous.
Nous avons vu la vertu de foi avec ce don d'intelligence. On peut la mettre aussi, la vertu de foi, le don d'intelligence, en parallèle avec une béatitude. Et ça va être la béatitude des cœurs purs. Bienheureux ceux qui ont le cœur pur, car ils verront Dieu. Alors cette pureté du cœur, c'est pas seulement sur la vertu de chasteté, mais ça va être aussi une pureté qui rejette l'erreur, donc la pureté de la foi, qui rejette l'erreur, qui rejette l'hérésie, qui rejette aussi l'hébétude. L'hébétude, c'est quand on ne sait pas quoi dire. Par exemple, on vous pose la question, vous rentrez un lundi au travail, tiens, mais qu'est-ce que vous avez fait dimanche ? Bon, vous êtes inspiré par le Saint-Esprit, vous avez la force du Saint-Esprit pour pouvoir répondre, je suis allé à la messe le dimanche. Un point. Mais là, la personne vous pose, mais pourquoi vous allez à la messe le dimanche ? Et puis là, vous savez plus quoi dire. C'est ce qu'on appelle l'hébétude. Donc, je sais pas. C'est sûr que si vous savez pas quoi lui dire, la personne va dire, ça sert à rien d'aller à la messe le dimanche. Enfin, si c'est juste, si vous lui dites juste, parce que j'y suis allé toute ma vie, parce que mes parents m'y ont emmené, c'est pas très encourageant, vous voyez. Donc, il faut trouver les bons mots, et ça, le Saint-Esprit nous éclaire. Il faut avoir confiance au Saint-Esprit. Il faut savoir se lancer. Et puis, en espérant, et avec une ferme espérance, une ferme confiance, que le Saint-Esprit va prendre la relève et qui nous aide, par exemple, à dire, c'est un rendez-vous d'amour avec Dieu. Nous, en tant que catholiques, nous avons une relation d'amour avec Dieu. Nous sommes appelés à cette amitié divine. Et donc, Dieu nous appelle à le rejoindre au moins une fois par semaine le dimanche. Et donc, nous rendons honneur à ce rendez-vous d'amour avec notre Seigneur Jésus-Christ. La pureté aussi, la pureté de la foi, qui va rejeter ce qu'on pourrait appeler la grossièreté spirituelle. C'est-à-dire se contenter de l'à peu près. C'est un peu, vous voyez, quand on parle un peu de la foi du charbonnier. J'ai la foi, je pratique, mais je vais pas chercher à en savoir un peu plus. Je me contente de tout ça, et puis ça va bien, quoi. Essayons d'approfondir notre foi. Il faut se dire que ça, c'est, comment il s'appelait, Michel-Ange. Un jour, on pose la question à Michel-Ange, mais comment est-ce que vous faites pour cette grossière pierre qui est donc de marbre, mais qui est un grossier caillou, comment est-ce que vous faites pour en tirer de si belles statues? Et là, Michel-Ange qui répond, c'est simple, je ne fais qu'enlever le superflu. C'est un petit peu ça, vous voyez, la grossièreté spirituelle, il ne faut pas rester un gros rocher, il faut laisser notre âme être taillée par notre Seigneur Jésus-Christ, être taillée par le Saint-Esprit, même plutôt par le Saint-Esprit, pour devenir le Christ, afin d'accomplir la volonté du Père. Et donc cette pureté de l'âme, ça va être une protection aussi contre les désordres des pensées modernes mauvaises. Nous sommes dans un monde qui est particulièrement difficile pour nous autres catholiques, enfin en tout cas, beaucoup de choses ne nous encouragent pas à demeurer catholiques. Et donc, ce sont beaucoup de désordres. Il faut savoir que nous sommes aujourd'hui 1% de catholiques convaincus, de catholiques pratiquants. Ce n'est pas beaucoup. Néanmoins, n'oublions pas, comme nous dit le Christ, que nous sommes le sel de la terre, que nous sommes la lumière du monde, et donc que finalement, cette pureté du cœur nous vient de notre Seigneur Jésus-Christ, et donc ayons toujours confiance, c'est la foi en notre Seigneur. Alors, trois conclusions pratiques de cette conférence. Premièrement, je vous invite à rendre grâce pour le don de la foi. Si vous êtes ici aujourd'hui, si vous écoutez cette conférence, si vous recherchez Dieu, c'est que vous avez la foi. Ou en tout cas, vous tendez vers la foi ou pour développer cette foi. Rendez grâce à Dieu pour cela. Si nous avons la foi, si nous avons été baptisés, si nous avons reçu le catéchisme, si nous avons reçu une éducation chrétienne, c'est grâce à Dieu. Dieu aurait très bien pu nous faire naître dans la famille juste à côté, et là on n'aurait pas été baptisés, on n'aurait pas eu une éducation chrétienne. Donc la foi que nous avons, c'est grâce à Dieu. C'est une vertu surnaturelle que nous avons reçue de Dieu. Remercions Dieu bien souvent pour ce don de la foi, pour cette vertu surnaturelle de foi. Deuxième conclusion pratique, fortifions notre foi par la prière, premièrement. Soyons bien persuadés que plus nous donnons de temps à Dieu, plus Dieu prend ce temps pour nous guérir et nous sanctifier. Et même on pourrait dire pour nous consoler, nous guérir et nous sanctifier. D'où l'importance de la prière. D'où l'importance aussi d'avoir une prière ordonnée. Si j'ai une prière ordonnée, par exemple, tiens, je vais me dire, je

connaître toujours plus Dieu. Ça va passer aussi par la lecture de la Bible, bien sûr. C'est important, c'est la base de la révélation. Et donc, allons lire la Bible. Et après, les questions que vont faire naître la Bible, nous trouverons les réponses dans la doctrine catholique. Troisième conclusion pratique, soyons missionnaires. Je vous ai parlé de la lumière du monde, du sel de la terre. Et donc, nous ne devons pas avoir peur de porter joyeusement l'étiquette catholique. Vous voyez, si au travail, par exemple, les gens savent que vous êtes catholique, ce n'est pas une mauvaise chose, au contraire. Parce que, alors peut-être que ça peut faire naître des moqueries, mais bon, les moqueries, c'est pas grand-chose. Si, par exemple, il suffit que sur 10 personnes qui se moquent, il y en a une qui vient vous voir pour vous parler de la foi. Ça, est-ce que ça vaut pas finalement les neuf autres critiques? Et donc, n'ayons pas peur de porter cette étiquette catholique, que les gens sachent que nous sommes catholiques, et que, par exemple, c'est tout bête, hein, mais le jour où une personne dit, voilà, moi j'ai perdu un proche, etc., je prierai pour lui. C'est tout bête. Mais c'est des choses c'est des petites graines qu'on peut planter, petites graines de foi, et qui peut-être vont donner après de grands arbres, de grands fruits. Donc nous avons la foi, remercions Dieu, fortifions cette foi, et soyons missionnaires, c'est-à-dire ne gardons pas ce trésor pour nous seuls.

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D'âge en âge, le Seigneur règnera, ton Dieu, ô Sion, pour toujours. Psaume 145, 10.

Vous serez détestés de tous à cause de mon nom, mais pas un cheveu de votre tête ne sera perdu. Luc 21, 17-18.

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0: Gloire au Père, au Fils et au Saint-Esprit, pour les siècles des siècles.
1: Auditeurs de Radio Espérance, bonjour. Nous venons intercéder pour l'Église de notre Seigneur Jésus-Christ, qui se trouve encore sur la terre, et son Église en attente au purgatoire. Seigneur Jésus, tu es là, présent dans le très saint sacrement, dans cet oratoire, présence divine réelle, d'où coule un torrent de grâce. Nous te supplions de couvrir de ton très précieux sang chacun de tes enfants baptisés dans le monde entier. Viens leur révéler la puissance de ton amour et de ta miséricorde pour que chacun se laisse purifier et modeler pour retrouver sa beauté originelle. Nous te supplions du plus profond de nos entrailles que le feu de ton esprit divin embrase chaque baptisé ici-bas et fasse de lui un brasier d'amour pour ceux qui ne te connaissent pas ou qui vivent loin de toi. Nous te supplions pour que, par ta grâce, Seigneur, les âmes du purgatoire brûlent du feu de ta miséricorde pour entrer au ciel et devenir de puissants intercesseurs pour ton Église sur la terre et pour toutes les générations à venir. Et nous nous tournons d'abord vers Marie que Jésus nous a donnée pour mère sur la croix. Marie, nous te consacrons l'Église de ton Fils Jésus-Christ. Prends ses ministres et chacun de tes enfants baptisés dans ton cœur de mère pour les déposer dans le cœur transpercé de Jésus. Auguste Reine des cieux, souveraine maîtresse des anges, toi qui as reçu de Dieu le pouvoir et la mission d'écraser la tête de Satan, nous vous le demandons humblement. Envoyez vos légions célestes pour que, sous vos ordres et par votre puissance, elles poursuivent les démons, les combattent partout, répriment leur audace et les refoulent dans l'abîme. Qui est comme Dieu ? Ô bonne et tendre Mère, vous serez toujours notre amour et notre espérance. Ô divine Mère, envoyez les saints anges pour me défendre et repoussez loin de moi le cruel ennemi. Saints anges et archanges, défendez-nous, gardez-nous. Maintenant, invoquons l'Esprit Saint. Viens, Esprit Saint, en nos cœurs, et envoie du haut du ciel un rayon de ta lumière.
2: Viens en nous, Père des pauvres, viens dispensateur des dons, viens lumière de nos cœurs.
1: Consolateur souverain, hôte très doux de nos âmes, adoucissante fraîcheur.
2: Dans le labeur, le repos, dans la fièvre, la fraîcheur, dans les pleurs, le réconfort.
1: Ô lumière bienheureuse, viens remplir jusqu'à l'intime le cœur de tous tes fidèles.
2: Sans ta puissance divine, il n'est rien en aucun homme, rien qui ne soit perverti.
1: Lave ce qui est souillé, baigne ce qui est aride, guéris ce qui est blessé.
2: Assouplis ce qui est raide, réchauffe ce qui est froid, rend droit ce qui est faussé.
1: À tous ceux qui ont la foi et qui en toi se confient, donne tes sept dons sacrés.
2: Donne mérite et vertu, donne le salut final, donne la joie éternelle. Amen.

0: Je vous salue, Marie. Pleine de grâce, le Seigneur est avec vous. Vous êtes bénie entre toutes les femmes, et Jésus, le fruit de vos entrailles, est béni.
1: Sainte Marie, Mère de Dieu, priez pour nous, pauvres pécheurs, maintenant et à l'heure de notre mort. Amen.
0: Je vous salue, Marie, pleine de grâce, le Seigneur est avec vous. Vous êtes bénie entre toutes les femmes, et Jésus, le fruit de vos entrailles, est béni.
1: Sainte Marie, Mère de Dieu, priez pour nous, pauvres pécheurs, maintenant et à l'heure de notre mort. Amen.
0: Je vous salue, Marie, pleine de grâce, le Seigneur est avec vous. Vous êtes bénie entre toutes les femmes, et Jésus, le fruit de vos entrailles, est béni.
1: Sainte Marie, Mère de Dieu, priez pour nous, pauvres pécheurs, maintenant et à l'heure de notre mort. Amen.

0: implorant la miséricorde de Dieu avec la prière de Saint Jean-Paul II. Dieu, Père miséricordieux, qui a révélé ton amour dans ton Fils Jésus-Christ et l'a répandu sur nous dans l'Esprit Saint Consolateur, nous te confions aujourd'hui le destin du monde et de chaque homme. Penche-toi sur nos péchés, guéris notre faiblesse, vainc tout mal, fais que tous les habitants de la terre fassent l'expérience de ta miséricorde, afin qu'en toi, Dieu, un et trine, ils trouvent toujours la source de l'espérance. Père éternel, par la douloureuse passion et la résurrection de ton Fils, accorde-nous ta miséricorde, ainsi qu'au monde entier. Au nom du Père et du Fils et du Saint-Esprit. Amen.
1: Amen.
0: Notre Père, qui es aux cieux, que ton nom soit sanctifié, que ton règne vienne, que ta volonté soit faite sur la terre comme au ciel.
2: Donne-nous aujourd'hui notre pain de ce jour. Pardonne-nous nos offenses, comme nous pardonnons aussi à ceux qui nous ont offensés. Et ne nous laisse pas entrer en tentation, mais délivre-nous du mal. Amen.
0: Je vous salue, Marie, pleine de grâce. Le Seigneur est avec vous. Vous êtes bénie entre toutes les femmes, et Jésus, le fruit de vos entrailles, est béni.
2: Sainte Marie, Mère de Dieu, priez pour nous, pauvres pécheurs, maintenant et à l'heure de notre mort. Amen.
0: Je crois en Dieu, le Père Tout-Puissant, Créateur du ciel et de la terre, et en Jésus-Christ, son Fils unique, notre Seigneur, qui a été conçu du Saint-Esprit, est né de la Vierge Marie, a souffert sous Ponce Pilate, a été crucifié, est mort et a été enseveli, est descendu aux enfers. Le troisième jour est ressuscité des morts, est monté aux cieux, est assis à la droite de Dieu le Père Tout-Puissant, d'où il viendra juger les vivants et les morts.
2: Je crois en l'Esprit Saint, à la Sainte Église catholique, à la communion des saints, à la rémission des péchés, à la résurrection de la chair, à la vie éternelle. Amen.
0: Simon, Simon, voici que Satan vous a réclamé pour vous passer au crible comme le blé. Mais j'ai prié pour toi, afin que ta foi ne défaille pas. Père éternel, je t'offre le corps et le sang, l'âme et la divinité de ton Fils bien-aimé, notre Seigneur Jésus-Christ.
2: En réparation de nos péchés et de ceux du monde entier.
0: Par sa douloureuse passion.
2: Sois miséricordieux pour nous et pour le monde entier.
0: Par sa douloureuse passion.
2: Sois miséricordieux pour nous et pour le monde entier.
0: Par sa douloureuse passion.
2: Sois miséricordieux pour nous et pour le monde entier.
0: Par sa douloureuse passion.
2: Sois miséricordieux pour nous et pour le monde entier.
0: Par sa douloureuse passion.
2: Sois miséricordieux pour nous et pour le monde entier.
0: Par sa douloureuse passion.
2: Sois miséricordieux pour nous et pour le monde entier.
0: Par sa douloureuse passion.
2: Sois miséricordieux pour nous et pour le monde entier.
0: Par sa douloureuse passion.
2: Sois miséricordieux pour nous et pour le monde entier.
0: Par sa douloureuse passion.
2: Sois miséricordieux pour nous et pour le monde entier.
0: Par sa douloureuse passion.
2: Sois miséricordieux pour nous et pour le monde entier.
0: Alors le grand prêtre déchira ses vêtements en disant, il a blasphémé. Pourquoi nous faut-il encore des témoins? Père éternel, je t'offre le corps et le sang, l'âme et la divinité de ton Fils bien-aimé, notre Seigneur Jésus-Christ.
2: En réparation de nos péchés et de ceux du monde entier.
0: Par sa douloureuse passion.
2: Sois miséricordieux pour nous et pour le monde entier.
0: Par sa douloureuse passion.
2: Sois miséricordieux pour nous et pour le monde entier.
0: Par sa douloureuse passion.
2: Sois miséricordieux pour nous et pour le monde entier.
0: Par sa douloureuse passion.
2: Sois miséricordieux pour nous et pour le monde entier.
0: Par sa douloureuse passion.
2: Sois miséricordieux pour nous et pour le monde entier.
0: Par sa douloureuse passion.
2: Sois miséricordieux pour nous et pour le monde entier.
0: Par sa douloureuse passion.
2: Sois miséricordieux pour nous et pour le monde entier.
0: Par sa douloureuse passion.
2: Sois miséricordieux pour nous et pour le monde entier.
0: Par sa douloureuse passion.
2: Sois miséricordieux pour nous et pour le monde entier.
0: par sa douloureuse passion.
2: Sois miséricordieux pour nous et pour le monde entier.
0: Or, à chaque fête, Pilate avait coutume de relâcher un prisonnier, celui que la foule demandait. Et il y avait là un prisonnier bien connu, nommé Barabbas. Père éternel, je t'offre le corps et le sang, l'âme et la divinité de ton Fils bien-aimé, notre Seigneur Jésus-Christ.
2: En réparation de nos péchés et de ceux du monde entier,
0: par sa douloureuse passion,
2: sois miséricordieux pour nous et pour le monde entier.
0: Par sa douloureuse passion,
2: sois miséricordieux pour nous et pour le monde entier.
0: Par sa douloureuse passion,
2: sois miséricordieux pour nous et pour le monde entier.
0: Par sa douloureuse passion,
2: sois miséricordieux pour nous et pour le monde entier.
0: Par sa douloureuse passion,
2: sois miséricordieux pour nous et pour le monde entier.
0: Par sa douloureuse passion,
2: sois miséricordieux pour nous et pour le monde entier.
0: Par sa douloureuse passion,
2: sois miséricordieux pour nous et pour le monde entier.
0: Par sa douloureuse passion,
2: sois miséricordieux pour nous et pour le monde entier.
0: Par sa douloureuse passion,
2: sois miséricordieux pour nous et pour le monde entier.
0: Par sa douloureuse passion,
2: sois miséricordieux pour nous et pour le monde entier.
0: Le peuple, en grande foule, le suivait, ainsi que des femmes qui se frappaient la poitrine et se lamentaient sur Jésus. Père éternel, je t'offre le corps et le sang, l'âme et la divinité de ton Fils bien-aimé, notre Seigneur Jésus-Christ.
2: En réparation de nos péchés et de ceux du monde entier,
0: par sa douloureuse passion,
2: sois miséricordieux pour nous et pour le monde entier.
0: Par sa douloureuse passion,
2: sois miséricordieux pour nous et pour le monde entier.
0: Par sa douloureuse passion,
2: sois miséricordieux pour nous et pour le monde entier.
0: Par sa douloureuse passion,
2: sois miséricordieux pour nous et pour le monde entier.
0: Par sa douloureuse passion,
2: sois miséricordieux pour nous et pour le monde entier.
0: Par sa douloureuse passion,
2: sois miséricordieux pour nous et pour le monde entier.
0: Par sa douloureuse passion,
2: sois miséricordieux pour nous et pour le monde entier.
0: Par sa douloureuse passion,
2: sois miséricordieux pour nous et pour le monde entier.
0: Par sa douloureuse passion,
2: sois miséricordieux pour nous et pour le monde entier.
0: Par sa douloureuse passion,
2: sois miséricordieux pour nous et pour le monde entier.
0: Vers la 9e heure, Jésus cria d'une voix forte, « Eli, Eli, lema sabachthani ?» Ce qui veut dire, « mon Dieu, pourquoi m'as-tu abandonné ?» Père éternel, je t'offre le corps et le sang, l'âme et la divinité de ton Fils bien-aimé, notre Seigneur Jésus-Christ.
2: En réparation de nos péchés et de ceux du monde entier,
0: par sa douloureuse passion,
2: sois miséricordieux pour nous et pour le monde entier.
0: Par sa douloureuse passion,
2: sois miséricordieux pour nous et pour le monde entier.
0: Par sa douloureuse passion,
2: sois miséricordieux pour nous et pour le monde entier.
0: Par sa douloureuse passion,
2: sois miséricordieux pour nous et pour le monde entier.
0: Par sa douloureuse passion,
2: sois miséricordieux pour nous et pour le monde entier.
0: Par sa douloureuse passion,
2: sois miséricordieux pour nous et pour le monde entier.
0: Par sa douloureuse passion,
2: sois miséricordieux pour nous et pour le monde entier.
0: Par sa douloureuse passion,
2: sois miséricordieux pour nous et pour le monde entier.
0: Par sa douloureuse passion,
2: sois miséricordieux pour nous et pour le monde entier.
0: Par sa douloureuse passion,
2: sois miséricordieux pour nous et pour le monde entier.
0: Dieu saint, Dieu fort, Dieu éternel,
2: prends pitié de nous et du monde entier.
0: Dieu saint, Dieu fort, Dieu éternel,
2: prends pitié de nous et du monde entier.
0: Dieu saint, Dieu fort, Dieu éternel,
2: prends pitié de nous et du monde entier.

Seigneur notre Dieu, tu es le Dieu de la miséricorde et de la fidélité. Fais de nous des artisans de paix, des témoins de ton pardon et des membres vivants de la famille de Jésus. Que soutenue par la Vierge Marie, première disciple et parfaite servante de ta volonté, nous avancions chaque jour sur le chemin de la sainteté par le Christ notre Seigneur. Ô Marie, Mère de miséricorde, nous venons avec confiance vers toi, car tu nous conduis toujours vers ton Fils Jésus. Apprends-nous à écouter la parole de Dieu, à la garder dans notre cœur et la mettre en pratique chaque jour. Oui. Voilà, chers auditeurs de Radio Espérance, nous nous retrouverons demain pour la prière. Nous restons unis. Soyez tous bénis. Bonne soirée à tous.

Chers amis auditeurs, il sera dans une poignée de secondes 17h30 sur les ondes de Radio Espérance et je vous propose de partir pour la chapelle de la Visitation à Paray-le-Monial afin de suivre en direct l'office des Vêpres en cette fin de journée.

De la parole de Dieu, de la lettre de saint Paul aux Colossiens. Que la parole du Christ habite en vous, dans toute sa richesse. Instruisez-vous et reprenez-vous les uns les autres avec une vraie sagesse, par des psaumes, des hymnes et de libres louanges, chantez à Dieu dans vos cœurs votre reconnaissance.

0: Que notre prière du soir monte jusqu'à toi, Seigneur, Père très saint, Dieu éternel et tout-puissant. Que descende sur nous ta bénédiction, afin qu'avec ton aide, dès maintenant et pour toujours, nous soyons sauvés. Par Jésus-Christ, ton Fils, notre Seigneur et notre Dieu, qui règne avec toi et le Saint-Esprit, maintenant et pour les siècles des siècles.
1: Amen.
0: Que le Dieu et Père de notre Seigneur Jésus-Christ nous bénisse de toutes sortes de bénédictions spirituelles dans le Christ.
1: Amen.

Nous étions en direct de la chapelle de la Visitation à Paray-le-Monial afin de suivre et nous unir d'intention à l'office des Vêpres célébré ce soir. Je vous souhaite une bonne et belle soirée en notre compagnie sur les ondes de Radio Espérance. Et je vous rappelle, à 21h, nous serons à nouveau en direct depuis Paray-le-Monial pour la veillée avec la communauté de l'Emmanuel.

Toi, quand tu jeûnes, parfume-toi la tête et lave-toi le visage. Ainsi, ton jeûne ne sera pas connu des hommes, mais seulement de ton Père qui est présent au plus secret. Matthieu 6, 17, 18.

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457, l'église de Carthage avait perdu son évêque, Saint Déogratias. Son veuvage allait durer un quart de siècle. À cette époque, c'est-à-dire dans la seconde moitié du 5e siècle, l'Afrique du Nord, possession romaine depuis près de 6 siècles, tout entière à donner au plaisir de vivre, s'il faut en croire Salvien, était devenue la proie des Vandales. Cette race avait dévalé comme un torrent du nord de la Gaule, traversant en 429 le détroit de Gibraltar et venant semer les ruines dans cette contrée. Le roi des Vandales, Jean Séric, s'était emparé de Carthage en 439. En ce prince, le fanatisme arien se mêlait à la cruauté et à la haine contre le catholicisme. Non content d'avoir inondé l'Afrique du sang des martyrs, il avait cru porter un dernier coup à la religion orthodoxe en défendant sous peine de mort d'ordonner de nouveaux évêques, et cela pour interrompre la perpétuité du gouvernement ecclésiastique et empêcher la succession de l'épiscopat. Cependant, en 476, Jean Séric fit rouvrir les églises et il fit revenir les évêques exilés. Il mourut l'année suivante après un règne de 37 ans.

À Genséric succéda Hunéric, son fils aîné, dans le fond aussi farouche et aussi arien que lui-même. Cependant, les premières années de son règne, Hunéric donna aux catholiques des signes d'apaisement. Depuis 27 ans, Carthage, privée d'évêque, n'avait pu obtenir de Genséric la liberté d'en élire un nouveau. L'intervention de l'empereur d'Orient, Zénon, arracha cette autorisation à Hunéric, mais le roi vandale y mit une restriction qui faillit en annuler l'effet. L'édit qui permettait de procéder à l'élection, lu publiquement par Vitarit ou Vitared, notaire royal, était ainsi conçu. Le roi m'ordonne de vous apprendre ce qui suit. L'empereur Zénon et la très noble Placidie nous ont écrit par Alexandre qu'il souhaitait de nous voir accorder un évêque à l'église de Carthage. Sa Majesté y consent, l'ordonne et le mande à l'empereur par l'ambassade. Suivant leur désir, vous choisirez tel évêque qui vous plaira, à condition que l'empereur autorise l'ordination en terre d'empire des évêques de la religion du roi. Sa Majesté veut que les évêques de sa religion, résidant à Constantinople et dans les autres pays d'Orient, aient liberté de prêcher en telle langue qu'ils voudront et d'y exposer les mystères du christianisme comme ils l'entendront. Telle est, en effet, la permission qu'il vous accorde pour l'Afrique d'avoir des oratoires, de célébrer la messe et de faire toutes choses comme vous l'entendrez. Si l'empereur refuse cette liberté en Orient à ceux de notre religion, Sa Majesté songe à exiler chez les Maures non seulement l'évêque de Carthage qui va être élu, mais tout le clergé d'Afrique sans exception. Pour qui en pèse attentivement les mots, cette permission constitue un véritable marché gros de menaces. Le document cité pouvait se résumer ainsi. Les catholiques jouiront, parmi les hérétiques ariens d'Afrique, des mêmes droits que les ariens dans l'Empire, et si les ariens d'Orient ne jouissent pas de la liberté, les catholiques africains seront livrés aux Maures. On conçoit dès lors qu'un tel édit ait attristé le nombreux clergé de Carthage au lieu de le réjouir, car il laissait la porte ouverte aux plus lamentables équivoques. Ne valait-il pas mieux abandonner le gouvernement de l'Église au Christ, l'éternel pasteur invisible ? Mais cette conclusion désespérée n'était pas du goût du peuple de Carthage, privé d'évêque depuis si longtemps. On lui donna donc satisfaction, et l'élection du prêtre Eugène eut lieu en 481 au milieu d'un enthousiasme indescriptible qui se traduisit même par des hurlements de joie d'après l'historien de ces temps mouvementés, Victor, évêque de Vite.

Qui était cet Eugène devenu successeur des Cypriens et des Augustins? Rien n'a transpiré de sa première histoire et nous ne saurons rien de sa famille ni de ses premières origines. Le fait est qu'il se révéla immédiatement comme une personnalité hors pair, d'une charité sans limite et qui ne se réservait rien. On ne pourrait dire le triste état où les spoliations des Vandales, devenues proverbiales, avaient réduit la

circonscrire ainsi le zèle du pasteur dans le cercle des Africains, depuis longtemps attaché au catholicisme, et l'empêcher de conquérir les Ariens à la vraie foi. L'évêque repoussa ses suggestions. La maison de Dieu, répondit-il, avec une noble et sainte fierté, est ouverte à tout le monde. On ne peut pas en chasser ceux qui se présentent. Ce fut le signal d'une nouvelle persécution. Des bourreaux, placés par Huneric à la porte des églises, crevaient les yeux des chrétiens qui s'y présentaient, vêtus à la romaine. D'autres fois, ils les tiraient violemment avec des crochets de fer en forme de peigne qui leur arrachaient les cheveux, souvent même la peau de la tête. Des femmes dont cet effroyable supplice avait mis le corps en lambeaux étaient ensuite promenées à travers les rues de la ville pendant que des crieurs publics, précédant cette marche sanguinaire, invitaient les habitants à venir repaître leurs yeux de ce spectacle. Cependant, aucun des saintes martyrs ne devait succomber à un pareil tourment. La persécution, d'abord concentrée dans l'intérieur de Carthage, prit de l'extension. Huneric voulut contraindre tous les officiers de son palais à signer une profession de foi arienne. Aussitôt, les catholiques attachés à la cour par des charges ou des emplois et qui préféraient la mort à l'apostasie, furent exilés dans les plaines d'Utique et soumis comme des esclaves aux rudes travaux de la campagne, exposés presque nus aux rayons brûlants du soleil africain. L'un d'eux, depuis plusieurs années déjà, ne pouvait se servir d'une de ses mains. Cette infirmité suffit pour que ces barbares l'obligassent à un travail plus pénible que celui de ses frères. Avec une grande confiance, le confesseur de la foi se mit en prière et sa main paralysée recouvra aussitôt mouvement et vie.

Cette première persécution avait été surtout dirigée contre les simples fidèles. Huniric n'avait pas encore osé s'attaquer aux pasteurs, car il craignait que l'empereur Zénon n'usât à Constantinople des mêmes procédés à l'égard du clergé arien. Aussi, Eugène, malgré les vexations incessantes de l'astucieux Vandale, dont le trône s'élevait à côté du palais épiscopal, jouissait-il encore d'une indépendance relative. Il en profitait pour visiter, consoler et fortifier ses ouailles et les préparer à de nouveaux combats. D'ailleurs, Huniric tournait alors sa fureur contre les membres de sa propre famille. Prince ombrageux et cruel, il bannissait ou massacrait tous ses proches parents afin de léguer à ses fils un trône solidement affermi. Sûr de lui, ce prince crut le moment venu d'établir en Afrique l'arianisme comme religion officielle sur les ruines de la foi catholique.

Bien résolu cette fois à s'attaquer de préférence aux évêques, comme à la source même du sacerdoce, il eut d'abord recours au plus infâme procédé. Il réunit les vierges consacrées à Dieu et voulut les contraindre à déposer contre l'honneur des évêques et des clercs catholiques. Pour donner une idée des affreuses tortures auxquelles il livra ces chrétiennes, qu'il nous suffise de dire qu'après leur avoir attaché aux pieds des poids énormes, on les suspendait en l'air et qu'on leur faisait sur le corps de larges et profondes brûlures avec des lames de fer chauffées au rouge. Malgré ces tortures, pas une parole calomnieuse ne sortit de la bouche de ces saintes filles. Le farouche vandale, outré de dépit, ne dissimula plus ses desseins de vengeance. Jusque-là, il n'avait fait que des menaces contre les pasteurs. Cette fois, il allait rendre les églises désertes par d'effroyables massacres. Un décret de bannissement daté du 19 mai de la septième année du règne de Hunéric

fut porté contre les évêques, les prêtres, les diacres et les catholiques restés fidèles. Ils furent rassemblés au nombre de 4976 à Sicca Venezia, aujourd'hui le Kef, et à Lar, aujourd'hui l'Orba, pour être déportés dans les déserts de la Mauritanie, où ils allaient être soumis au plus dur esclavage. Les catholiques se portaient en foule à leur rencontre, portant des cierges et offrant leurs petits-enfants à la bénédiction des confesseurs de la foi. L'évêque de Vite, qui fut lui-même banni et persécuté, a laissé le récit des souffrances de ces généreux chrétiens. C'est un long martyrologe dressé dans un esprit de foi et de charité par la plume d'un martyr. Les expressions me manquent, ajoute le témoin de la persécution, pour dépeindre le spectacle vraiment tragique dont nous fûmes l'objet quand on nous a livrés entre les mains des Maures. Il n'était pas même permis à ces généreux martyrs de réciter tout haut une prière. Si la faiblesse ou la maladie en mettait quelques-uns dans l'impuissance de marcher, les barbares les piquaient avec la pointe de leurs javelots ou les lapidaient. Enfin, à leur arrivée dans une ville de Mauritanie, on les ensevelit dans une prison qui ressemblait plutôt à un tombeau. On nous y jetait pêle-mêle les uns sur les autres comme un tas de sauterelles, dit encore l'évêque de Vite, ou plutôt comme des grains d'un froment très pur. Joignez-y une chaleur dévorante qu'augmentait encore la puanteur occasionnée par tant de corps malades et mourants et par les agglomérations d'immondices qui faisaient de notre cachot une fosse de pourriture et de boue. On aurait dit que les barbares voulaient lancer un défi à tous les sentiments d'humanité. Cette malheureuse chrétienté d'Afrique, décimée par tant de vides, était en outre incapable de renouer la chaîne sacerdotale par des ordinations. Aussi, le deuil et la dévastation s'étendaient-ils partout. Les ronces croissaient librement, jusque dans les églises converties en granges ou en étables.

Dans cette furieuse tempête, qu'était devenu le pilote de l'église désolée de Carthage? Par une permission visible de la Providence, il était demeuré à Carthage. La reine du roi Vandale n'avait cependant pas désarmé. Ainsi, le jour de l'Ascension, le 19 mai 483, pendant que les catholiques réunis dans l'église célébraient cette sainte solennité, un groupe de barbares pénétra dans l'enceinte et présenta à Eugène un nouveau décret du roi. Celui-ci proposait, sur le ton d'un ultimatum, une conférence entre les catholiques et les Ariens de Carthage pour le 1er février 484. Eugène répondit aux envoyés que si le roi souhaitait une conférence sur la religion, il serait bon de réunir les évêques d'autres pays, Italie, Gaule et Espagne, afin que la décision fût résolue d'après leur consentement unanime. « Fais-moi monarque de tout l'univers, » répartit durement Huneric, « et je t'accorderai ce que tu demandes. Il n'est pas nécessaire que vous soyez leur maître, » répliqua le prélat aux barbares. « Il vous suffit d'écrire à vos amis, les autres princes ariens, de laisser venir leurs évêques, et de mon côté, je préviendrai les nôtres, en particulier celui de Rome, l'évêque des évêques, afin qu'étant tous assemblés, ils décident quelle est la véritable foi. » Cette réponse était trop raisonnable pour plaire à Huneric. Frémissant de colère, il fit saisir plusieurs évêques, en envoya quelques-uns en exil, et condamna les autres à être frappés de verges par les licteurs. À la suite de cette flagellation, plusieurs subirent la peine capitale. Il défendit en même temps à tous ses sujets de manger avec les catholiques. Ces vexations n'étaient pas de nature à favoriser la concorde et la paix. Cependant, la conférence s'ouvrit à Carthage au jour indiqué, réunissant 466 évêques, ce qui montre combien l'Église africaine était florissante au 1er siècle. La veille, le roi Vandale avait fait arrêter et disparaître le Saint-Évêque Latus, un des plus savants du clergé, afin d'intimider les autres. Convoquée sans bonne foi, cette assemblée ne fut qu'une nouvelle occasion pour Huneric de renouveler la persécution. Les catholiques avaient choisi 10 de leurs prélats pour prendre la parole. On ne voulut point les entendre. Une profession de foi explicite fut rédigée. Elle contenait la doctrine orthodoxe sur l'unité de substance et la trinité des personnes divines, la nécessité d'employer le terme de consubstantiel, la divinité du Saint-Esprit et les autres dogmes attaqués par l'arianisme. Le savant bénédictin Don Ruinart, qui fut longtemps le collaborateur de Mabillon, découvrit au XVIIIe siècle, dans la bibliothèque de l'abbaye de Saint-Germain-des-Prés à Paris, un manuscrit écrit en caractère mérovingien, disant que cette profession de foi fut envoyée en double exemplaire aux évêques ariens et aux rois. C'est la seconde que nous possédons. Elle est digne de figurer dans l'histoire du dogme de Nicée, à côté des magistrales professions d'un saint Athanase et d'un saint Hilaire de Poitiers. Le roi Vandale répondit brutalement par un édit daté de Carthage, 25 février, établi sans aucun doute par un personnage cultivé et appliquant aux catholiques, selon la menace faite précédemment, les mêmes peines qui avaient été infligées en Orient aux hérétiques. Cet édit était applicable à partir du 1er juin suivant, toutes les églises catholiques furent fermées, leurs biens confisqués et les évêques et les clercs déférés aux tribunaux.

Tous ceux qui avaient pris part à la conférence de Carthage furent jetés sur des vaisseaux et transportés dans l'île de Corse, où on les employait à couper le bois pour la construction des navires. Les fidèles qui demeurèrent constants dans leur foi étaient livrés au plus cruel supplice. Des villes entières furent dépeuplées et les habitants traînés en exil. À Tipaza, cependant que les catholiques réunis dans une maison particulière célébraient les saints mystères, une horde de barbares pénétra dans l'enceinte et coupa la langue jusqu'à la racine à tous les membres de ce pieux troupeau. Mais ces héroïques martyrs gardèrent miraculeusement l'usage de la parole. Si quelqu'un doute de ce prodige, ajoute Victor de Witte, qu'il s'achemine à Constantinople. Il y trouvera un sous-diacre nommé Réparatus, qui fut de ses confesseurs de la foi et qui parle avec une facilité et une éloquence merveilleuses. Aussi est-il l'objet d'une grande vénération à la cour de l'empereur Zénon.

Cependant, Eugène n'avait pas été compris dans ce premier bannissement. Hunéric n'avait pas encore assez dépeuplé le peuple de Carthage pour s'attaquer librement à son premier pasteur. C'est alors que l'impie Cyrilla, chef des Ariens, sentant qu'il devenait l'objet de l'exécration publique, essaya de ressaisir le crédit populaire qui lui échappait. Eugène fut déporté dans un désert voisin de Tripoli et confié à la surveillance tyrannique d'un évêque arien nommé Antoine. Cet homme orgueilleux et barbare le retint longtemps prisonnier dans une caverne humide et on espérait le voir succomber aux mauvais traitements, mais Dieu lui conserva la vie. C'est ainsi que les prélats ariens se faisaient eux-mêmes persécuteurs et bourreaux. Ils parcouraient les campagnes à la tête de soldats armés, rebaptisant tous ceux qu'ils pouvaient arrêter sur les grands chemins et multipliant partout les victimes de leur fureur. Cependant, la main de Dieu sembla s'apesantir sur les persécuteurs. Une maladie effroyable consumait lentement le corps d'Hunéric. Victor de Witte dit qu'un ulcère affreux s'étendit sur les membres inférieurs du corps, des vers sans cesse renaissant le dévoraient au vivant. Saint Grégoire de Tours ajoute que dans sa frénésie, il déchira ses propres chairs avec ses dents. Enfin, Saint Isidore de Séville écrit que les entrailles lui sortirent du corps. L'horreur d'un tel spectacle fit trembler ses spectateurs même et il mourut dans des souffrances atroces le 13 décembre 484. Sa sépulture, ajoute Victor de Witte, fut plutôt celle d'un âne mort que celle d'un homme. Personne n'osait l'approcher et on la montrait au doigt comme un exemple redoutable de la vengeance divine. Guntamon, son fils, mit fin à la persécution et rappela les exilés.

Cependant, après un court intervalle de paix, l'Afrique voit bientôt la persécution contre les catholiques se renouveler par les ordres de Trasamund qui venaient de succéder à Guntamund. Le système qu'il adopte contre ses sujets orthodoxes ne consiste plus en violence ouverte, en supplices barbares, en exécutions sanglantes. Trasamund espère séduire les catholiques en leur promettant des charges, des dignités, de l'argent ou des faveurs. Mais ni les séductions ni les persécutions ne corrompent la foi, elles ne font que la purifier. Les artifices de ce tyran sont aussi impuissants que l'avait été la rigueur des persécutions contre les fidèles de Carthage, car le vigilant pasteur veille toujours sur son troupeau. Outré de dépit, le roi Vandale l'envoya prendre par ses satellites et, après avoir en vain essayé d'ébranler sa constance par la vue des supplices, il le fit déporter probablement en Sardaigne, comme en témoigne la lettre du pape Saint-Simac écrivant aux déportés de Sardaigne et autres îles. Il faut donc abandonner la tradition qui fixerait son exil à Albi en 484 dans les Gaules. Cette version est peu vraisemblable car Albi était alors du royaume wisigoth qui professait l'arianisme comme les Vandales et les Ariens n'eussent pas manqué de le molester sinon de le faire périr. Par ailleurs, il est possible que Gênes ait habité en Corse où une vieille tradition veut le voir. Cependant, après être débarqué en Italie pour des raisons que nous ignorons, il suivit la grande voie romaine qui menait en Gaule et s'établit à Albi, auprès du tombeau du Saint-Martyr Amarante. Alaric II régnait sur le midi de la Gaule, alors pacifiée. C'est sur ce sol hospitalier que le vaillant athlète de la foi vit la fin de ses glorieux travaux. Le 13 juillet 505, il fut enseveli dans le monastère qu'il avait fait bâtir à Vioux ou Viance, près d'Albi. Le tombeau du grand évêque devint bientôt célèbre par les miracles qui s'y produisirent. Tous les martyrologes parlent de Gênes au 13 juillet. On croit à Albi qu'il est mort le 6 septembre. Nous avons de Saint-Eugène une exhortation aux fidèles de Carthage, une exposition de la foi catholique, une apologie de la foi et une discussion avec les Ariens dont il ne reste que des fragments. En 1404, Louis d'Amboise, évêque d'Albi, fit transporter dans sa cathédrale les reliques du Saint-Évêque de Carthage ainsi que celles de Saint-Amarant ou Amarante qui honora le premier territoire d'Albi par son martyre au IIIe siècle. Au souvenir de Saint-Eugène, le martyrologe romain associe celui de tous les clercs de son église au nombre d'environ 500 ou même davantage qui ont eu à souffrir de persécutions pour demeurer fidèles aux enseignements de l'Église. Et le texte se poursuit en ces termes. Durant la persécution des Vandales, sous Huneric, roi arien, ils endurèrent les fouets et la faim. Parmi eux, il y avait beaucoup d'enfants qui servaient comme lecteurs. Tous souffrirent ensuite avec joie les rigueurs d'un cruel exil. Les plus célèbres étaient l'archidiacre nommé Salutaire et Murite, le second des officiers de cette église, qui, confessant le Christ pour la troisième fois, eurent tous deux la gloire d'avoir persévéré constamment dans leur mission.

0: Gloire au Père et au Fils et au Saint-Esprit pour les siècles des siècles.
1: Auditeurs de Radio Espérance, bonsoir, il est 19h, tournons-nous vers Marie et récitons ensemble la prière de l'Angélus. L'ange du Seigneur apporta l'annonce à Marie, et elle conçut du Saint-Esprit. Je vous salue Marie, pleine de grâce, le Seigneur est avec vous. Vous êtes bénie entre toutes les femmes, et Jésus, le fruit de vos entrailles, est béni. Sainte Marie, Mère de Dieu, priez pour nous pauvres pécheurs, maintenant et à l'heure de notre mort. Amen. Voici la servante du Seigneur, qu'il me soit fait selon votre parole. Je vous salue Marie, pleine de grâce, le Seigneur est avec vous. Vous êtes bénie entre toutes les femmes, et Jésus, le fruit de vos entrailles, est béni. Sainte Marie, Mère de Dieu, priez pour nous pauvres pécheurs, maintenant et à l'heure de notre mort. Amen. Et le Verbe s'est fait chair, et il a habité parmi nous. Je vous salue Marie, pleine de grâce, le Seigneur est avec vous. Vous êtes bénie entre toutes les femmes, et Jésus, le fruit de vos entrailles, est béni. Sainte Marie, Mère de Dieu, priez pour nous pauvres pécheurs, maintenant et à l'heure de notre mort. Amen. Priez pour nous, Sainte Mère de Dieu, afin que nous soyons rendus dignes des promesses du Christ. Prions. Que ta grâce, Seigneur notre Père, se répande dans nos cœurs. Par le message de l'ange, tu nous as fait connaître l'incarnation de ton Fils bien-aimé. Conduis-nous par sa passion et par sa croix, avec le secours de la Vierge Marie, jusqu'à la gloire de la résurrection. Par Jésus le Christ, notre Seigneur. Amen. Je vous rappelle votre rendez-vous de ce soir à partir de 21h à l'occasion des sessions à Paray Monial. Nous serons donc en direct du sanctuaire de Paray pour la veillée. Je vous souhaite une excellente soirée sur les ondes de Radio Espérance et nous retrouvons dans quelques instants l'écho du Saint-Siège.
2: Bonjour chers amis auditeurs de Radio Espérance, voici l'écho du Saint-Siège du mardi 21 juillet. Débutons ce point d'actualité avec le nouveau livre du pape consacré à la paix. Alessandro Banfi, éditeur de l'ouvrage intitulé « Désarmée et désarmante, la paix est un don », s'est confié aux médias du Vatican. Publié par la librairie éditrice Vaticane, ce livre rassemble les discours de Léon XIV sur la paix, prononcés depuis son élection le 8 mai 2025. Le pape en signe lui-même la préface, un texte inédit où il cite trois papes ainsi que le chanteur Bob Dylan. Selon Alessandro Banfi, la paix est un don, mais aussi une responsabilité. Le journaliste souligne que Léon XIV est loin d'une conception utopique ou idéologique de la paix, une paix qui, selon les mots du pape, passe par un sacrifice, à l'image de celle du Christ. Poursuivons avec la participation du Vatican à un congrès international au Costa Rica. Les 18 et 19 juillet s'est tenu le premier congrès latino-américain sur les impacts socio-environnementaux de l'exploitation minière. Le cardinal Cerny est intervenu par message vidéo. Il a souligné que le cri de la terre et le cri des pauvres sont indissociables. Le cardinal a rappelé à cette occasion les enseignements du pape François et de Léon XIV sur la sauvegarde de la maison commune et la défense des populations les plus vulnérables face aux conséquences environnementales et sociales de ces activités extractives. Et enfin, nous terminons avec la visite privée du pape à l'abbaye du Mont-Cassin. Ce lundi 20 juillet, Léon XIV s'est rendu à la communauté monastique et à l'abbaye bénédictine du Mont-Cassin, dans le Latium, pour prier sur la tombe de Saint-Benoît, fondateur de l'ordre. Il a récité l'office de sexte, visité les archives et la bibliothèque avant de déjeuner avec les religieux. L'abbé Luca Falica a témoigné de ce moment particulier, évoquant un cadeau inattendu. La communauté, a-t-il affirmé, s'est senti conforté et encouragé dans son engagement envers l'Église et l'humanité tout entière. C'était l'écho du Saint-Siège du mardi 21 juillet. Retrouvez-nous pour un nouveau bulletin d'information du lundi au vendredi à la même heure sur les ondes de Radio Espérance.

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1: Bonjour. Dans sa première lettre à Timothée, saint Paul lui écrit que la racine de tous les maux, c'est l'amour de l'argent. C'est vrai. Constatons-le, l'argent est capable de faire exploser les familles au moment des héritages et de faire perdre toute compassion, de devenir un critère d'évaluation des personnes et ainsi de fausser complètement les relations, de faire croire qu'il peut remplacer Dieu très avantageusement. Benoît XVI a dit un jour que, au fond, derrière tous les problèmes de l'humanité, il y a l'égoïsme. C'est une autre façon de dire que si l'argent était à sa juste place de serviteur, tous auraient de quoi boire de l'eau potable, de manger une nourriture saine et de pouvoir accéder aux soins. Alors, parce que c'est un sujet tellement sérieux, tellement grave, laissons nos frères juifs et leur sens de l'autodérision nous en parler avec humour pour dénoncer l'avarice, l'accaparement, le mépris pour les pauvres, que risque d'engendrer l'argent, qui, encore une fois, lorsqu'il est à sa juste place de serviteur, peut faire des merveilles. Pourquoi dit-on que les gens pauvres n'ont pas de chance? Parce que, s'ils en avaient, seraient-ils pauvres? Quelle différence y a-t-il entre un riche et un pauvre? Le pauvre s'inquiète de ce qu'il va manger demain, alors que ce qu'il a mangé la veille inquiète le riche. Un dénommé Isaac, déjà très âgé, voyage en train de Vienne à Prague, dans le même compartiment que le jeune Joseph. À chaque station, Isaac sort précipitamment, achète un billet à la caisse et reprend sa place tout essoufflé. Joseph est très étonné. Quand le manège s'est répété plusieurs fois, le jeune homme finit par demander « Monsieur, jusqu'où allez-vous? Jusqu'à Prague, si Dieu me prête vie. » Alors pourquoi n'achetez-vous pas le billet Vienne-Prague? Ça vous éviterait toute cette fatigue. Ah non, réplique Isaac, j'ai une maladie incurable et le docteur m'a dit que je risquais de mourir d'un instant à l'autre. Je n'ai pas envie d'acheter un billet pour rien. À quoi te sert donc ton argent? Demanda-t-on un jour à Avrom. Même dans le train, tu ne voyages qu'en troisième classe, dans le wagon réservé aux animaux. Réponse d'Avrom. Ce n'est quand même pas de ma faute s'il n'y a pas de quatrième classe. Un pauvre demandait un jour à son rabbin pourquoi cette injustice. Les riches peuvent faire tout ce qu'ils ont envie et les pauvres non, comme s'il y avait deux lois différentes. Je vais t'expliquer, répondit le rabbin. Tu te rappelles quand Moïse est descendu avec les tables de la loi? Oui. Et quand il a vu le veau d'or? Oui. Il s'est mis très en colère, et dans sa fureur, il a jeté les tables et les a brisées en mille morceaux. Oui? Eh bien, les tables étaient faites de pierres précieuses et de diamants. Oh! Oui, et quand le peuple s'est précipité pour ramasser les miettes, comme d'habitude, les riches sont arrivés les premiers. Ils ont réussi à attraper les plus gros morceaux, là où étaient écrits les mots les plus longs comme « volera »,« convoitera ». Quant aux autres, ils n'ont pas eu plus de chance que d'habitude, ils n'ont récupéré que les petits morceaux où étaient écrits tous les « ne pas ». Un peu plus sérieusement, le père Bernard Brault racontait « Un père de mon couvent, 54 ans, luttait depuis des années contre une tuberculeuse des reins. On était en pleine vacances, le frère de la clinique lui annonce que cette fois, c'est sans rémission. Alors le père Chifflot fit venir un père du couvent. On m'a dit que je dois normalement mourir d'ici un mois ou deux. Vous allez voir mon médecin et vous lui demanderez premièrement si c'est vrai, deuxièmement si pour le sacrement des malades ça peut attendre le retour de mes neveux, troisièmement si ça peut attendre le retour du père Carré, qui était alors prieur du couvent. Le père revint avec réponse affirmative sur les trois points. On assista alors à une bifurcation, dans l'attitude profonde du père Chifflot. Lui qui vivait pour vivre, vécut alors pour se préparer à la mort. Et cependant, il continua à travailler à ce qui devait devenir la Bible écuménique, la TOB, la traduction écuménique de la Bible. Une fois que tous furent rentrés à Paris, la cérémonie de l'onction des malades eut lieu. En présence du père Devaux, directeur de l'école biblique de Jérusalem, du père Carré, son supérieur, de ses trois neveux et nièces et de ses deux sœurs, il reçut le sacrement. Puis il prit la parole. Dans la Bible, avant de mourir, les patriarches faisaient un discours. « Je ne suis pas un patriarche. Je vais quand même faire un discours. » Et, se tournant vers ses neveux, il dit « À vous, mes neveux !» Il faut préciser que l'aîné venait d'être reçu à l'agrégation de lettres, la deuxième à sa licence et le troisième à normale supérieure et polytechnique. Leur père était mort en déportation sans avoir connu le dernier et le père Chifflot donnait toute son affection à les suivre. Il leur dit alors « Vous, mes neveux, vous avez été une des grandes joies de ma vie. Je n'ai qu'un mot de testament à vous laisser. » Silence. N'aimez pas l'argent. Vous pouvez vous retirer. Pas un mot sur le Christ, commente le père Brault. Aucune élévation pieuse. Et cependant, y a-t-il dernière volonté plus proche de l'Évangile? L'argent, ce qui emprisonne, ce qui rend esclave, ce qui empêche de s'adoucir. N'aimez pas l'argent.

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2: Après la pluie, le beau temps vraiment? As-tu déjà remarqué qu'avant de pouvoir dire « j'ai progressé dans tel domaine » ou « j'ai compris une grande leçon de vie », on devait passer par un gros coup dur. C'est comme si pour grandir et devenir meilleur, on devait forcément traverser la tempête. Pourquoi c'est la souffrance qui nous fait avancer? Pourquoi c'est le malheur qui nous aide à comprendre? Cela ne pourrait pas être fluide et plus simple? Je ne sais pas si nous aurons la réponse ici-bas, mais on peut y voir du positif. On ne ressort pas d'une épreuve de la même manière qu'on y est entré. Il y a un résultat. On apprend et on grandit. Un autre point positif, la situation peut s'arranger. Tu peux t'en sortir, il y a un espoir. Tu as peut-être déjà lu des témoignages bouleversants de guérison, de réconciliation, de retournement de situation, de changement de cap. As-tu déjà écouté les témoignages du collectif Rescapé? Eh bien, cela n'arrive pas qu'aux autres. Si, si, promis, il peut se passer de grandes choses malgré nos petites vies tranquilles en apparence. Je pense à quelqu'un qui a arrêté l'alcool après des années de dépendance. Quelqu'un qui a été délivré de l'emprise de l'occultisme. Quelqu'un qui s'est marié après avoir eu un parcours de vie compliqué. Toutefois, je pense aussi à des familles ou des couples en difficulté. Alors je relis mon texte depuis le début pour m'encourager. Il y aura un résultat, il y aura un espoir. Quelle que soit ta grosse pluie du moment, tes nuages ou ton ouragan, accroche-toi.
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1: Pascal Jacob, bonjour.
2: Bonjour Jean-Yves.
1: Dans un roman religieux figurait cette phrase « Que saint Thomas nous protège des thomistes ». Mais les partisans d'une doctrine peuvent-ils devenir les pires adversaires de leur maître à penser ?
2: Oui, bien sûr, c'est assez fréquent. Cela me rappelle un théologien jésuite qui disait tout le temps, en commençant son cours, « Des théologiens, délivrez-nous Seigneur ». C'est-à-dire que le problème n'est pas seulement les théologiens thomistes, c'est les théologiens en général, dès lors qu'ils prennent leur maître autrement que comme un maître, c'est-à-dire comme un système auquel il faut correspondre exactement. C'est-à-dire, saint Thomas a dit que, donc c'est vrai. Or, saint Thomas, proposé comme maître par l'Église à tous les théologiens, comme docteur commun, oui. Donc comme vraiment celui chez qui on va chercher les principes de la pensée théologique, eh bien, saint Thomas lui-même a eu des maîtres, évidemment. Il avait comme maître en philosophie Aristote, il a eu comme maître en théologie Boèce, Albert le Grand, saint Bonaventure, d'autres maîtres prestigieux. Saint Bonaventure plus comme interlocuteur, mais disons que saint Thomas lui-même, finalement, ne prenait pas les paroles de ses prédécesseurs comme des règles absolues, mais il cherchait à saisir la vérité derrière ces paroles. Un peu à l'image d'Aristote disant cette fameuse phrase aux disciples de Platon qui lui reprochaient de s'écarter de leur maître en disant « Je suis ami de Platon, mais je suis encore plus ami de la vérité ». Au fond, c'est ça l'idée. C'est-à-dire que si je suis disciple de saint Thomas, je ne suis pas thomiste au sens où je ne fais pas de la pensée de saint Thomas ou des écrits de saint Thomas une sorte de système clos dans lequel on devrait s'enfermer et dont on n'aurait pas le droit de sortir et que l'on devrait poser comme étant la mesure absolue de la vérité. Or, saint Thomas lui-même n'a pas fait ça. Saint Thomas est un maître au sens où il donne des principes à partir desquels on peut penser, on peut réfléchir sur le temps présent et donc pas répéter des choses que saint Thomas a dites pour la bonne raison qu'il ne les a jamais dites. C'est-à-dire saint Thomas ne s'est jamais prononcé sur les centrales nucléaires ou sur la pollution ou l'écologie. D'une part, donc un maître, c'est quelqu'un qui donne d'abord des principes et puis un maître, c'est quelqu'un qui donne une méthode, qui nous dit, voilà, si vous réfléchissez sur telle réalité, eh bien voilà comment il faut réfléchir. Par exemple, si vous réfléchissez en termes politiques, eh bien il faut réfléchir à partir de la fin. Qu'est-ce que c'est que le bien commun ? Si vous réfléchissez sur le bonheur, il faut réfléchir aussi sur le thème de la fin, en partant de la fin, c'est-à-dire qu'est-ce que c'est que le bonheur, non pas commun comme en politique, mais qu'est-ce que c'est que le bonheur d'une personne ? Si vous réfléchissez sur les réalités naturelles, il faut vous interroger sur l'essence même de ces réalités naturelles. Bon. Et donc, la méthode de saint Thomas ne débouche pas sur un système. Par contre, on peut, et c'est ce qui arrive, transformer une méthode en système. Et à ce moment-là, ça devient quelque chose de très dangereux pour l'intelligence, pour tout le monde, parce que on s'oblige à répéter sans cesse les mêmes choses. C'est ce qu'on a appelé assez vite, assez tôt, après saint Thomas d'ailleurs, c'est ce qu'on a appelé la scolastique décadente, où il s'agissait simplement de dire, voilà, Aristote a dit, saint Thomas a dit, et il y a de très belles pages de Pascal là-dessus, dans sa préface au Traité du Vide, où il dit, mais en fait, il peut être beaucoup plus fidèle à Aristote de contredire Aristote que de répéter ses paroles.
1: Bravo, merci Pascal Jacob.

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1: Chers amis, depuis quelques émissions, nous tournons notre regard vers le ciel, vers le monde céleste où demeurent les anges. Dieu, en effet, comme créateur du ciel et de la terre, de l'univers visible et invisible, a créé non seulement le monde matériel, mais aussi le monde spirituel. Le monde matériel, c'est tout ce que nos yeux de chair voient. Quant au monde spirituel, il se compose précisément de ce qui relève de l'esprit. Que ce soit Dieu, puisque Dieu est esprit, que ce soit les esprits angéliques immatériels, ou que ce soit les hommes dans leur dimension spirituelle. Les hommes, en effet, sont le trait d'union entre le monde matériel et le monde spirituel. Par leur corps, ils appartiennent au monde matériel, mais par leur esprit, ils appartiennent au monde spirituel. Les anges, quant à eux, appartiennent seulement au monde spirituel. Mais ils sont des créatures tout comme les hommes. Ils ont été créés par Dieu au commencement du monde. Dieu nous en a donné la révélation dans les Saintes Écritures. Et les Saintes Écritures sont le mémorial de ce qui s'est réellement passé. Les Saintes Écritures racontent ainsi des épisodes où des anges se sont montrés aux hommes pour les guider, les instruire, leur manifester le monde céleste. Nous avions déjà vu que les anges sont définis par leur fonction. Ils sont les messagers et les serviteurs de Dieu. Dieu dispose ainsi de toute une armée céleste qui vient rehausser sa gloire. Ainsi, nous pouvons lire dans le premier livre des Rois cette parole de Michée, le prophète et le voyant de Dieu. « J'ai vu le Seigneur assis sur son trône. Toute l'armée du ciel se tenait en sa présence. » À sa droite et à sa gauche. De même, dans le psaume 148, au verset 2, nous lisons « Louez le Seigneur tous ses anges, louez-le toutes ses armées ». Et encore, dans le livre de Néhémie, nous entendons cette louange à Dieu prononcée par des Lévites. « C'est toi, Seigneur, qui es l'unique. Tu fis les cieux des cieux et toute leur armée, la terre et tout ce qu'elle porte, les mers et tout ce qu'elle renferme. Tout cela, c'est toi qui l'anime, et l'armée des cieux devant toi se prosterne. » Voyez, leur vision du monde était bien plus vaste que la nôtre aujourd'hui. En effet, ces hommes vivaient dans la perception du monde créé, mais aussi de Dieu et de l'armée des cieux, c'est-à-dire des anges. Ils n'étaient pas focalisés sur le seul monde matériel. Ils n'avaient pas des œillères pour ne voir qu'une partie de la réalité. Autrement dit, ils accueillaient la réalité dans son entièreté, c'est-à-dire dans sa dimension à la fois matérielle et spirituelle, terrestre et céleste. Cette armée céleste des anges est à la disposition de Dieu pour gouverner le monde et exécuter ses ordres. Dans le psaume 103, verset 20, nous lisons « Bénissez le Seigneur tous ses anges, héros puissants qui accomplissaient sa parole, attentifs au son de sa parole. » Parmi cette armée céleste composée des 9 chœurs des anges, comme nous l'avions vu lors de la première émission, nous trouvons les séraphins, appelés aussi les brûlants, qui chantent sans cesse la gloire de Dieu, comme cela est apparu aux yeux d'Isaïe, au chapitre 6. Et je vous rends attentif au fait que Isaïe voit ce dont il parle. Ce n'est pas seulement une croyance. « Je vis, dit-il, le Seigneur assis sur un trône grandiose et surélevé. Sa traîne emplissait le sanctuaire. Des séraphins se tenaient au-dessus de lui, ayant chacun 6 ailes, 2 pour se couvrir la face, 2 pour se couvrir les pieds, 2 pour voler. » Ils se criaient l'un à l'autre ces paroles « Saint, Saint, Saint le Seigneur Sabaoth, sa gloire remplit toute la terre. » Ensuite, Isaïe raconte qu'un des séraphins, tenant dans sa main une braise qu'il avait prise avec des pinces sur l'autel, est venu pour lui en toucher la bouche et il a dit « Voici, ceci a touché tes lèvres, ta faute est effacée, ton péché est pardonné. » Nous voyons là que les séraphins sont très proches de Dieu. ils sont dans l'adoration et la louange de Dieu. Quant aux chérubins, nous les voyons soutenir le trône de Dieu. Dans le psaume 80, verset 2, le psalmiste s'exclame « Pasteur d'Israël, écoute, toi qui sièges sur les chérubins, resplendis. » Et encore dans le psaume 99, nous lisons « Le Seigneur règne, les peuples tremblent, il siège sur les chérubins, la terre chancelle, dans Sion, le Seigneur est grand. » Voyez, là encore, nous avons une perspective large, ou plutôt haute. Il y a le monde supra-céleste, là où règne Dieu, puis le monde céleste, là où siègent les chérubins et les autres anges, puis le monde terrestre, là où les peuples demeurent. Et le psalmiste, émerveillé, s'écrie « Oui, le Seigneur est grand », parce qu'il le reconnaît comme le créateur de tout ce qui est. Il reconnaît dans toute cette diversité, céleste et terrestre, la majesté et la puissance de Dieu. Dans le livre d'Ézéchiel au chapitre 10, nous voyons encore les chérubins qui tirent le char du Seigneur au moment où sa gloire quitte le temple. « Je regardais. Voici que sur la voûte qui était sur la tête des chérubins, au-dessus d'eux, apparut comme une pierre de saphir, dont l'aspect était semblable à un trône. Les chérubins se tenaient à droite du temple. La gloire du Seigneur s'éleva de dessus le chérubin vers le seuil du temple. Le temple fut rempli de la nuée, et le parvis fut rempli de la lueur de la gloire du Seigneur. Et le bruit des ailes des chérubins s'entendit jusqu'au parvis extérieur. Les chérubins s'élevèrent. Lorsque les chérubins avançaient, les roues avançaient à côté d'eux. La gloire du Seigneur sortit de sur le seuil du temple et s'arrêta sur les chérubins. Les chérubins levèrent leurs ailes et s'élevèrent de terre à mes yeux en sortant, les roues avec eux. Chacun des chérubins avait quatre faces et chacun quatre ailes, avec des formes de mains humaines sous leurs ailes. Leurs faces étaient semblables aux faces que j'avais vues près du fleuve Kébar. Là encore, voyez, Ézéchiel n'entend pas seulement la voix du Seigneur. Il voit ce qui se passe. Il voit la gloire de Dieu quitter le temple sur les ailes des chérubins. Il lui est donc donné de voir ce qui est de l'ordre surnaturel, à savoir le monde spirituel, Dieu et ses anges. Et par le prophète, Dieu manifeste

jardin d'Éden, des chérubins, et la flamme du glaive fulgurant pour garder le chemin de l'arbre de vie. Les chérubins sont donc missionnés pour garder l'entrée du domaine divin et l'interdire aux profanes, c'est-à-dire à ceux qui ont profané l'Éden par leur désobéissance. Les chérubins sont donc les gardiens de ce qui est sacré. D'ailleurs, nous en avons une illustration avec l'Arche d'Alliance. Vous savez que le roi David voulait bâtir un temple pour le Seigneur. Mais le Seigneur lui a dit « Ce n'est pas toi qui me bâtiras un temple, mais ton fils ». Salomon, le fils de David, a donc bâti le temple du Seigneur. Or, dans le temple, il y a ce qu'on appelle le Saint des Saints, ou le Débir, c'est-à-dire la partie la plus sacrée du temple, où personne ne peut entrer, si ce n'est le grand prêtre, une fois par an, lors de la fête de Yom Kippour. Dans ce Saint des Saints, il y a l'Arche d'Alliance, lieu de la manifestation de Dieu. Sur cette arche, des chérubins en bois d'olivier sauvage recouverts d'or ont été installés. Il nous est dit que les chérubins déployaient leurs ailes, en sorte que l'aile de l'un touchait au mur, que l'aile de l'autre touchait à l'autre mur et que leurs ailes se touchaient au milieu de la chambre, aile contre aile. Puis il nous est dit que sur tous les murs du temple, alentour, des figures de chérubins ont été sculptées comme s'ils étaient les gardiens de ce lieu sacré. C'était une manière matérielle de représenter une réalité spirituelle. Le Saint des Saints, ou Débir, représente en effet le ciel. Là est le lieu de la présence de Dieu. Et c'est pourquoi aussi les murs en sont recouverts d'or. Cet or est le symbole de la gloire de Dieu. Bien sûr que Dieu est transcendant. Il ne saurait habiter une maison faite de mains d'hommes. Mais il se plaît aussi à être proche de son peuple. Et le Saint des Saints manifeste ce lieu de la présence de Dieu entre ciel et terre, si on peut dire, avant qu'il ne soit manifesté, plus tard, par le Christ, qui est à la fois vrai Dieu et vrai homme, lui qui est le temple véritable, Dieu incarné, et qui, en son sang, ouvre une nouvelle alliance entre Dieu et toute l'humanité. Une autre chose qui apparaît clairement dans les Saintes Écritures, c'est que les anges, étant les messagers de Dieu, ils viennent du ciel sur la terre pour apporter des messages aux hommes, pour les guider, pour leur annoncer ce qui doit venir, comme nous le voyons avec l'archange Gabriel qui vient annoncer à Marie la conception de Jésus. Ils descendent donc vers les hommes, mais aussi ils remontent vers Dieu pour apporter à Dieu les intentions, les prières et les offrandes des hommes, comme nous le voyons dans le livre de Tobie. L'archange Raphaël, qui se fait connaître à Tobie et à son fils, à la fin de sa mission auprès d'eux, dit à Tobie le fils et à Sarah sa femme, « Vous saurez donc que lorsque vous étiez en prière, toi et Sarah, c'était moi qui présentais vos suppliques devant la gloire du Seigneur et qui les lisais. » Et puis l'archange s'adresse à Tobie, le père, et lui dit « De même lorsque tu enterrais les morts. Quand tu n'as pas hésité à te lever et à quitter la table pour aller ensevelir un mort, j'ai été envoyé pour éprouver ta foi. » Et Dieu m'a envoyé en même temps pour te guérir, ainsi que ta belle-fille, Sarah. Je suis Raphaël, l'un des sept anges qui se tiennent toujours prêts à pénétrer auprès de la gloire du Seigneur. » Comme on le voit ici, l'archange Raphaël faisait l'aller et le retour entre le ciel et la terre, entre Dieu et les hommes. Il recueillait les prières et les bonnes actions de Sarah et de Tobie pour les présenter à Dieu comme un sacrifice de bonne odeur. Et puis, envoyé par Dieu, il est redescendu pour les conduire et les guérir. Dans le livre de l'Apocalypse, nous voyons cette même mission des anges au chapitre 8, où il nous est dit « De la main de l'ange, la fumée des parfums s'éleva devant Dieu, avec les prières des saints. Puis l'ange saisit la pelle et l'emplit du feu de l'autel qu'il jeta sur la terre. Ce furent alors des tonnerres, des voix et des éclairs, et tout trembla. » Là encore, les anges présentent à Dieu nos prières et nos offrandes, et en retour, ils sont mandatés par Dieu pour agir auprès des hommes. Dans la liturgie eucharistique, nous sommes emportés dans ce même mouvement. Nous sommes invités à unir nos voix à celles des anges pour adorer Dieu et lui redire les mêmes paroles qu'Isaïe les a entendues dire. Saint, Saint, Saint le Seigneur Dieu de l'univers, le ciel et la terre sont remplis de ta gloire.
Et après la consécration, quand le prêtre offre à Dieu, au nom de tout le peuple, l'hostie pure, sainte et immaculée,

0: le pain saint de la vie éternelle et le calice du salut éternel, il dit « Nous t'en supplions, Dieu Tout-Puissant, que cette offrande soit portée par les mains de ton saint ange, en présence de ta gloire, sur ton autel céleste, afin qu'en recevant ici par notre communion à l'autel, le corps et le sang très saint de ton Fils, nous soyons comblés de la grâce et de toute bénédiction du ciel. » Voyez, les anges ne relèvent pas seulement d'une dévotion. Il y a une théologie biblique des anges, pourrait-on dire. Et cette théologie, elle irrigue la liturgie, qui est l'expression de la foi de l'Église. La liturgie, comme action la plus sacrée des hommes, fait appel au ministère des anges pour porter à Dieu l'offrande du sacrifice du Christ sur l'autel céleste. Et ceci en vue de notre admission à la communion de toutes les bénédictions du ciel, par notre communion au corps et au sang du Christ. Les anges, on le voit dans la Bible, comme dans la liturgie, font donc le va-et-vient entre le ciel et la terre. Et cela apparaît clairement dans le récit du songe de Jacob dans la Genèse au chapitre 28. Vous vous souvenez du contexte? Isaac appelle Jacob, le bénit, et l'envoie chercher une femme dans sa tribu chez Laban, le frère de sa mère. Et ceci pour le soustraire aussi à la vindicte de son frère Ésaü, trompé par Jacob sous l'instigation de Rebecca. Jacob partit donc et arriva en un lieu où il décida de passer la nuit. Il prit alors une des pierres de l'endroit, la mit sous sa tête et dormit en ce lieu. Or, il eut un songe. Voici une échelle dressée sur la terre et dont le sommet touchait le ciel. Sur l'échelle, voici des anges de Dieu, montant et descendant. Et voici, le Seigneur se tenait devant lui et il lui dit « Je suis le Seigneur, le Dieu d'Abraham, ton père, et le Dieu d'Isaac. Cette terre sur laquelle tu dors, je te la donnerai à toi et à ta descendance. Et voici, moi je serai avec toi, et je te garderai partout où tu iras, et je te ramènerai dans ce pays. Et je ne te laisserai pas jusqu'à ce que j'aie accompli tout ce que je t'ai dit. » Jacob s'éveilla de son sommeil et il dit « Vraiment, le Seigneur est en ce lieu, et je ne le savais pas. » Il fut pénétré de crainte et il dit « Que ce lieu est redoutable. Ce n'est rien d'autre que la maison de Dieu et la porte du ciel. » Ce passage de la Bible est très beau et très instructif. L'échelle dans le songe de Jacob symbolise la connexion entre Dieu et l'humanité, entre le ciel et la terre. Même si Dieu a fermé le paradis après la chute d'Adam et d'Ève, il ne se désintéresse pas des hommes. Il vient au-devant d'eux, il se rend présent. Ce monde-ci n'est pas laissé à lui-même, mais constamment guidé par Dieu. Et les anges qui sont au service de Dieu et qui montent et descendent représentent également cette dynamique de la communication entre le ciel et la terre. Jésus s'est référé à ce passage lors de sa rencontre avec Nathanaël. Alors que Jésus lui disait qu'il l'avait vu sous le figuier et que Nathanaël lui avait répondu « Rabbi, tu es le Fils de Dieu, tu es le roi d'Israël. » Jésus lui avait alors dit « en vérité, je vous le dis, vous verrez le ciel ouvert et les anges de Dieu monter et descendre au-dessus du Fils de l'homme. » Le Seigneur signifiait par là qu'il était lui-même l'échelle de Jacob qui relie terre et ciel. Saint Augustin, commentant ce passage, fait remarquer que Jésus-Christ, en tant que médiateur parfait entre Dieu et les hommes, est vraiment l'ultime échelle. En effet, selon lui, l'échelle de Jacob représente une préfiguration de l'incarnation du Christ, par lequel la voie d'accès au ciel nous est à nouveau ouverte. Il souligne que tout comme les anges montent et descendent sur l'échelle, Jésus, par son incarnation, où il est descendu du ciel, par sa vie, sa mort, sa résurrection et son ascension, où il retourne au ciel, eh bien, il établit le chemin de réconciliation entre les hommes et Dieu, et donc le chemin d'accès à Dieu. Et de même que les anges montaient et descendaient sur l'échelle de Jacob, de même les anges précèdent l'incarnation du Fils de Dieu par l'apparition de l'archange Gabriel à la Vierge Marie. Les anges descendent aussi auprès du Fils de Dieu lors de sa nativité. Ils demeurent avec lui et le servent au baptême et lors de l'agonie et accompagnent aussi son retour vers le Père. Devant cette vision de l'échelle, où il voit Dieu à son sommet. Jacob ne peut que s'exclamer « Que ce lieu est redoutable ! Ce n'est rien d'autre que la maison de Dieu et la porte du ciel !» Pourquoi ce lieu est-il redoutable ? Tout simplement parce que Jacob, étant dans la campagne, ne s'attendait pas à y rencontrer Dieu. Or, il se rend compte que Dieu est présent de partout. Tout lieu peut devenir la porte du ciel. Tout lieu peut être une maison de Dieu. Et cela fait exploser notre manière de penser. Nous avons, nous, tendance à penser que Dieu est seulement dans les églises, comme les Juifs pensaient qu'il ne pouvait être qu'au temple de Jérusalem. Mais en fait, il vient nous rencontrer sur tous nos chemins. C'est nous qui mettons Dieu dans une case. Nous le circonscrivons dans un lieu, pensant que le ciel ne peut s'ouvrir que dans un lieu saint. Mais cette vision de Jacob nous montre que ce n'est ni sur une montagne particulière, ni à Jérusalem qu'il faut adorer Dieu, parce que Dieu est esprit, et c'est en esprit qu'il faut l'adorer, comme nous l'a confirmé Jésus en parlant à la Samaritaine. La rencontre avec Dieu peut donc se faire partout où Dieu se révèle et où l'homme se tourne vers Dieu. La porte du ciel n'est donc pas un lieu géographique, elle est un lieu mystique. Elle est cette ouverture sur une réalité spirituelle, sur la réalité divine. Si Jésus, dans l'Évangile selon saint Jean, a dit à ses apôtres « Vous verrez le ciel ouvert et les anges de Dieu montant et descendant sur le Fils de l'homme », il a aussi dit qu'il était la porte. Autrement dit, il est la porte qui ouvre sur le ciel. Comment ne pas faire le lien avec ce passage de l'Apocalypse au chapitre 4 où saint Jean écrit « Ensuite je vis, voici, une porte ouverte dans le ciel. Et la première voix que j'avais entendue jadis me parler comme une trompette me dit « Monte ici, et je te montrerai ce qui doit arriver par la suite. » Aussitôt je fus ravi en esprit, et voici, un trône était dressé dans le ciel, et sur le trône quelqu'un. Et sept lampes de feu brûlent devant lui, ce sont les sept esprits de Dieu. » Par cette porte ouverte qu'est le Christ, saint Jean pénètre aux cieux et se retrouve devant le trône de Dieu, entouré des sept esprits, c'est-à-dire des sept anges de la face de Dieu. Parce que Jésus est vrai Dieu et vrai homme, il est à la fois l'échelle sainte, le chemin qui mène au ciel, mais il est aussi cette porte qui permet à l'homme d'accéder à Dieu. Saint Grégoire de Nice percevait dans ce passage concernant l'échelle de Jacob en lien avec le Christ, vraie porte du ciel, que le monde matériel peut devenir une porte vers le divin lorsque l'homme, par la prière, par la foi, par la méditation, se rend disponible pour recevoir la lumière divine. Et par cette disponibilité, il se rend aussi accueillant aux inspirations angéliques. Cette présence angélique manifestée à Jacob dans ce songe, nous la retrouvons tout au long de l'histoire du salut. Jetons un rapide coup d'œil dans l'Ancien Testament. Nous y voyons les anges annonçant de loin ou de près le salut et servant le dessein divin de sa réalisation. Nous voyons les anges protéger Lot, le neveu d'Abraham, au chapitre 19 de la Genèse. Vous vous souvenez du contexte. Dieu est horrifié de ce qui se passe à Sodome. Et il décide d'envoyer ses anges pour sauver Lot de la destruction de la ville, destruction méritée par les péchés de ses habitants. Et donc nous lisons, « Quand les deux anges arrivèrent à Sodome sur le soir, Lot était assis à la porte de la ville. Dès que Lot les vit, il se leva à leur rencontre et se prosterna face contre terre. » Puis nous connaissons la suite, « Lot les invite chez lui, mais les habitants pervers de Sodome, les ayant remarqués, viennent vers la maison de Lot pour abuser d'eux. Alors les anges disent à Lot, « Nous allons détruire ce lieu, car grand est le cri qui s'est élevé contre eux à la face du Seigneur, et le Seigneur nous a envoyés pour les exterminer. » Les anges invitent donc Lot à rassembler sa famille et à partir loin de cette ville. Nous voyons ici que Dieu, par égard pour son serviteur Abraham, a envoyé ses anges pour sauver Lot et sa famille de la destruction de la ville. Il en a extrait le seul juste. Un peu plus tard, au chapitre 21 de la Genèse, nous voyons Dieu avoir compassion de la servante de Sarah, Agar, et de son fils Ismaël. En effet, Sarah a chassé Agar et Agar se retrouve seule dans le désert de Bersabé. Et voyant l'eau manquer, elle se décide à déposer son fils Ismaël loin d'elle pour ne pas le voir mourir. Et il nous est dit, Agar s'assit vis-à-vis et elle se mit à crier et à pleurer. Dieu entendit les cris du petit et l'ange de Dieu appela du ciel Agar et lui dit, « Qu'as-tu, Agar ? Ne crains pas, car Dieu a entendu les cris du petit là où il était. Lève-toi, soulève le petit et tiens-le ferme, car j'en ferai une grande nation. » Dieu dessilla les yeux d'Agar et elle aperçut un puits. Elle alla remplir l'outre et fit boire le petit. Dieu par ses anges a donc sauvé Lot et sa famille et il a sauvé aussi Agar et son fils. C'est encore lui qui, par son ange, va arrêter la main d'Abraham, prêt à sacrifier Isaac, son fils, comme nous le voyons au chapitre 22 de la Genèse, où il nous est dit « L'ange du Seigneur appela Abraham du ciel et lui dit « Abraham, Abraham !» Il répondit « Me voici !» L'ange dit « N'étends pas la main contre l'enfant, ne lui fais aucun mal. Je sais maintenant que tu crains Dieu. Tu ne m'as pas refusé ton fils, ton unique. » Vous remarquerez ici que l'ange du Seigneur semble s'apparenter au Seigneur lui-même. Dieu habitant en une lumière inaccessible, il ne pouvait se laisser voir, et donc les hommes ne pouvaient en percevoir qu'un mystérieux reflet. Et donc ils utilisaient l'expression « l'ange » de Yahvé pour en parler. De la même manière, dans l'épisode du buisson ardent, nous voyons l'ange du Seigneur s'y manifester. Or, il s'agit de Dieu lui-même, dans une manifestation là aussi voilée. Il y a donc une différence entre les anges du Seigneur et l'ange du Seigneur. Les anges existent bel et bien et sont envoyés comme serviteurs du Seigneur. Mais Dieu peut aussi se manifester. Et comme nous ne pouvons voir sa face, les textes de l'Écriture sainte parlent alors de l'ange de Yahvé. La Bible nous dit aussi que la loi a été communiquée aux hommes par le ministère des anges. Saint Luc évoque cela dans les Actes des Apôtres au chapitre 7. Où il relate le martyre d'Étienne. Étienne, en effet, à la fin de son discours devant les pharisiens, leur dit « Lequel des prophètes vos pères n'ont-ils point persécuté ? Ils ont tué ceux qui prédisaient la venue du juste, celui-là même que maintenant vous venez de trahir et d'assassiner. Vous qui avez reçu la loi par le ministère des anges et ne l'avez pas observée. » Les anges ont donc été là pour donner la loi de vie, comme ils ont été là pour conduire le peuple hébreu vers la terre promise, en guidant Moïse, puisque Dieu lui a donné un ange pour qu'il veille sur lui et le guide, comme nous l'avions déjà vu au chapitre 23 de l'Exode. Les anges sont encore là pour annoncer des naissances. Au chapitre 13 du livre des Juges, un ange apparaît à Manoa pour lui annoncer que sa femme stérile enfantera un fils, Samson, qui commencera à sauver Israël de la main des Philistins. Là encore, nous voyons que les anges sont au service du dessein de salut de Dieu, qui vient au secours de son peuple en danger. Les anges annoncent aussi des vocations, celle de Gédéon, par exemple. Toujours au livre des Juges, au chapitre 6, l'ange lui dit « Le Seigneur est avec toi, vaillant guerrier. Va avec la force qui t'anime, et tu sauveras Israël du pouvoir de Madian. » Cette présence des anges, que l'on voit toujours au service du salut, dans l'Ancien Testament, elle éclatera d'une manière encore plus grande lors de la venue du Sauveur en personne, comme nous le verrons la prochaine fois dans les Évangiles. Déjà, tous ces exemples puisés dans les Écritures nous montrent bien la fonction des anges, serviteurs de Dieu, envoyés pour guider le peuple de Dieu, le protéger des adversaires et le mener sur la voie du salut. Remercions donc le Seigneur de nous avoir donné de tels compagnons de route pour nous mener vers la vraie terre promise, la communion avec Dieu au ciel.
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0: et au Fils et au Saint-Esprit, pour les siècles des siècles.
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2: Nous avons vu la fois dernière que Dieu était vraiment le tout autre. C'est la sainteté de Dieu, la transcendance. Il est radicalement distinct de ses créatures. Nous aurions très bien pu ne pas exister. Lui, il existe de toujours à toujours. Personne ne lui a donné l'existence. Il est l'absolu. Mais nous allons voir aujourd'hui une autre image de ce même Dieu transcendant. Il est en même temps le tout proche, puisque c'est par une présence intime de Dieu au cœur de notre être que nous pouvons exister. Et ici, nous allons voir que c'est une image plus maternelle de Dieu, alors que la transcendance de Dieu est plutôt un Dieu Père. La Bible ne cesse de multiplier les images maternelles pour nous parler de cette présence intime de notre Dieu. Une femme oublie-t-elle son petit enfant? Quand bien même une femme oublierait son enfant, moi, dit Dieu, je ne t'oublierai jamais. Ou encore, vous serez allaité, porté sur le sein, caressé sur les genoux. Comme celui que sa mère console, ainsi je vous consolerai. Nous avons donc besoin de ces deux images, paternelles et maternelles, pour exprimer Dieu. L'image maternelle exprime davantage l'immanence de Dieu à ses créatures, et notre désir de nous perdre en lui comme en un océan de tendresse et de joie. Dieu est en effet présent au plus intime de notre être, suscitant à tout instant le dynamisme de notre intelligence, de nos désirs, de notre corps. Dieu est davantage présent à notre corps que notre âme. Celle-ci ne procure pas l'existence à notre corps et n'en connaît pas tous les secrets, tandis que Dieu ne cesse de créer notre corps et d'en connaître toutes les fibres. Sans être panthéiste, sans confondre Dieu avec sa création, les chrétiens affirment que le monde tout entier est un temple rempli de la présence de Dieu. Quelle joie de découvrir un jour cette présence intime du Créateur au cœur de tout être. Avec quel respect on se met à l'aimer, ce Dieu tout proche. Dans son autobiographie, Thérèse d'Avila raconte comment un père dominicain la rassura en lui expliquant que Dieu était vraiment présent à tout moment dans son âme. Elle se demandait si ce n'était pas une hérésie. « Il me vint à l'esprit, écrit-elle, cette comparaison d'une éponge qui s'imbibe et se remplit d'eau. Il me semblait que mon âme se remplissait de même de la divinité et que d'une manière ou d'une autre, elle possédait en elle les trois personnes de la Sainte Trinité et en jouissait. » Quand nous réalisons cette présence intime de Dieu au cœur de notre être, qu'il ne cesse de nous créer et qu'il ne demande qu'à nous transformer, nous prenons plaisir à nous abandonner avec confiance entre ses mains, à la fois très fortes et très douces. Dans ta main, Seigneur, force et puissance, tout dans ta main grandit et s'affermit. Et lorsque les chrétiens pensent à cette immanence de Dieu à sa création, ils aiment se le représenter comme un océan plein d'amour qui les englobe de toutes parts et dans lequel ils sont invités à s'immerger de plus en plus. Que chaque minute, écrivait Sœur Élisabeth de la Trinité, m'emporte plus avant dans la profondeur de votre mystère. Cette image de l'océan exprime ce que Dieu ne cesse de nous révéler dans la Bible. Il est en toute vérité celui en qui nous sommes appelés à vivre éternellement. Il est le havre de paix qui désire nous accueillir pour toujours en son giron. Je n'ai de repos qu'en Dieu seul, mon salut vient de lui, lui seul est mon rocher, mon salut, ma citadelle, en lui je suis inébranlable. Nous avons donc besoin de ces deux représentations que nous venons d'étudier successivement. Il est à la fois père et mère, visage et océan. Il est devant moi, mais en même temps, je suis en lui. Alors, tantôt je me tiens debout devant lui, comme un fils est devant son père, fier de lui montrer que j'ai grandi et décidé à lui obéir. Il me demande de lui offrir mes sacrifices et de l'adorer. Tantôt je m'abandonne entre ses mains, je me perds en lui, et je lui demande de prendre toute la place en moi, de m'envahir de son esprit, afin qu'il demeure en moi et que je demeure en lui. Il me demande de lâcher prise, de le laisser agir en moi, de m'abandonner en lui, comme un petit enfant dans les bras de sa mère. Lui, Dieu est à la fois ce visage invisible devant lequel je me tiens, ce tout autre que j'adore, et en même temps cet océan qui m'englobe de toutes parts et dans lequel je peux me laisser aller, m'abandonner, comme un petit enfant dans les bras de sa mère.

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1: Nous méditons l'Évangile selon saint Matthieu au chapitre 12, versets 46 à 50. Une nouvelle béatitude. En ce temps-là, comme Jésus parlait encore aux foules, voici que sa mère et ses frères se tenaient au dehors, cherchant à lui parler. Quelqu'un lui dit, « Ta mère et tes frères sont là dehors qui cherchent à te parler. » Jésus lui répondit, « Qui est ma mère et qui sont mes frères ?» Puis, tendant la main vers ses disciples, il dit, « Voici ma mère et mes frères, car celui qui fait la volonté de mon Père qui est aux cieux, celui-là est pour moi un frère, une sœur, une mère. » Prière. Je me mets en présence de Dieu qui est toujours avec moi. Au nom du Père, du Fils et du Saint-Esprit. Amen. Seigneur, je m'unis à toute la communauté des lecteurs de ces méditations de Regnum Christi. Je te les confie, ainsi que tout ce que je porte dans mon cœur aujourd'hui. Demande. N'est-ce pas toi qui reviendras nous faire vivre et qui sera la joie de ton peuple? Fais-nous voir, Seigneur, ton amour et donne-nous ton salut. Psaume du jour, 84, versets 7 et 8. Réflexion. Point numéro 1. Accueillir les tensions intérieures. Tout au long du chapitre 12 de Matthieu que nous avons lu en continu, Jésus provoque des tensions. Il parle avec vérité sans chercher à plaire. Il défend les plus faibles, dénonce l'hypocrisie, bouscule les habitudes religieuses. Il met l'amour et le salut au-dessus d'un respect rigide de la loi. Y a-t-il dans ma vie des zones de tension avec l'Évangile? Des paroles du Christ qui me dérangent et me questionnent? Quelle conversion de cœur le Seigneur m'invite-t-il à vivre aujourd'hui? Point numéro 2. Convertir mon regard. On comprend que sa famille s'inquiète. Peut-être veut-elle le protéger et lui dire d'être plus prudent, moins radical. Peut-être aussi veut-elle se protéger du regard des autres, voire de possibles représailles. Nos familles ne sont-elles pas, elles aussi, parfois des lieux de tension quant à l'expression de la foi? Pour certains, des valeurs liées à notre foi se perdent et tout semble basculer. Alors que pour d'autres, l'expression de la foi peut paraître désuète et sans lien avec la vie quotidienne. Quel est mon regard sur la foi de mes proches? Est-ce que je considère parfois la foi des autres comme trop intense, trop engagée, trop radicale? Ou au contraire, est-ce que je déplore en eux la perte des valeurs de la foi? Et si le Seigneur m'invitait à élargir mon cœur et à chercher, comme Jésus, à mettre la personne au centre de mes engagements? Point numéro 3, une nouvelle béatitude. Jésus ouvre un horizon nouveau. Celui qui fait la volonté de mon Père est pour moi un frère, une sœur, une mère. On peut l'entendre comme une béatitude. Heureux ceux qui font la volonté du Père. Ils seront pour moi un frère, une sœur, une mère. Dialogue avec le Christ. Seigneur Jésus, tu m'appelles à entrer dans ta famille, non par mes mérites, mais en vivant selon le cœur du Père. Je te parle simplement de mes résistances, de mes désirs, de mes peurs, et de ce pas concret que tu m'invites à faire aujourd'hui. Donne-moi un cœur disponible, humble et confiant, pour reconnaître ta volonté et y répondre avec amour. Résolution. Aujourd'hui, je choisis un acte concret pour faire la volonté du Père. Un geste, une parole, un renoncement, un acte de charité. Je le formule clairement dans mon cœur.
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Amis auditeurs de Radio Espérance, bonsoir. Didier et Catherine sont heureux de vous accueillir dans notre studio de Paray-le-Monial. Nous allons prier ensemble et en direct le troisième chapelet de ce mardi. Pour commencer, nous écoutons ce chant. Que vive mon âme à te louer.

0: Au nom du Père, au nom du Père et du Fils et du Saint-Esprit. Amen. Je crois en Dieu, le Père Tout-Puissant, Créateur du ciel et de la terre, et en Jésus-Christ, son Fils unique, notre Seigneur, qui a été conçu du Saint-Esprit, est né de la Vierge Marie, a souffert sous Ponce Pilate, a été crucifié, est mort et a été enseveli, est descendu aux enfers. Le troisième jour est ressuscité des morts, est monté aux cieux, est assis à la droite de Dieu le Père Tout-Puissant, d'où il viendra juger les vivants et les morts.
1: Je crois en l'Esprit Saint, à la Sainte Église catholique, à la communion des saints, à la rémission des péchés, à la résurrection de la chair, à la vie éternelle. Amen.
0: Au cours de ce chapelet, avec vous qui allez prier avec nous sur les ondes de Radio Espérance, nous allons méditer sous le regard de la Vierge Marie les mystères douloureux de la vie du Christ en suivant le chemin de sa passion, source de notre salut. Nous confions tous les prêtres à la Vierge Marie et nous prions pour les vocations sacerdotales et religieuses. Premier mystère douloureux, l'agonie du Seigneur à Gethsémani. De l'Évangile selon saint Matthieu. Alors Jésus parvient avec eux à un domaine appelé Gethsémani, et il leur dit « Asseyez-vous ici pendant que je vais là-bas pour prier. » Il emmena Pierre ainsi que Jacques et Jean, les deux fils de Zébédée, et il commença à ressentir tristesse et angoisse.
1: Notre Père qui es aux cieux, que ton nom soit sanctifié, que ton règne vienne, que ta volonté soit faite sur la terre comme au ciel.
0: Donne-nous aujourd'hui notre pain de ce jour. Pardonne-nous nos offenses comme nous pardonnons aussi à ceux qui nous ont offensés. Et ne nous laisse pas entrer en tentation, mais délivre-nous du mal. Amen.
1: Je vous salue Marie, pleine de grâce. Le Seigneur est avec vous. Vous êtes bénie entre toutes les femmes, et Jésus, le fruit de vos entrailles, est béni.
0: Sainte Marie, Mère de Dieu, priez pour nous, pauvres pécheurs, maintenant et à l'heure de notre mort. Amen.
1: Je vous salue, Marie, pleine de grâce. Le Seigneur est avec vous. Vous êtes bénie entre toutes les femmes, et Jésus, le fruit de vos entrailles, est béni.
0: Sainte Marie, Mère de Dieu, priez pour nous, pauvres pécheurs, maintenant et à l'heure de notre mort. Amen.
1: Je vous salue Marie, pleine de grâce. Le Seigneur est avec vous. Vous êtes bénie entre toutes les femmes, et Jésus, le fruit de vos entrailles, est béni.
0: Sainte Marie, Mère de Dieu, priez pour nous, pauvres pécheurs, maintenant et à l'heure de notre mort. Amen.
1: Je vous salue Marie, pleine de grâce. Le Seigneur est avec vous. Vous êtes bénie entre toutes les femmes, et Jésus, le fruit de vos entrailles, est béni.
0: Sainte Marie, Mère de Dieu, priez pour nous, pauvres pécheurs, maintenant et à l'heure de notre mort. Amen.
1: Je vous salue, Marie, pleine de grâce. Le Seigneur est avec vous. Vous êtes bénie entre toutes les femmes, et Jésus, le fruit de vos entrailles, est béni.
0: Sainte Marie, Mère de Dieu, priez pour nous, pauvres pécheurs, maintenant et à l'heure de notre mort. Amen.
1: Je vous salue, Marie, pleine de grâce. Le Seigneur est avec vous. Vous êtes bénie entre toutes les femmes, et Jésus, le fruit de vos entrailles, est béni.
0: Sainte Marie, Mère de Dieu, priez pour nous, pauvres pécheurs, maintenant et à l'heure de notre mort. Amen.
1: Je vous salue, Marie, pleine de grâce. Le Seigneur est avec vous. Vous êtes bénie entre toutes les femmes, et Jésus, le fruit de vos entrailles, est béni.
0: Sainte Marie, Mère de Dieu, priez pour nous, pauvres pécheurs, maintenant et à l'heure de notre mort. Amen.
1: Je vous salue, Marie, pleine de grâce. Le Seigneur est avec vous. Vous êtes bénie entre toutes les femmes, et Jésus, le fruit de vos entrailles, est béni.
0: Sainte Marie, Mère de Dieu, priez pour nous, pauvres pécheurs, maintenant et à l'heure de notre mort. Amen.
1: Je vous salue, Marie, pleine de grâce. Le Seigneur est avec vous. Vous êtes bénie entre toutes les femmes, et Jésus, le fruit de vos entrailles, est béni.
0: Sainte Marie, Mère de Dieu, priez pour nous, pauvres pécheurs, maintenant et à l'heure de notre mort. Amen.
1: Gloire au Père, et au Fils, et au Saint-Esprit.
0: comme il était au commencement, maintenant et toujours, et dans les siècles des siècles. Amen. Jésus, par les mains de Marie, nous t'apportons toutes nos tristesses et nos angoisses. Deuxième mystère douloureux, la flagellation. De l'Évangile selon saint Matthieu. On fit comparaître Jésus devant Pilate, le gouverneur, qui l'interrogea. « Es-tu le roi des Juifs ?» Jésus déclara, « C'est toi-même qui le dis. » Alors Pilate lui dit, « Tu n'entends pas tous les témoignages portés contre toi ?» Mais Jésus ne lui répondit plus un mot.
1: Notre Père qui es aux cieux, que ton nom soit sanctifié, que ton règne vienne, que ta volonté soit faite sur la terre comme au ciel.
0: Donne-nous aujourd'hui notre pain de ce jour. Pardonne-nous nos offenses comme nous pardonnons aussi à ceux qui nous ont offensés. Et ne nous laisse pas entrer en tentation, mais délivre-nous du mal. Amen.
1: Je vous salue Marie, pleine de grâce. Le Seigneur est avec vous. Vous êtes bénie entre toutes les femmes, et Jésus, le fruit de vos entrailles, est béni.
0: Sainte Marie, Mère de Dieu, priez pour nous, pauvres pécheurs, maintenant et à l'heure de notre mort. Amen.
1: Je vous salue Marie, pleine de grâce, le Seigneur est avec vous. Vous êtes bénie entre toutes les femmes, et Jésus, le fruit de vos entrailles, est béni.
0: Sainte Marie, Mère de Dieu, priez pour nous, pauvres pécheurs, maintenant et à l'heure de notre mort. Amen.
1: Je vous salue Marie, pleine de grâce, le Seigneur est avec vous. Vous êtes bénie entre toutes les femmes, et Jésus, le fruit de vos entrailles, est béni.
0: Sainte Marie, Mère de Dieu, priez pour nous, pauvres pécheurs, maintenant et à l'heure de notre mort. Amen.
1: Je vous salue Marie, pleine de grâce, le Seigneur est avec vous. Vous êtes bénie entre toutes les femmes, et Jésus, le fruit de vos entrailles, est béni.
0: Sainte Marie, Mère de Dieu, priez pour nous, pauvres pécheurs, maintenant et à l'heure de notre mort. Amen.
1: Je vous salue Marie, pleine de grâce, le Seigneur est avec vous. Vous êtes bénie entre toutes les femmes, et Jésus, le fruit de vos entrailles, est béni.
0: Sainte Marie, Mère de Dieu, priez pour nous, pauvres pécheurs,

0: pécheurs, maintenant et à l'heure de notre mort. Amen.
1: Je vous salue Marie, pleine de grâce, le Seigneur est avec vous. Vous êtes bénie entre toutes les femmes, et Jésus, le fruit de vos entrailles, est béni.
0: Sainte Marie, Mère de Dieu, priez pour nous, pauvres pécheurs, maintenant et à l'heure de notre mort. Amen.
1: Je vous salue Marie, pleine de grâce, le Seigneur est avec vous. Vous êtes bénie entre toutes les femmes, et Jésus, le fruit de vos entrailles, est béni.
0: Sainte Marie, Mère de Dieu, priez pour nous, pauvres pécheurs, maintenant et à l'heure de notre mort. Amen.
1: Je vous salue Marie, pleine de grâce, le Seigneur est avec vous. Vous êtes bénie entre toutes les femmes, et Jésus, le fruit de vos entrailles, est béni.
0: Sainte Marie, Mère de Dieu, priez pour nous, pauvres pécheurs, maintenant et à l'heure de notre mort. Amen.
1: Gloire au Père et au Fils et au Saint-Esprit.
0: Comme il était au commencement, maintenant et toujours, et dans les siècles des siècles. Amen. Jésus, tu nous donnes l'exemple. Apprends-nous à vivre dans l'amour toutes nos épreuves. Pendant ce chapelet sur les ondes de Radio Espérance, nous confions tous les prêtres à la Vierge Marie et nous prions pour les vocations sacerdotales et religieuses. Troisième mystère douloureux, le couronnement d'épines. De l'Évangile selon saint Jean. Les soldats tressèrent avec des épines une couronne qu'ils lui posèrent sur la tête, puis ils le revêtirent d'un manteau pourpre. Ils s'avançaient vers lui et lui disaient « Salut à toi, roi des Juifs !» Et il lui plaît.
1: Notre Père qui es aux cieux, que ton nom soit sanctifié, que ton règne vienne, que ta volonté soit faite sur la terre comme au ciel.
0: Donne-nous aujourd'hui notre pain de ce jour. Pardonne-nous nos offenses, comme nous pardonnons aussi à ceux qui nous ont offensés. Et ne nous laisse pas entrer en tentation, mais délivre-nous du mal. Amen.
1: Je vous salue Marie, pleine de grâce. Le Seigneur est avec vous. Vous êtes bénie entre toutes les femmes, et Jésus, le fruit de vos entrailles, est béni.
0: Sainte Marie, Mère de Dieu, priez pour nous, pauvres pécheurs, maintenant et à l'heure de notre mort. Amen.
1: Je vous salue Marie, pleine de grâce. Le Seigneur est avec vous. Vous êtes bénie entre toutes les femmes, et Jésus, le fruit de vos entrailles, est béni.
0: Sainte Marie, Mère de Dieu, priez pour nous, pauvres pécheurs, maintenant et à l'heure de notre mort. Amen.
1: Je vous salue Marie, pleine de grâce. Le Seigneur est avec vous. Vous êtes bénie entre toutes les femmes, et Jésus, le fruit de vos entrailles, est béni.
0: Sainte Marie, Mère de Dieu, priez pour nous, pauvres pécheurs, maintenant et à l'heure de notre mort. Amen.
1: Je vous salue Marie, pleine de grâce. Le Seigneur est avec vous. Vous êtes bénie entre toutes les femmes, et Jésus, le fruit de vos entrailles, est béni.
0: Sainte Marie, Mère de Dieu, priez pour nous, pauvres pécheurs, maintenant et à l'heure de notre mort. Amen.
1: Je vous salue Marie, pleine de grâce. Le Seigneur est avec vous. Vous êtes bénie entre toutes les femmes, et Jésus, le fruit de vos entrailles, est béni.
0: Sainte Marie, Mère de Dieu, priez pour nous, pauvres pécheurs, maintenant et à l'heure de notre mort. Amen.
1: Je vous salue Marie, pleine de grâce. Le Seigneur est avec vous. Vous êtes bénie entre toutes les femmes, et Jésus, le fruit de vos entrailles, est béni.
0: Sainte Marie, Mère de Dieu, priez pour nous, pauvres pécheurs, maintenant et à l'heure de notre mort. Amen.
1: Je vous salue Marie, pleine de grâce. Le Seigneur est avec vous. Vous êtes bénie entre toutes les femmes, et Jésus, le fruit de vos entrailles, est béni.
0: Sainte Marie, Mère de Dieu, priez pour nous, pauvres pécheurs, maintenant et à l'heure de notre mort. Amen.
1: Je vous salue Marie, pleine de grâce. Le Seigneur est avec vous. Vous êtes bénie entre toutes les femmes, et Jésus, le fruit de vos entrailles, est béni.
0: Sainte Marie, Mère de Dieu, priez pour nous, pauvres pécheurs, maintenant et à l'heure de notre mort. Amen.
1: Je vous salue Marie, pleine de grâce. Le Seigneur est avec vous. Vous êtes bénie entre toutes les femmes, et Jésus, le fruit de vos entrailles, est béni.
0: Sainte Marie, Mère de Dieu, priez pour nous, pauvres pécheurs.

0: maintenant et à l'heure de notre mort. Amen.
1: Je vous salue Marie, pleine de grâce, le Seigneur est avec vous. Vous êtes bénie entre toutes les femmes, et Jésus, le fruit de vos entrailles, est béni.
0: Sainte Marie, Mère de Dieu, priez pour nous pauvres pécheurs, maintenant et à l'heure de notre mort. Amen.
1: Gloire au Père, et au Fils, et au Saint-Esprit.
0: Comme il était au commencement, maintenant et toujours, et dans les siècles des siècles. Amen. Jésus, humilié et outragé, nous te bénissons pour tout ce que tu as supporté pour notre salut. Quatrième mystère douloureux, le portement de croix. De l'Évangile selon saint Matthieu. Quand ils se furent bien moqués de Jésus, ils lui enlevèrent le manteau, lui remirent ses vêtements et l'emmenèrent pour le crucifier. En sortant, ils trouvèrent un nommé Simon, originaire de Cyrène, et ils le réquisitionnèrent pour porter la croix de Jésus.
1: Notre Père qui es aux cieux, que ton nom soit sanctifié, que ton règne vienne, que ta volonté soit faite sur la terre comme au ciel.
0: Donne-nous aujourd'hui notre pain de ce jour. Pardonne-nous nos offenses comme nous pardonnons aussi à ceux qui nous ont offensés. Mais ne nous laisse pas entrer en tentation, mais délivre-nous du mal. Amen.
1: Je vous salue Marie, pleine de grâce. Le Seigneur est avec vous. Vous êtes bénie entre toutes les femmes, et Jésus, le fruit de vos entrailles, est béni.
0: Sainte Marie, Mère de Dieu, priez pour nous, pauvres pécheurs, maintenant et à l'heure de notre mort. Amen.
1: Je vous salue, Marie, pleine de grâce. Le Seigneur est avec vous. Vous êtes bénie entre toutes les femmes, et Jésus, le fruit de vos entrailles, est béni.
0: Sainte Marie, Mère de Dieu, priez pour nous, pauvres pécheurs, maintenant et à l'heure de notre mort. Amen.
1: Je vous salue Marie, pleine de grâce, le Seigneur est avec vous. Vous êtes bénie entre toutes les femmes, et Jésus, le fruit de vos entrailles, est béni.
0: Sainte Marie, Mère de Dieu, priez pour nous pauvres pécheurs, maintenant et à l'heure de notre mort. Amen.
1: Je vous salue Marie, pleine de grâce, le Seigneur est avec vous. Vous êtes bénie entre toutes les femmes, et Jésus, le fruit de vos entrailles, est béni.
0: Sainte Marie, Mère de Dieu, priez pour nous pauvres pécheurs, maintenant et à l'heure de notre mort. Amen.
1: Je vous salue Marie, pleine de grâce, le Seigneur est avec vous. Vous êtes bénie entre toutes les femmes, et Jésus, le fruit de vos entrailles, est béni.
0: Sainte Marie, Mère de Dieu, priez pour nous pauvres pécheurs, maintenant et à l'heure de notre mort. Amen.
1: Je vous salue Marie, pleine de grâce, le Seigneur est avec vous. Vous êtes bénie entre toutes les femmes, et Jésus, le fruit de vos entrailles, est béni.
0: Sainte Marie, Mère de Dieu, priez pour nous pauvres pécheurs, maintenant et à l'heure de notre mort. Amen.
1: Je vous salue Marie, pleine de grâce, le Seigneur est avec vous. Vous êtes bénie entre toutes les femmes, et Jésus, le fruit de vos entrailles, est béni.
0: Sainte Marie, Mère de Dieu, priez pour nous pauvres pécheurs, maintenant et à l'heure de notre mort. Amen.
1: Je vous salue Marie, pleine de grâce, le Seigneur est avec vous. Vous êtes bénie entre toutes les femmes, et Jésus, le fruit de vos entrailles, est béni.
0: Sainte Marie, Mère de Dieu, priez pour nous pauvres pécheurs, maintenant et à l'heure de notre mort. Amen.
1: Je vous salue Marie, pleine de grâce, le Seigneur est avec vous. Vous êtes bénie entre toutes les femmes, et Jésus, le fruit de vos entrailles, est béni.
0: Sainte Marie, Mère de Dieu, priez pour nous, pauvres pécheurs, maintenant et à l'heure de notre mort. Amen.
1: Je vous salue Marie, pleine de grâce, le Seigneur est avec vous. Vous êtes bénie entre toutes les femmes, et Jésus, le fruit de vos entrailles, est béni.
0: Sainte Marie, Mère de Dieu, priez pour nous, pauvres pécheurs, maintenant et à l'heure de notre mort. Amen.
1: Gloire au Père et au Fils et au Saint-Esprit.
0: Comme il était au commencement, maintenant et toujours, et dans les siècles des siècles. Amen. Jésus, tu es présent à chaque instant de nos vies. Nous te rendons grâce d'être avec nous pour porter nos croix. Cinquième mystère douloureux, le crucifixion. De l'Évangile selon saint Luc. Lorsqu'ils furent arrivés au lieu dit le crâne ou calvaire, là ils crucifièrent Jésus avec les deux malfaiteurs, l'un à droite, l'autre à gauche. Jésus disait, « Père, pardonne-leur, ils ne savent pas ce qu'ils font. »
1: Notre Père qui es aux cieux, que ton nom soit sanctifié, que ton règne vienne, que ta volonté soit faite sur la terre comme au ciel.
0: Donne-nous aujourd'hui notre pain de ce jour. Pardonne-nous nos offenses comme nous pardonnons aussi à ceux qui nous ont offensés. Et ne nous laisse pas entrer en tentation, mais délivre-nous du mal. Amen.
1: Je vous salue Marie, pleine de grâce. Le Seigneur est avec vous. Vous êtes bénie entre toutes les femmes, et Jésus, le fruit de vos entrailles, est béni.
0: Sainte Marie, Mère de Dieu, priez pour nous, pauvres pécheurs, maintenant et à l'heure de notre mort. Amen.
1: Je vous salue, Marie, pleine de grâce, le Seigneur est avec vous. Vous êtes bénie entre toutes les femmes, et Jésus, le fruit de vos entrailles, est béni.
0: Sainte Marie, Mère de Dieu, priez pour nous, pauvres pécheurs, maintenant et à l'heure de notre mort. Amen.
1: Je vous salue Marie, pleine de grâce. Le Seigneur est avec vous. Vous êtes bénie entre toutes les femmes. Et Jésus, le fruit de vos entrailles, est béni.
0: Sainte Marie, Mère de Dieu, priez pour nous pauvres pécheurs. Maintenant et à l'heure de notre mort. Amen.
1: Je vous salue Marie, pleine de grâce. Le Seigneur est avec vous. Vous êtes bénie entre toutes les femmes. Et Jésus, le fruit de vos entrailles, est béni.
0: Sainte Marie, Mère de Dieu, priez pour nous pauvres pécheurs, maintenant et à l'heure de notre mort. Amen.
1: Je vous salue Marie, pleine de grâce. Le Seigneur est avec vous. Vous êtes bénie entre toutes les femmes, et Jésus, le fruit de vos entrailles, est béni.
0: Sainte Marie, Mère de Dieu, priez pour nous pauvres pécheurs, maintenant et à l'heure de notre mort. Amen.
1: Je vous salue Marie, pleine de grâce. Le Seigneur est avec vous. Vous êtes bénie entre toutes les femmes, et Jésus, le fruit de vos entrailles, est béni.
0: Sainte Marie, Mère de Dieu, priez pour nous pauvres pécheurs, maintenant et à l'heure de notre mort. Amen.
1: Je vous salue Marie, pleine de grâce. Le Seigneur est avec vous. Vous êtes bénie entre toutes les femmes, et Jésus, le fruit de vos entrailles, est béni.
0: Sainte Marie, Mère de Dieu, priez pour nous, pauvres pécheurs, maintenant et à l'heure de notre mort. Amen.
1: Je vous salue, Marie, pleine de grâce. Le Seigneur est avec vous. Vous êtes bénie entre toutes les femmes, et Jésus, le fruit de vos entrailles, est béni.
0: Sainte Marie, Mère de Dieu, priez pour nous, pauvres pécheurs, maintenant et à l'heure de notre mort. Amen.
1: Je vous salue Marie, pleine de grâce. Le Seigneur est avec vous. Vous êtes bénie entre toutes les femmes. Et Jésus, le fruit de vos entrailles, est béni.
0: Sainte Marie, Mère de Dieu, priez pour nous pauvres pécheurs, maintenant et à l'heure de notre mort. Amen.
1: Je vous salue Marie, pleine de grâce. Le Seigneur est avec vous. Vous êtes bénie entre toutes les femmes. Et Jésus, le fruit de vos entrailles, est béni.
0: Sainte Marie, Mère de Dieu, priez pour nous, pauvres pécheurs, maintenant et à l'heure de notre mort. Amen.
1: Gloire au Père et au Fils et au Saint-Esprit.
0: Comme il était au commencement, maintenant et toujours et dans les siècles des siècles. Amen. Seigneur Jésus, tu as imploré pour nous le pardon du Père. Apprends-nous à pardonner et à demander pardon. Ô Marie conçue sans péché,
1: priez pour nous qui avons recours à vous. Prions le Seigneur. Dieu fidèle, guide et pasteur de tous les hommes, soutiens avec bonté ton serviteur, le pape Léon XIV, pasteur de ton Église. C'est de toi qu'il tient la charge de conduire et de guider ton peuple, qu'il soit toujours empli de ton esprit de lumière et d'amour, pour que l'Église puisse accomplir la mission universelle qui est la sienne, par Jésus, le Christ, notre Seigneur. Amen.
0: Notre-Dame du Rosaire, en cette fin de journée, nous nous tournons vers vous avec confiance et renouvelons la consécration que nous vous avons faite de Radio Espérance. Par vous, nous présentons au Seigneur tout le travail de ce jour, pour que rien n'ait été inutile, que tout soit pour la plus grande gloire de Dieu et pour le triomphe de votre cœur immaculé. Notre-Dame du Très-Saint-Rosaire,
1: priez pour nous.
0: Saint-Joseph,
1: protégez-nous.
0: Saint-Maximilien Marie Kolb,
1: assistez-nous.
0: Sainte Scolastique,
1: intercédez pour nous.
0: Saint-Claude la Colombière,
1: priez pour nous.
0: Saint-Jean-Baptiste,
1: aidez-nous.
0: Saint-Michel Archange,
1: défendez-nous.
0: Cœur sacré de Jésus,
1: nous avons confiance en vous.
0: Au nom du Père, et du Fils, et du Saint-Esprit.
1: Amen.

Un des auditeurs de Radio Espérance, Catherine et Didier sont heureux d'avoir prié en votre compagnie le troisième chapelet de ce jour. Nous restons à Paray-le-Monial et dans quelques instants, nous allons rejoindre le parc du Moulin-Liron pour la veillée de la session de la communauté de l'Emmanuel. Bonsoir.

Amis auditeurs de Radio Espérance, bonsoir. Bienvenue sous la grand'tente au Moulin Liron, à Paray-le-Monial, où il ne fait pas encore froid à cette heure-ci. Voilà, la veillée est commencée. À tout à l'heure.

0: Béni sois-tu, Seigneur Jésus, parce que tu nous as dit que tu connaissais les désirs de notre cœur. Et tu nous as dit que tu étais notre roi, mais un roi d'humilité, un règne d'amour et de tendresse qui nous relève. Merci Seigneur Jésus. Et nous voulons nous confier à ta mère, qui est le modèle de la douceur, de l'amour, de l'humilité. Nous lui confions toute notre veillée. Je vous salue Marie, pleine de grâce. Le Seigneur est avec vous.
1: Voilà les amis. Alors, nous saluons aussi tous nos amis qui nous suivent sur Internet. Alors, nous sommes vraiment en communion tous ensemble, ici, ailleurs. Et bien sûr, quand on est dans la louange, nous sommes en communion avec tous les anges et tous les saints du ciel. Merci Seigneur. Alors, nous avons chanté « Car tout vient de toi ». Et ce matin, vous vous rappelez, Monseigneur Christori nous a enseigné à nous mettre dans les pas de Jésus, qui est l'unique moyen d'aller vers le Père. Nul ne va au Père sans passer par moi. Les disciples ne sont pas devenus disciples parce qu'ils savaient déjà. Ils le sont devenus parce qu'ils ont accepté de marcher derrière Jésus, jour après jour. Et ils ont nourri ce désir. Depuis le début de la session, nous avons été invités à avoir le désir de le suivre, ou le désir du désir. Nous avons commencé par accueillir sa lumière, et nous avons continué à ouvrir nos cœurs pour accueillir sa miséricorde infinie. Ce soir, nous voulons demander cette grâce de retrouver un cœur, ou trouver un cœur de disciple. Un cœur humble, disponible, qui accepte de se laisser enseigner et de le suivre. Sainte Thérèse de l'Enfant Jésus a découvert que l'on entre à l'école de Jésus non pas par des grandes performances spirituelles, mais par la confiance, la simplicité, l'humilité et les petits pas. C'est ce chemin que nous allons explorer ensemble ce soir.
2: Carmel de Lisieux, cette porte, Thérèse Martin l'a franchie le 9 avril 1888. Elle n'a que 15 ans. Désormais, elle est coupée du monde extérieur. Cette vie de religieuse cloîtrée, Thérèse la veut.
3: Alors, amis auditeurs de Radio Espérance, actuellement, sur l'écran, là-bas, il y a donc un film sur Sainte-Thérèse de Lisieux, mais je pense qu'avec les commentaires, ça devrait vous suffire.
4: Il me sembla impossible d'avancer. J'avançais cependant, tout en me demandant si je n'allais pas mourir par la force des battements de mon cœur. Aucun nuage n'obscurcissait mon ciel d'azur. Avec quelle joie profonde je répétais ces paroles. C'est pour toujours, toujours que je suis ici.
2: Cette cellule est bien celle que Thérèse a occupée à son entrée au Carmel. Elle y retrouve ses deux sœurs aînées, Pauline et Marie. Le 10 janvier 1889, à 16 ans, Thérèse prend l'habit et devient Thérèse de l'Enfant Jésus et de la Sainte Face.
4: J'ai trouvé la vie religieuse telle que je me l'étais figurée. Aucun sacrifice ne m'étonnait. Je suis venue au Carmel pour sauver les âmes et surtout afin de prier pour les prêtres.
2: Sa vocation, Thérèse la ressent très tôt. Elle grandit à Alençon, dans une famille très fervente. Ses parents, Zélie et Louis-Martin, élèvent leurs enfants dans la foi et la charité chrétienne. Thérèse n'a que 4 ans lorsque sa mère décède. La famille quitte Alençon pour Lisieux. Dans cette maison, les Buissonnets, c'est à son père, Louis, que la petite Thérèse, âgée de 14 ans, confiera son souhait, celui d'entrer au Carmel. La vie de Thérèse devient alors le lieu d'exercice de l'amour, même dans les tâches les plus simples.
4: Une fois, j'étais au lavage devant une sœur qui me lançait de l'eau sale à la figure. Mon premier mouvement fut de reculer. Mais aussitôt, j'ai pensé que j'étais bien sotte de refuser des trésors qui m'étaient donnés si généreusement.
2: Cet abandon à l'amour miséricordieux, Thérèse le manifeste par écrit. Et pendant 3 ans, elle consigne ce qui deviendra un best-seller. Mais Thérèse tombe gravement malade. La tuberculose la cloue à l'infirmerie. Thérèse souffre. Et bien plus encore, car elle doute. Elle découvre les ténèbres, privée du sentiment, de l'amour de Dieu. Thérèse n'a plus la force de tenir la plume. Elle continue pourtant à tout mettre dans les bras de Jésus. Le 30 septembre 1897, Thérèse s'éteint à l'âge de 24 ans. Histoire d'une âme est publiée l'année suivante, traduite en polonais, allemand, italien, espagnol et même en japonais. On estime son tirage total à plus de 500 millions d'exemplaires. Sa petite voix, ce chemin pour aller vers Dieu, s'est répandu dans le monde entier. Canonisée en 1925, elle est la patronne des missions et de la France. En 1997, elle est proclamée docteur de l'Église par le pape Jean-Paul II.
5: Bonsoir à tous. J'ai l'opportunité pendant cette session de donner un parcours sur Sainte Thérèse. Et donc on m'a demandé ce soir de vous en parler, de vous faire un petit résumé de ce que je peux dire et de ce que j'ai compris des écrits et de la pensée de cette immense sainte. Il me semble que, alors ce n'est pas moi qui le dis, beaucoup le disent, hein, mais Sainte Thérèse de l'Enfant Jésus, elle nous est donnée à nous pour aujourd'hui. Donc vous le savez, elle est née en 1873 et elle est morte en 1897. Elle est morte donc à 24 ans, j'allais dire ignorée du grand public. J'ai dit incognito pour la France et pour le monde. Elle est décédée au milieu de ses sœurs, qui avaient une réelle affection pour elle, mais aucune d'entre elles n'imaginait qu'un jour, elle serait une sainte et une sainte canonisée. Le contraste avec sa situation aujourd'hui et sa vie terrestre, et saisissant, comme vous l'avez entendu, ce qu'elle a écrit, et donc le troisième, je crois, ou quatrième livre le plus lu au monde. Faut prendre la mesure de cela. La deuxième chose, c'est que dans toutes les églises du monde entier, les églises catholiques, vous avez une statue de la petite Thérèse. Elle est plus représentée dans les églises que sa grande sœur, sainte Thérèse d'Avila, voire aussi de saint François. Moi, il me semble que Thérèse, la petite Thérèse, elle a un destin comparable à celui de saint François d'Assise, en termes de notoriété, en termes de, j'allais dire, de réputation, en termes d'influence sur le monde catholique, sur le monde chrétien et même sur le monde entier. Alors moi, ce soir, j'aimerais vous donner quelques éléments pour comprendre un peu mieux Thérèse. Alors pardon pour ceux qui suivent le parcours, mais je vais répéter deux, trois petites choses que vous avez entendues. Voilà. Que pouvons-nous apprendre de Thérèse ? Que pouvons-nous apprendre de Jésus ? Puisque Thérèse nous montre le chemin de Jésus, elle nous enseigne la vie avec Jésus. Voilà. Qu'est-ce qu'elle nous dit de, j'allais dire, peut-être de spécifique ou peut-être de plus précis, qui a sans doute été dit avant elle. Il a été cité saint François de Sales. Saint François de Sales a dit des choses extraordinaires sur la miséricorde et l'amour que Thérèse n'aurait pas renié et même que Thérèse reprend. Sainte Marguerite Marie qui a dit que voici ce cœur, enfin qui a reçu cette confidence du Christ, voici ce cœur qui a tant aimé le monde. Thérèse la cite quasiment in extenso dans ses écrits. Donc Thérèse n'invente rien de nouveau. À nouveau, j'allais dire, c'est un perpétuel mouvement dans l'histoire où l'humanité et l'Église en particulier, les baptisés en particulier, malheureusement s'éloignant de Dieu, ne comprennent plus l'amour de Dieu. Et régulièrement, Dieu envoie un saint pour leur rappeler que Dieu, vous le savez puisque vous êtes ici à Paray-le-Monial, pour leur rappeler que Dieu est amour et qu'il les aime inconditionnellement avant qu'ils aient fait quoi que ce soit et que leurs actions ne méritent, n'ont aucun mérite. Cela signifie que l'amour de Dieu est gratuit. Et Thérèse, elle veut nous faire prendre conscience de cela. Elle veut nous apprendre. Elle veut que nous réalisions, que nous comprenions, que nous ayons la grâce de comprendre que l'amour de Dieu est totalement, parfaitement gratuit. Alors, elle nous enseigne un chemin qu'elle appelle une voie très courte. Elle le compare à un ascenseur. Elle compare aussi son chemin à un enfant qui est en bas de marche d'escalier et qui est trop petit pour gravir les marches. Et qu'est-ce que fait l'enfant pour gravir les marches, le rude escalier de l'effort ? Eh bien, il appelle son papa ou sa maman qui descend les marches, le prend dans ses bras et le monte jusqu'à l'étage. C'est l'autre image qu'elle prend aussi à propos de la sainteté, en plus de l'ascenseur. Thérèse attend tout de Dieu. Thérèse attend tout de Dieu. Alors, quel est son secret, si je puis dire ? Tout d'abord, se reconnaître pauvre, et plus particulièrement, pauvre en amour. Thérèse dit, au fond, le cœur de l'homme, blessé par le péché, n'a plus cette capacité d'aimer comme il le mérite, n'a plus cette force de l'amour qui lui était promis, qui lui était confié au départ. Le pauvre, c'est celui qui ne peut pas, celui qui est incapable. Donc Thérèse va comprendre ça radicalement. Elle va comprendre que si je suis pauvre, alors j'ai besoin d'une force, mais qui ne vient pas de moi. Et donc, elle va trouver le moyen, c'est ce qu'elle dit par cette image de l'escalier, elle va trouver le moyen, et ce moyen, ce sera de se jeter en toute confiance dans les bras de son Père des cieux. Le Seigneur, elle le dit, elle l'écrit, hein, que Dieu sera l'amour dont elle a besoin pour aimer. Et pour ce faire, non seulement elle va se livrer dans les bras de son Père, mais même plus concrètement ou plus Oui, plus concrètement, elle va surtout se livrer à l'amour de Dieu. Puisqu'elle va comprendre qu'elle manque d'amour et qu'elle cherche à aimer de tout son cœur et qu'elle n'y arrive pas, elle va demander à Dieu d'être cet amour au fond de son cœur. Et pour que cet amour vive au fond de son cœur, eh bien, il me semble qu'elle va trouver un moyen, je ne sais pas s'il est génial, mais en tout cas, il est assez, non pas original, mais il est assez, enfin, il est à remarquer. Elle va demander au Seigneur de l'aimer. Aimer Dieu, pour Thérèse, c'est se laisser aimer par lui. C'est de lui demander de l'aimer toujours davantage. Elle va donc se livrer à l'amour. Et se livrer à l'amour, elle va le traduire, parce qu'elle va recevoir une grâce tout à fait particulière en juin 1895. Elle va écrire un acte d'offrande à l'amour, que je vais vous lire, et qui est donc un texte qu'elle va écrire par grâce et qui dit toute sa spiritualité. Moi, c'est un texte que je lis, que je dis régulièrement dans ma prière, pas seulement quand je m'ennuie, mais aussi quand je m'ennuie, pour me rappeler que je suis là, non pas d'abord pour aimer peut-être, même si c'est mon objectif, mais d'abord pour me laisser aimer. N'oubliez jamais que Dieu est amour, et si Dieu est amour, rien ne lui fait plus plaisir que d'aimer. Si Dieu est amour, rien ne lui fait plus plaisir que d'aimer. Et donc, ce que Dieu recherche, cette soif dont parle Jésus, « j'ai soif » sur la croix, c'est de chercher des âmes qui se laissent aimer par lui. C'est de chercher des âmes qui se laissent aimer par lui. Remarquez qu'à ce prix-là, la sainteté, ce n'est pas très compliqué. Si c'est seulement se laisser aimer par Dieu, je pense que nous sommes tous d'accord pour dire que l'amour, nous le cherchons. Qu'être aimé, qu'être reconnu, qu'être choisi, qu'être distingué, qu'être reconnu, c'est quelque chose qui habite profondément nos cœurs. Eh bien, Thérèse vous dit, la sainteté, elle commence par recevoir de l'amour et de demander à Dieu, ou plutôt de se rendre disponible à cet amour. Donc, je vais vous lire l'acte d'offrande que vous pouvez trouver très facilement n'importe où, sur Internet, dans les livres qu'elle a écrits. Elle écrit ceci, « Afin de vivre dans un acte de parfait amour, » c'est extraordinaire quand même, « afin de vivre dans un acte de parfait amour, » elle a l'ambition, et c'est donc une question qui nous est posée, qui vous est posée, « Avez-vous cette même ambition de vivre dans un acte de parfait amour ?» C'est ça l'ambition de Thérèse. C'est rien de moins que cela. C'est rien de moins que ce qu'attend de nous le Seigneur. Afin de vivre dans un acte de parfait amour. Donc, elle ne va pas dire, je décide demain de me lever à 6 heures, de faire une heure d'oraison, d'aller à la messe, ensuite d'aller servir telle ou telle personne dans le besoin, etc. etc. C'est pas du tout ce qu'elle dit. Elle dit seulement ceci. Je m'offre comme victime d'holocauste à votre amour miséricordieux. Victime d'holocauste, ça vient de la Bible. C'est une expression qui signifie que je m'offre totalement. Un holocauste, c'est un sacrifice où la victime, qui est un animal, est brûlée complètement, totalement dans le temple de Jérusalem. Donc une victime d'holocauste, c'est d'être totalement saisi par l'amour, totalement, parfaitement, radicalement, pleinement pris par l'amour. Vous suppliant de me consumer sans cesse. Vous voyez cette image du feu qui consume. Seigneur, consume mon âme, brûle mon âme, comme le buisson ardent, un amour qui brûle sans détruire, laissant déborder en mon âme les flots de tendresse infinie qui sont renfermés en vous. C'est plutôt agréable.
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0: un temps d'adoration où chacun va pouvoir décider d'un petit pas au plus profond de son cœur dans la prière et le mettre par écrit sur un papier libre et le déposer dans des corbeilles qui seront au pied du podium. Nous allons exposer le Saint-Sacrement et avant de bouger, prenez un temps, quelques minutes, pour y réfléchir. Demandez à Jésus et demandons à Jésus de nous montrer quels petits pas il nous invite à faire. Pas demain, pas un jour peut-être, ce soir. Que cette veillée ne soit pas seulement un beau moment, mais le début d'un pas de plus à la suite du Christ.
1: Amis auditeurs de Radio Espérance, désolé, une fois de plus nous avons eu un problème technique, mais nous sommes de retour sous la grand tente où le Saint-Sacrement va être exposé.

prenons ce temps d'adoration pour demander au Seigneur de nous dire à quel petit pas il nous invite. Prenons le temps de demander, de recevoir du Seigneur cette invitation. Et dans quelques instants, les corbeilles seront disposées au pied du podium et vous pourrez venir écrire ce petit pas, l'offrir au Seigneur. Alors soyons sûrs qu'en retour, nous recevrons la grâce pour accomplir ce petit pas.

Alors, comme il a été dit tout à l'heure, les sessionnistes commencent maintenant à s'avancer pour déposer leurs petits pas dans les corbeilles.

0: Seigneur, je n'ai pas le cœur fier ni le regard ambitieux. Je ne poursuis ni grand dessein ni merveille qui me dépasse. Non, mais je tiens mon âme égale et silencieuse. Mon âme est en moi comme un enfant, comme un petit enfant contre sa mère.
1: Seigneur, qui me demandes-tu d'aimer? À qui me demandes-tu de sourire? Pour qui me demandes-tu un geste concret d'affection? Qui me demandes-tu de visiter ?

Un petit pas après un petit pas. Un petit oui après un petit oui. Un petit geste après l'autre. Je me rapproche de toi, Jésus. Te laisser me guider, le cœur ouvert. Accueillir chaque petite chose. Être prête à dire oui. Et sourire de tous tes petits clins d'yeux tout au long de la journée. Un petit pas après l'autre. Le plus important, c'est pas la distance, mais le cœur qu'on y met. Un petit oui après l'autre, même des tout petits oui, mais des vrais oui. Et me rapprocher de toi, mon petit pas après l'autre. Te laisser faire le chemin qui nous sépare et que je ne sais pas encore parcourir, et ne retrouver un. Un petit pas après un petit pas. Un petit oui après un petit oui. Un sourire après un sourire. Un regard après un regard. Laissez nos cœurs battre à l'unisson. Mon petit cœur au même rythme que le tien. Mes yeux regardant le monde sous le prisme de ton amour. Juste un petit pas. Juste un petit oui. Nous sommes alors tous les deux.

Le chant que nous venons d'entendre, rien que pour aujourd'hui, a été composé par la communauté de l'Emmanuel d'après des textes de Sainte Thérèse de l'Enfant Jésus.

afin de vivre dans un acte de parfait amour, je m'offre comme victime d'holocauste à votre amour miséricordieux, vous suppliant de me consumer sans cesse, laissant déborder en mon âme les flots de tendresse infinis qui sont renfermés en vous, et qu'ainsi je devienne martyr de votre amour, ô mon Dieu. »

les corbeilles contenant les petits pas que les sécessionnistes ont déposés sont maintenant au pied de l'autel.

le prêtre va maintenant procéder à la déposition du Saint-Sacrement, mais auparavant, il élève l'ostensoir et il bénit l'assemblée.

Le Seigneur nous invite à sa suite dans l'humilité et la simplicité. Laissons-nous porter par son amour infini. Le Seigneur nous attend dans l'intimité de la nuit, à la chapelle de la Visitation. Rendez-vous demain à 9h pour l'adoration ici et à 9h30 pour la louange. Bonne nuit.

Amis auditeurs de Radio Espérance, la veillée est maintenant terminée. Nous allons retourner tout à l'heure à Saint-Étienne pour la suite des programmes. Nous vous donnons rendez-vous demain à 9h30 pour la louange. C'est Geneviève qui passera la majeure partie de la matinée en votre compagnie. Bonne nuit à vous tous. À bientôt sur les ondes de Radio Espérance.

Merci Parel Monial. Se conclut donc cette soirée. Nous reprenons la suite de nos programmes. Très bonne fin de soirée et bonne nuit avec Radio Espérance.

Martyrologe du 22 juillet. Mémoire de Sainte Marie-Madeleine, délivrée de 7 démons par le Seigneur Jésus. Elle s'attacha avec amour à ses pas, le suivit jusqu'au calvaire et mérita au matin de Pâques de voir le Sauveur ressuscité d'entre les morts et de porter aux autres disciples l'annonce de la résurrection. À Ancyre, en Galatie, au 3e ou 4e siècle, Saint Platon, martyr, frère de Saint Antiochus. En Afrique, au 3e ou 4e siècle, les saints martyrs massilitains, Saint Augustin, prononça un sermon à leur anniversaire. À Antioche de Syrie, vers 306, Saint Cyril, évêque, qui subit sous Dioclétien la prison et l'exil. Dans les monts du Caucase, en 662, Saint Anastase, moine, disciple de Saint Maxime le Confesseur, il subit avec lui, pour la foi orthodoxe, prison et sévices, et arrivé au camp de Suani, et peut-être même en cours de route, il quitta cette vie. Au monastère de Fontenelle, vers 668, Saint Vendrille, abbé. Après avoir quitté la cour du roi Dagobert, il mena la vie monastique en divers endroits. Et promu au sacerdoce par Saint Ouen, évêque de Rouen, il fonda et gouverna un monastère dans la forêt de Jumièges. À Mena, en Auvergne, vers 700, Saint Ménelé, abbé. À Pavie, en Lombardie, au 8e siècle, Saint Jérôme, évêque. À Lodi, en Lombardie, l'an 1224, Saint Gauthier, fondateur de la maison hospitalière de la Miséricorde. À Venise, en 1493, le bienheureux Augustin Fongi de Biella, prêtre dominicain, qui fit beaucoup de bien à Sansino, Viglebadno et Venise. À Lisbonne, en 1619, la naissance au ciel de Saint Laurent de Brindisi, dont la mémoire est célébrée la veille. À Cardiff, au Pays de Galles, en 1679, les saints Philippe Evans, jésuite, et Jean Lloyd, tous deux prêtres et martyrs. Accusés d'être entrés en Angleterre alors qu'ils étaient prêtres, ils furent ensemble condamnés au supplice de la pendaison sous le roi Charles II. Dans la baie devant le port de Rochefort, en 1794, le bienheureux Jacques Lombardi, prêtre de Limoges et martyr. Sous la Révolution française, à cause de son sacerdoce, il fut détenu dans des conditions inhumaines sur un bateau négrier, où il mourut, faute de soins, n'ayant plus que la peau sur les os, mais souriant. En Chine, dans la province de Hebei en 1900, dans la persécution de la secte de Yeutuan, près de Denning, les saints martyrs Han Wang, vierge, Lucie Wang Wangzi et son fils André Wang Triakin, âgé de 9 ans, massacrés en haine du non-chrétien. Sainte Marie Wang Lizi, que des païens voulurent sauver en affirmant qu'elle n'était pas chrétienne, mais qui déclara ouvertement qu'elle était servante de Jésus, Christ, et fut aussitôt mise à mort. Au Mexique, en 1981, la bienheureuse Marie-Agnès Thérèse du Saint-Sacrement, religieuse, fondatrice des missionnaires Clarisses du Très-Saint-Sacrement. Et encore ailleurs, beaucoup d'autres saints et bienheureux. Elle est précieuse, au regard de Dieu, la mort de ses saints. Que la Sainte Vierge Marie et tous les saints intercèdent pour nous auprès du Seigneur, pour que nous obtenions de lui aide et salut, lui qui vit et règne pour les siècles des siècles.

Ne savez-vous pas que vous êtes un sanctuaire de Dieu et que l'Esprit de Dieu habite en vous ? 1 Corinthiens 3, 16.

Saint François de Sales. Correspondance. Les lettres d'amitié spirituelle. Ces lettres sont écrites aussi bien à des hérétiques qu'à des croyants, à des hommes qu'à des femmes, à des évêques ou des religieux qu'à des laïcs, à des célibataires qu'à des gens mariés, à des grands du monde qu'à des personnes modestes. Elles sont groupées par personnages, par cas spirituels, et aussi selon l'ordre chronologique. Introduction à la lettre 88. Une blessure restait ouverte au cœur de la baronne de Chantal, celle-là même dont était mort son époux très aimé en 1601. Accident de chasse, dont Louis d'Anlezy, allié, voisin et intime ami du baron, avait été l'auteur très involontaire. Jamais la baronne n'avait voulu revoir le meurtrier. Il semble qu'en juin 1605, des amis aient tenté de ménager une rencontre. Madame de Chantal a consulté son directeur sur l'attitude qui lui convenait de tenir en cette occurrence. Lettre 88. Vous me demandez comment je voulais que vous fissiez à l'entrevue de celui qui tua monsieur votre mari. Je réponds par ordre. Il n'est pas besoin que vous en recherchiez ni le jour ni les occasions. Mais s'il se présente, je veux que vous y portiez votre cœur doux, gracieux et compatissant. Je sais que sans doute il se remuera et renversera, que votre sang bouillonnera. Mais qu'est cela? Ainsi fit bien celui de notre cher Sauveur à la vue de son Lazare mort et de sa passion représentée. Oui, mais que dit l'Écriture? Qu'à l'un et à l'autre, il leva les yeux au ciel. C'est cela, ma fille. Dieu nous fait voir en ses émotions combien nous sommes de chair, d'os et d'esprit. C'est aujourd'hui et tout maintenant que je vais prêcher l'évangile du pardon des offenses et de l'amour des ennemis. Je suis passionnée quand je vois les grâces que Dieu me fait après tant d'offenses que j'ai commises. Je me suis assez expliquée. Je réplique, je n'entends pas que vous recherchiez la rencontre de ce pauvre homme, mais que vous soyez condescendante à ceux qui la vous voudront procurer, et que vous témoigniez que vous aimez toute chose. Oui, la mort même de votre mari, oui, celle de vos pères, enfants et plus proches, oui, la vôtre, en la mort et en l'amour de notre doux Sauveur. Courage, ma fille. Cheminons et pratiquons ces basses et grossières, mais solides, mais saintes, mais excellentes vertus. Adieu, ma fille, demeurez en paix, et tenez-vous sur le bout de vos pieds, et vous étendez fort du côté du ciel. Introduction à la lettre 90. Entre Savoie et Bourgogne, les lettres s'échangent, plus nombreuses, semble-t-il, de la part de la baronne de Chantal, dont les tentations sont revenues. François, en sa réponse, se plaît à signaler qu'il écrit le jour de la Saint-Augustin. Dieu ne laissera-t-il pas longtemps Sainte Monique vivre en larmes avant de lui faire voir le désir de son cœur, c'est-à-dire la conversion de son fils ? Monique est bien le modèle, la maîtresse des veuves chrétiennes, le type de l'âme qui espère contre toute espérance. Lettre 90. Vous avez maintenant en main, je m'en assure, ma fille, les trois lettres que je vous ai écrites et que vous n'aviez pas encore reçues quand vous m'écrivîtes le 2 août. Il me reste à vous répondre à celle de cette date-là, puisque par les précédentes, j'ai répondu à toutes les autres. Vos tentations de la foi sont revenues, et encore que vous ne leur répliquiez pas un seul mot, elles vous pressent. Vous ne leur répliquez pas, voilà bon, ma fille. Mais vous y pensez trop, mais vous les craignez trop, mais vous les appréhendez trop. Elles ne vous feraient nul mal sans cela. Vous êtes trop sensible aux tentations. Vous aimez la foi
et ne voudriez pas qu'une seule pensée vous vînt au contraire. Et tout aussitôt qu'une seule vous touche, vous vous en attristez et troublez. Vous êtes trop jalouse de cette pureté de foi. Il vous semble que tout la gâte. Non, non, ma fille, laissez courir le vent et ne pensez pas que le frifillis des feuilles soit le cliquetis des armes. Dernièrement, j'étais auprès des ruches des abeilles et quelques-unes se mirent sur mon visage. Je voulus y porter la main et les ôter. Non, se me dit un paysan, n'ayez point peur et ne les touchez point et elles ne vous piqueront nullement. Si vous les touchez, elles vous mordront. Je le crus, pas une ne me mordit. Croyez-moi, ne craignez point les tentations, ne les touchez point, elles ne vous offenseront point. Passez outre et ne vous y amusez pas. Vivez joyeuse et soyez généreuse. Dieu, que nous aimons et à qui nous nous sommes voués, nous veut en cette sorte-là. C'est lui qui m'a donné à vous, il soit à jamais béni et loué. Le jour Saint-Augustin. Je fermais cette lettre ainsi mal faite, et voici qu'on m'en apporte deux autres, l'une du 16, l'autre du 20 août, fermées en un seul paquet. Je n'y vois rien que ce que j'ai dit. Vous appréhendez trop les tentations. Il n'y a que ce mal. Soyez toutes résolues que toutes les tentations d'enfer ne sauraient souiller un esprit qui ne les aime pas. Laissez-les donc courir. L'apôtre saint Paul en souffre de terrible, et Dieu ne les lui veut pas ôter, et le tout par amour. Su, ma fille, courage. Que ce cœur soit toujours à son Jésus. Et laissez clabauder ce matin à la porte tant qu'il voudra. Vivez, ma chère fille, avec le doux Jésus et votre sainte abbesse Notre-Dame, parmi les ténèbres, les clous, les épines, les lances, les déréliction, et avec votre maîtresse, sainte Monique. Vivez longtemps en larmes, sans rien obtenir. Enfin Dieu vous ressuscitera et vous réjouira, et vous fera voir le désir de votre cœur. Je l'espère ainsi, et s'il ne le fait pas, encore, ne laisserons-nous pas de le servir. Il ne laissera pas pour cela d'être notre Dieu, car l'affection que nous lui devons est d'une nature immortelle et impérissable. Introduction à la lettre 91. Simplicité évangélique, humilité, abandon. François de Sales ne cesse de conseiller ses fortes vertus à Jeanne de Chantal. Il s'efforce de ne pas la laisser se perdre dans le labyrinthe intérieur de ses tentations et de ses impuissances. Surtout, j'aime ces trois petites vertus, la douceur de cœur, la pauvreté d'esprit et la simplicité de vie. Et ces exercices grossiers, visiter les malades, servir les pauvres, consoler les affligés et semblables, mais le tout sans empressement, avec une vraie liberté. Non pas qu'ils ne sentent le poids des épreuves par lesquelles passe Jeanne de Chantal.

Mon esprit, sans doute, vit parmi vos ténèbres et tentations, car il accompagne fort le vôtre. Le récit de vos maux me touche de compassion, mais je vois bien que la fin en sera heureuse, puisque notre bon Dieu nous fait profiter en son école, en laquelle vous êtes plus éveillés à la sentinelle qu'en autre temps. Écrivez-moi seulement à cœur ouvert, et de vos maux et de vos biens, et ne vous mettez en nulle peine, car mon cœur est bon à tout cela. Courage, ma chère fille, allons, allons tout le long de ces basses vallées. Vivons la croix entre les bras, avec humilité et patience. Que nous importe-t-il que Dieu nous parle parmi les épines ou parmi les fleurs? Mais je ne me ressouviens pas qu'il ait jamais parlé parmi les fleurs. Oui bien, parmi les déserts et alliés plusieurs fois. Cheminez donc, ma chère fille, et avancez chemin parmi ces mauvais temps et de nuit. Mais surtout, écrivez-moi fort sincèrement. C'est le grand commandement que de me parler à cœur ouvert, car de là dépend tout le reste. Et fermez les yeux à tout respect que vous pourriez porter à mon repos, lequel, croyez-moi, je ne perdrai jamais pour vous, pendant que je vous verrai ferme de cœur au désir de servir notre Dieu, et jamais, jamais, s'il vous plaît à sa bonté, je ne vous verrai qu'en cette sorte-là. Partant, ne vous mettez nullement en peine. Soyez courageuse, ma chère fille. Nous ferons proue, Dieu aidant, et croyez-moi que le temps est plus propre au voyage que si le soleil fondait sur nos têtes ses ardentes chaleurs. Je voyais l'autre jour les abeilles qui demeuraient à Ressoy, en repos, dans leur ruche, parce que l'air était embrouillé. Elles sortaient deux fois à entrevoir que s'en serait, et néanmoins ne s'empressaient point à sortir, mais s'occupaient à repaître leur miel. Ô Dieu, courage ! Les lumières ne sont pas à notre pouvoir, ni aucune autre consolation que celle qui dépend de notre volonté, laquelle, étant à l'abri des saintes résolutions que nous avons faites, et tant que le grand sceau de la chancellerie céleste sera sur votre cœur, il n'y a rien à craindre. Je vous dirai ces deux mots de moi. Depuis quelques jours, je me suis vue à moitié malade. Un jour de repos m'a guérie. J'ai le cœur bon, Dieu merci, et j'espère de le rendre encore meilleur selon votre désir. Mon Dieu, que je lis avec beaucoup de consolation les paroles que vous m'écrivîtes, que vous désiriez de la perfection à mon âme presque plus qu'à la vôtre. C'est une vraie fille spirituelle, cela. Mais faites courir votre imagination, tant que vous voudrez. Elle ne saurait atteindre où ma volonté me porte, pour vous souhaiter de l'amour de Dieu. Je suis immortellement tout vôtre, et Dieu le sait, qu'il a voulu ainsi, et qu'il a fait d'une main souveraine et toute particulière. Introduction à la lettre 92. Les réactions de la baronne de Chantal sont toujours généreuses, au point que le projet de tout abandonner, famille, maison, amis, pour entrer en religion lui revient lancinant. François écoute cette confidence, demeure évasif et plutôt réticent en ses réponses. Il attend la lumière et surtout l'heure de Dieu. Lettre 92. Ayant jusqu'ici été détenue par un monde de cuisantes affaires, ma chère fille, je m'en vais à cette bénite visite du diocèse en laquelle je vois à chaque bout de champ des croix de toutes sortes. Ma chère frémit, mais mon cœur les adore. Oui, je vous salue, vous, petites et grandes croix, spirituelles ou temporelles, extérieures ou intérieures, je salue et baise votre pied, indigne de l'honneur de votre ombre. À quel propos cela ? Oui, c'est à propos

0: ma si chère fille, car j'adore de même affection les vôtres que je tiens pour miennes, et veux, au moins je vous en prie, que vous aimiez les miennes de même cœur. J'en ai bien eu depuis nos pardons, mais courtes et légères. Mon Dieu, supportez la faiblesse de mes épaules et ne les chargez que de peu, pour seulement me faire connaître quel pauvre soldat je serais si je voyais les armées en front. Que vos lettres m'ont consolée, ma chère fille. Je les vois pleines de bons désirs, de courage et de résolution. Oh, que voilà qui va bien! Et laissons gronder et frémir l'ennemi à la porte et tout autour de nous. Car Dieu est au milieu de nous, en notre cœur, d'où il ne bougera point s'il lui plaît. Et demeurez avec nous, Seigneur, car il se fait nuit. Je ne vous dirai plus rien, ni dessus le grand abandonnement de toutes sortes et de soi-même pour Dieu, ni dessus la sortie de sa contrée et de la maison de ses parents. Non, je n'en veux point parler. Dieu nous veuille bien éclairer et faire voir son bon plaisir, car, au péril de tout ce qui est en nous, nous le suivrons où qu'il nous conduise. Oh, qu'il fait bon avec lui, où que ce soit. Que nous mourions, que tout renverse, il ne m'importe, pourvu que cela subsiste. Les nuits nous sont des jours quand Dieu est en notre cœur, et les jours sont des nuits quand il n'y est point. Pressez donc, je ferme cette lettre. Je prie notre Seigneur qu'il vous rende de plus en plus sienne, qu'il soit le protecteur de vos résolutions, le défenseur de votre viduité, le directeur de votre obéissance, qu'il soit votre tout et tout vôtre. Je prie cette sainte abbesse, notre chère dame et reine, qu'elle nous soit à jamais propice et nous fasse mourir et vivre en son Fils. Introduction à la lettre 93. À travers les obligations de sa charge épiscopale, François a beaucoup de mal à suivre le rythme des lettres de Jeanne de Chantal. Voici du moins une lettre où il aborde les difficultés que rencontre la baronne en son oraison. Il y porte d'autant plus attention que les carmélites, grâce en partie à Madame Brûlart, viennent de s'installer à Dijon. Leur présence ne va-t-elle pas susciter, parmi les chrétiens engagés dans le monde, des désirs excessifs de vie contemplative, ou du moins, de grâce de contemplation? À chacun sa vocation, à chaque âme sa voie personnelle. Il ne faut pas semer au champ de notre voisin. François ira, le répétant à ses filotées, et plus tard, à ses visitandines elles-mêmes. Lettre 93. Ne voici pas un étrange fait, ma chère fille. Il y a un mois que je n'ai su vous écrire ni peu ni prou, parce que j'étais engagée dans nos montagnes, tout à fait hors de chemin, et je tiens en ma main 7 de vos lettres, dont la dernière est du 9 de ce mois, auquel il me semble que je n'ai pas encore répondu qu'à 3. Et néanmoins, je ne puis maintenant vous écrire qu'en courant. C'est tout un. Encore vaut-il mieux vous écrire peu que rien. Il ne faut pas laisser de servir les malades dans les maux contagieux, mais il les faut servir prudemment, sans hasarder sa santé que le moins qu'il se peut, et surtout, quand à notre danger, celui de notre famille se trouve conjoint. Et partant, vous pourrez prudemment cesser de faire les visites personnelles et qu'elles il y aurait une juste apparence de danger et contagion. J'ai été consolée au récit que vous me faites des traits de vertu qui parurent en l'âme de feu monsieur votre mari, sur le point de son départ de ce monde, signes évidents de son bon fond et de la présence de la grâce de Dieu. Et vous voyez donc que s'il vous pouvait parler, Il vous dirait ce que je vous ai dit pour l'entrevue de celui qui lui fit le coup de son trépas. Orsu, ma chère fille, ô le cœur, ce vous est, et à moi par conséquent, un extrême contentement de savoir que ce chevalier était bon, doux et gracieux à ceux qui l'avaient blessé ou offensé. Maintenant, il en aura bien à voir que nous en voulons faire de même. Mais que dirais-je de notre époux moderne? Quelle douceur exerça-t-il à l'endroit de ceux qui le tuèrent, et non pas par disgrâce et mégarde, mais par une pleine malice? Ah, qu'il aura bien agréable que nous en fassions de même. Non, je vous prie, ma fille, ne violentez point votre tête pour la faire franchir les barrières. Demeurez tranquille en votre oraison. Et quand les distractions vous attaqueront, détournez-les tout bellement, si vous pouvez. Sinon, tenez la meilleure contenance que vous pourrez et laissez que les mouches vous importunent tant qu'elles voudront, pendant que vous parlez à votre roi. Il ne prend pas garde à cela. Vous pouvez les émoucher avec un mouvement civil et tranquille, mais non pas avec un effroi ni impatience qui vous fasse perdre contenance. Que je suis aise que notre Dijon ait reçu les bonnes carmélites de la mère Thérèse. Notre bon Dieu les fasse fructifier à sa gloire. Je suis bien content que Madame Brûlard, notre bonne sœur, les gouverne, pourvu que cet objet ne tire point son cœur à des vains désirs de cette vie-là, pendant qu'elle en doit cultiver une autre. C'est merveille, ma fille, comme mon esprit est ferme en cet avis de ne point semer au champ de notre voisin, pour beau qu'il soit, pendant que le nôtre en a besoin. La distraction du cœur est toujours dangereuse, avoir son cœur en un lieu et son devoir à l'autre. Mais je sais bien qu'elle ne gouverne pas tant les filles, qu'elle ne se laisse gouverner à la mère, laquelle, en un lieu de ses œuvres, dit presque comme moi. Vous pourrez refaire encore pour un an vos petits vœux, sinon que la charge d'Isseux vous pressa trop. Pour le carême, il y a du loisir à vous parler. Pour l'avant, il n'est plus temps. N'ajoutez guère de peine corporelle à celle du jeûne de l'Église. Mais puisqu'en carême on jeûne et que l'on n'emploie pas le temps du souper à manger, sinon pour la petite collation, vous pourrez bien prendre une demi-heure environ ce temps-là, à méditer sur la passion ou sur ce qui vous aura touché au sermon. Je dis une demi-heure au lieu de la petite récollection que je vous avais marquée. Je ne sais rien qui me puisse tirer hors d'ici, sinon la volonté du Saint-Père ou l'extrême, mais je dis extrême, nécessité du prochain, surtout de mes enfants spirituels. Je suis liée sur ce banc, il faut que j'y vogue. Que vous dirais-je plus? J'arrivais ici samedi au soir, après avoir battu les champs 6 semaines durant, sans arrêter en un lieu, sinon au plus de mi-jour. J'ai prêché ordinairement tous les jours, et souvent 2 fois le jour. Et que Dieu m'est bon, je ne fus jamais plus fort. Toutes les croix que j'avais prévues, à l'abord, n'ont été que des oliviers et palmiers. Tout ce qui me semble fiel s'y trouvait du miel, ou peu s'en faut. Seulement, puis-je dire avec vérité que si ce n'a été à cheval ou en quelque réveil de la nuit, je n'ai point eu de loisir de repenser à moi et considérer le train de mon cœur, tant les occupations importantes s'entresuivaient de près. J'ai confirmé un nombre innombrable de peuples. Et à tous les biens qui se seront faits parmi ces simples âmes, vous avez toujours participé, comme à tout le reste de ce qui se fait et se fera en ce diocèse, pendant que j'en aurai l'administration. Mais pourquoi vous dis-je ceci? Parce que je parle avec vous comme avec mon propre cœur. Adieu, ma chère fille. Dieu soit notre cœur, notre amour, notre tout. Ma bonne mère ne sait pas que je vous écris, mais je sais bien qu'elle et toute sa famille sont acquis irrévocablement à votre service.
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Amis auditeurs de Radio Espérance, il est à présent 23h. Nous retrouvons Monseigneur Philippe Christori. C'est l'enseignement qui a été donné ce mardi matin lors de la session OPH à Paray-le-Monial. L'enseignement portait le thème « Se mettre dans les pas de Jésus à l'écoute de son cœur doux et humble ».

Bonjour à chacun et chacune de vous. Je suis heureux d'être là. C'est ma 42e année ici, je crois. Donc voilà. Et toujours aussi heureux de voir ces louanges qui montent vers le Seigneur. Ça a changé parce qu'à l'époque, c'était une tente de cirque. Et il n'y avait pas de plancher par thème, mais c'était bien aussi. On m'a demandé de vous parler sur le thème de se mettre dans les pas de Jésus à l'écoute de son cœur doux et humble. C'est un beau thème qui a inspiré cette prière qu'on dit parfois hein, « Jésus doux et humble de cœur, rend mon cœur semblable au tien ». On peut le dire ensemble si vous voulez. « Seigneur Jésus doux et humble de cœur, rend mon cœur semblable au tien ». Si vous avez fait ça, c'est fini, je peux arrêter de parler, vous avez tout compris. Et ça m'arrangerait bien parce que j'ai un peu le trac comme on dit. Alors on va essayer de parler de cette marche ensuite sur les pas de Jésus et ensuite à l'écoute de son cœur qui est doux et humble.

rencontrer Sainte Teresa de Calcutta à Paris, à New York, à Rome. À Paris, j'étais son chauffeur en voiture. Vous voyez, dans ma voiture, j'avais à droite Mère Teresa et derrière, j'avais quatre sœurs de Mère Teresa derrière. Dans les embouteillages, je suis un Parisien, donc grande joie. Et puis à New York aussi, parce que j'avais été aidé des sœurs dans un shelter, un abri pour les plus pauvres. Et il y avait une sœur qui s'appelait sœur Marie-France, qui était française. Elle était grand-mère et est devenue veuve. Elle est rentrée chez les sœurs. Donc bienvenue aux veuves hein, qui veulent devenir religieuses. Et alors, un soir, on faisait le repas pour ces gars. Il y avait 25 gars qui logeaient là, des gars quand même un peu de la rue, quoi, un peu durs. Et on faisait un café. Moi, j'ai un peu foiré le café en mettant du lait. Ça a tourné. Et bref, je vais la faire courte quand même. Mais la sœur Marie-France avait vu de loin qu'il y avait un truc qui était un peu curieux. Et alors, elle m'a dit, tiens, Philippe, il se passe quoi? Et je lui ai dit, j'ai fait le café, mais ça, le lait a tourné. Tu comptes faire quoi? Moi, je comptais faire une petite passette, enlever les petits grumeaux, parce qu'il y avait très peu de lait. Il y avait beaucoup de café, beaucoup de sucre et très peu de lait. C'est la recette qu'aimaient les gars. Et elle me dit, ça serait pour Jésus, tu ferais comment? Alors j'ai répondu, je crois que je referais tout le café. Et elle m'a dit, tu vois, pour ces gars-là, il faut que tu fasses comme pour Jésus. Voilà. Et j'ai appris beaucoup. Et Mère Teresa, un jour, je la vois à Rome. Il y avait une maison qui était son petit couvent, là. On raconte qu'elle avait voulu acheter cette maison. C'était un poulailler, en fait, avant. Il y avait 5000 poules. Et elle a proposé d'acheter le poulailler au propriétaire et il n'a pas voulu. Alors, elle a prié et les poules sont mortes. Alors, elle a pu acheter la maison. Alors, j'avoue que je ne sais pas si c'est vrai, en fait. Mais je crois que oui. En tout cas, ça ressemble bien à Mère Teresa, quoi. Et moi, elle me dit, dans les yeux, elle avait des yeux qui étaient perçants, puis elle était petite par rapport à moi, parce qu'elle était petite, effectivement. Elle me dit, Philippe, all for Jesus, all for Jesus. Alors voilà, cette invitation de Mère Teresa, j'ai essayé de la

peut-être même de la part de Jésus, une supplication. C'était vraiment un bien en réalité. Vous voyez, parfois on a peut-être longtemps dit non à cette invitation. Et si on peut marcher à sa suite, c'est aussi parce que lui est venu marcher sur cette terre. C'est le grand mystère de l'incarnation. À Chartres, dans cette belle église où je suis l'évêque, le thème c'est vraiment l'incarnation, c'est Marie qui nous présente Jésus. Dieu, c'est le grand mystère de la foi chrétienne, hein, le Verbe divin par qui tout a été fait, s'est fait chair dans le sein de la Vierge Marie et il est né comme un homme. C'est parce qu'il est né comme un homme, qu'il a vécu comme un homme parmi nous et qu'il a marché sur le même sol que nous, qu'on peut nous aussi marcher à sa suite. Alors c'est toujours touchant d'avoir quelqu'un qui nous dit « Viens, viens avec moi, viens à moi ». Bon, après la rencontre de ce groupe de prière en 84, un mois et demi après, on me disait « L'été prochain, Paray le Monial, viens-tu avec nous ?» Alors je suis un peu aventurier à l'époque, mais j'ai été touché par le fait qu'on m'ait invité. Et parmi nous, sûrement certains sont là aujourd'hui, peut-être qu'ils se disent « Qu'est-ce que je fais là ?» Mais parce qu'ils ont été invités par quelqu'un, ou c'est le conjoint qui leur a dit « Bon, tu viens cette année, s'il te plaît ?» Bon, voilà. En tout cas, c'est quand même touchant qu'on nous invite, quoi. C'est déjà un acte d'amour que d'être invité par quelqu'un, il me semble. Et ça permet de marcher ensemble, ce que fait l'Église avec le synode. Hein. Synode, marcher ensemble, marcher avec. Et en même temps, Jésus est très délicat avec les apôtres, mais avec nous aussi. Rappelez-vous ce moment où les foules se désolidarisent de lui parce que ça devient trop dur de le suivre, notamment avec le discours du pain de vie. Hein. « Qui mange ma chair aura la vie éternelle », mais manger sa chair, c'est tellement abstrait, compliqué, et puis des oppositions naissent et troublent les gens, et donc beaucoup de gens partent, et Jésus dira aux apôtres « Est-ce que vous voulez aussi, vous aussi partir ?» Cette liberté qu'il leur propose, et à nous aussi. Et Pierre va dire « Mais à qui irions-nous ? Tu as les paroles de la vie éternelle. » Alors, est-ce important de nous mettre dans les pas de Jésus? Bien, la vie chrétienne consiste à une relation avec Dieu le Père, par le Fils, dans l'Esprit Saint. Et donc, oui, la vie chrétienne, c'est de marcher avec Jésus. Et c'est important. Parce que nous sommes aimés et appelés à une vie qui est plus qu'une vie statique. C'est pas seulement le mouvement physique qui compte, hein, bien sûr, mais c'est le mouvement du cœur, c'est l'élan du cœur. Je me rappelle un garçon, Cyril, qui m'avait dit « J'aimerais une famille, j'aimerais des enfants, mais dans mon cœur, je ressens un désir plus large que ça. » Et je lui avais dit « Bah, tu vas monter à Montmartre, une nuit de prière, d'adoration, et tu demandes à Jésus ce qu'il en pense. » Et aujourd'hui, Cyril est prêtre. Et nous ne sommes... En fait, nous sommes dans ce monde, mais nous ne sommes pas faits pour ce monde. Nous sommes faits pour un autre monde, la cité céleste, le ciel. Et c'est une merveilleuse destinée. Parfois, on a peur de parler de ça, hein, de l'après, de la mort. Mais le baptême nous a offert cette voie. Hein. Quand un catéchumène vient, on lui dit « Qu'est-ce que tu demandes à l'Église ?» Il répond « La foi. » Et on demande « Que te donne la foi ?» Et il répond « La vie éternelle. » La vie éternelle. Ça me rappelle un homme dans le métro, il se met devant moi, assis, 50 ans environ, et ses genoux craquent, et je dis « Ah, vos genoux ont mal ?» Il me dit « Oui. » « Ah, il me dit, vous êtes prêt ?» Je dis « Oui. » Alors il me dit « J'ai une question à vous poser. » Je dis « Bah, allez-y. » Il me dit « J'ai retrouvé un certificat d'ondoiement. Est-ce que ça vaut pour le ciel ?» Alors l'ondoiement, c'était quand un enfant était en danger à sa naissance, on pouvait le baptiser tout de suite. Et puis après ça, on validait, s'il était encore là, le baptême. Alors je dis, vous êtes baptisé. Il dit, non, je veux pas être baptisé, moi. Alors je dis, mais si, mais vous l'êtes. Ah non, parce que si on est baptisé, il y a plein de trucs à faire, et moi je veux pas les faire. Alors je dis, bah vous êtes baptisé, donc il faut y aller maintenant. Et dans la vie spirituelle, il y a un grand chemin, mais il n'y a pas d'autre chemin que Jésus. Il dit à Thomas, « Je suis le chemin, la vérité et la vie. Nul ne va vers le Père sans passer par moi. » Alors, bien sûr, on va vivre ça dans le monde, chacun selon sa vocation personnelle. Beaucoup d'entre vous sont peut-être mariés, d'autres sont célibataires, d'autres

sont des consacrés, d'autres sont seuls, peut-être suite à différentes situations qui arrivent. Mais c'est là où nous sommes plantés. On a parlé des racines à la louange, hein, les racines profondes. J'aime bien parce que ce mot enraciné, entre parenthèses, la radicalité, c'est la racine, radice, c'est la racine, être radicalisé en Christ, hein, enraciné en lui. Voilà. Alors une question qui se pose maintenant, c'est quel est notre désir? Est-ce que ce désir de marcher, on l'a? Moi, j'ai un frère qui m'accompagne régulièrement, un homme marié, grand-père, et souvent il me dit « Quel est ton désir ?» Et j'avoue que je suis toujours perplexe. Alors je pourrais répondre pieusement « La sainteté ». Vous voyez, c'est le... Voilà, on n'y est pas. Hein. Entre parenthèses, ne canonisez jamais personne de son vivant. Parce que parfois on s'est bien trompé. Hein. Il vaut mieux quelqu'un ait une tête de saint et une vie de saint qu'une tête de mécréant et une vie de mécréant. Mais Dieu authentifiera un jour notre sainteté au ciel. Ayons une tête aimable quand même, hein. D'accord, c'est mieux, pour les autres surtout. Donc on peut être saint, mais aussi, moi je vois dans ma vie, ce qui me réjouit, c'est le témoignage. C'est parler avec des jeunes, comme j'ai fait hier à la tente 16-17, 15-17 plutôt, je crois, et dans la rue, voir des gens. Rappelle cette femme Mariam que je rencontre dans le train il y a pas longtemps, musulmane, malienne, Dongo, c'est une ethnie malienne. Et on a beaucoup parlé de Jésus, de Marie. Et quand je lui ai offert une médaille de la rue du Bac, une belle médaille, elle l'a mise sur sa peau noire, c'était très beau. Et je lui ai dit, vous arrivez chez vous là, votre mari il va dire quoi? Elle m'a dit, ce qui doit se faire, doit se faire. Alors, musulmane, Mariam. Et son mari est comme métier, c'est quoi? Eh ben, il est charpentier. À Épernon. Mais j'ai pas demandé s'il s'appelait Youssef ou pas. J'aurais dû, en fait. Ben ça m'a rempli de joie. Vous voyez, cette joie, le désir vient aussi avec la joie. Saint Augustin dit, tous nous voulons le bonheur. Le premier désir des hommes, c'est le bonheur. Et c'est une bonne chose, car Dieu a aussi un projet de bonheur pour nous. Et je voudrais vous lire un passage de Jérémie 29, versets 11 à 13, qui est très beau. Écoutez, c'est Dieu qui parle. « Moi, je connais les pensées que je forme à votre sujet, oracle du Seigneur. Pensées de paix et non de malheur, pour vous donner un avenir et une espérance. Vous m'invoquerez, vous approcherez, vous me prierez et je vous écouterai. Vous me chercherez et vous me trouverez. Oui, recherchez-moi de tout votre cœur. » C'est tellement beau. Vous voyez, la vie chrétienne, c'est pas une morale, la vie chrétienne. La morale, c'est un mode d'emploi de la vie en vue du bonheur. Mais la vie chrétienne, c'est une rencontre. Une rencontre avec ce Dieu qui s'est fait proche et qui veut nous parler. Bien sûr, c'est pas simple parce que, comme dit Jésus, mes pensées ne sont pas celles des hommes. Rappelez-vous quand Pierre, pensant bien faire, veut épargner à Jésus cette montée à Jérusalem et la passion qui se précise, il va s'y opposer et Jésus va lui répondre cette phrase terrible, « Passe derrière moi, Satan, tes pensées ne sont pas celles de Dieu, ce sont celles des hommes. » Et ça, c'est difficile, parce que nous, on a parfois une tendance quand même à rester assez accrochés à nos pensées, à nos idées bien construites, à nos projets, et c'est pas toujours les projets du Seigneur. Le désir est important parce que l'homme avance vers ce qui le réjouit. Cependant, veut-on avancer et vers quoi et avec qui? Parce que marcher demande un effort et le sens de l'effort, c'est pas forcément, je vous le disais, la vertu la plus partagée. Le risque serait de refuser l'effort et du coup d'anéantir ce désir. Il y a un risque de demeurer dans cette attitude triste
du « à quoi bon ?»« À quoi bon ?» Et donc un immobilisme qui est assez triste. Alors comment croître dans ce désir de marcher à la suite de Jésus? Eh bien d'abord, je l'ai par les témoignages. En tout cas, moi, c'est par les témoignages que j'ai reçus. Et puis ceux que j'ai pu donner après aussi, vous voyez? Par exemple, quand le Seigneur m'a appelé à être prêtre, dans une retraite en foyer charité, où je ne pensais pas aller, puis la circonstance m'en conduise là, c'est vrai que ce témoignage que j'ai partagé au moins pendant 3 mois de préavis dans l'entreprise où je travaillais, à table avec des clients et un tas de gens qui s'étonnaient que je parte vers cette voie-là, ça m'a non seulement rempli de joie, mais ça m'a fait croître ce désir de suivre le Seigneur. Ça le confirmait. Croître dans le désir, c'est aussi par la prière. Prière fidèle qui creuse en nous ce désir, un peu comme vous savez, cette rivière qui creuse son lit dans la roche, et plus le lit est creusé, plus la rivière peut s'écouler facilement. Et puis, il me semble aussi qu'une source pour que ce désir croître, c'est la vie des saints. La vie des saints, et moi ça m'a inspiré dès que je me suis converti, j'ai lu la vie du saint curé d'Arche, on va le très bien, de Monseigneur Trochu, j'ai lu des livres qui m'ont percuté, parce que le saint est à l'évangile ce que le musicien est à la partition, vous voyez? Le musicien, il a une partition, il la met en musique avec son talent. Le saint, il a comme partition l'évangile, et selon son charisme, son époque, son contexte de vie, il met cet évangile en musique à sa façon. Et je suis frappé par de voir que Carlo Acutis, ce jeune garçon qui est mort à 15 ans en Italie, dont le corps repose maintenant dans une châsse à Sainte-Marie-Majeure, à Assise, où j'étais il y a quelques semaines, il y a 10 000 personnes qui viennent par jour, parfois plus le week-end, vous voyez, pour vénérer ce corps d'un jeune saint qui touche beaucoup notre jeunesse. Maintenant, une question, que veut dire concrètement se mettre dans les pas de Jésus? Parce que Dieu, personne ne l'a jamais vu. C'est ce que dit la Bible. Et Jésus-Christ, il est remonté au ciel. Alors du coup, un peu loin de nous. Alors, comment mettre ses pas dans les pas de Jésus? C'est pas forcément physiquement, mais c'est bien une image pour parler d'une réalité spirituelle. Une première attitude consiste à écouter Jésus nous parler. C'est vrai, parce que l'évangile tout à l'heure, c'est Marie et les frères et sœurs de Jésus qui viennent le voir, qui veulent le tirer de son groupe où il enseigne, et on lui dit « Ta mère, tes frères et tes sœurs cherchent à te parler. » Et lui, il répond « Qui sont ma mère, mes frères, mes sœurs ? » Ce sont ceux qui font la volonté de mon Père. Ce qui veut dire qu'ils obéissent, et obéir, en latin, c'est « ob audire », c'est écouter en fait, c'est approcher son oreille. Donc, tant qu'on parle, il cherche à te parler. Oui, mais nous aussi, on cherche à parler à Dieu. Et c'est bien de le faire aussi, dire notre besoin, notre souffrance parfois. Mais combien c'est important d'écouter Jésus nous parler. Est-ce si facile? Pas simple. Un garçon en CM2, j'aime beaucoup être dans les classes des écoles, il me disait, mais comment je peux écouter Jésus que je ne vois pas? Il y avait 12 ans, 11 ans, il a bien raison, hein, c'est une bonne question. Hein. Vous savez répondre à cette question-là? Alors j'ai dit aux garçons, on va se mettre, aux filles, il y avait des filles aussi, au tableau, on va écrire toutes les réponses. Et on a trouvé au moins 6-7 réponses pour, je le dirai après peut-être, pas aussi maintenant. En fait, oui, je vais vous le dire. En fait, j'ai découvert ça parce que quand je me suis converti à ce groupe de prière, on me parlait d'écouter Dieu nous parler. Moi, je disais, je m'excuse, j'entends rien, moi je suis ingénieur, donc ça c'est pas concret pour moi. Je comprenais pas comment Dieu me parlait. Et j'ai découvert les modes de parole de Jésus, par sa parole, le texte biblique, par des bonnes paroles inspirées d'un frère, d'une sœur, par une homélie, par quelque chose qui me donne à entendre la voix de Dieu, au fond de mon cœur, parfois aussi dans le silence de la prière, une parole qui monte, une intuition qui monte, par une vie de saint, qui est une parole de Dieu en fait. Donc il y a beaucoup de modes
sauf qu'on n'a pas forcément été éduqué à les entendre. Moi, c'était mon cas, j'étais totalement ignorant de ça. Et je l'ai appris un peu à la fois dans un groupe de prière où je voyais des gens qui me paraissaient absolument illuminés. Alors comme ce matin, ils levaient les bras, etc., tout ça. Mais moi, j'avais vu des groupes religieux en Afrique, en Asie, très bizarres. Donc, j'étais pas une bizarrerie près, quoi. Mais ça me touchait de voir la joie qu'ils partageaient et visiblement la foi qu'ils avaient, moi qui ne croyais pas. Mais mettre ses pas dans les pas de Jésus, ça implique aussi que nous fassions un choix. Soit je reste sur place où je prends racine et je ne bouge plus, soit je marche dans les pas d'un autre, qui m'influence, mais qui est celui-là? Soit je marche dans les pas de Jésus. Et donc la question, c'est au fond, à l'époque où il y a tant d'influenceurs, de maîtres et autres, de qui suis-je le disciple, en vérité? À chacun de répondre. Alors, quels sont les obstacles à cette marche à la suite de Jésus? Alors, moi je vois bien, à Chartres, on a beaucoup de pèlerins qui viennent avec des gros sacs à dos. Quelqu'un disait récemment, ce que tu mets dans ton sac à dos, ce sont tes peurs. Vous savez, il y a des pèlerins qui ont des gros sacs, qui prennent deux imperméables ou quand il y a une très grosse pluie, vous voyez? Donc ils ont peur, alors ils mettent deux imperméables, vous voyez? Et parfois dans nos vies, on met aussi beaucoup de choses parce qu'on a des peurs qui sont là. Et on est vite encombré, et ça devient des obstacles matériels ou autres qui peuvent arriver. Donc voilà. Il y a beaucoup de bruits aussi qui font obstacle, hein, les bruits des réseaux, de la musique, beaucoup de temps perdu pour l'insignifiant. J'en suis moi-même un peu la victime parfois. Alors ce temps pourrait être offert au Seigneur ou à d'autres. Et chaque temps est si précieux pour demeurer connecté à Dieu. Il y a ces voix négatives, celles du jugement, du découragement, la déception, les rancunes. Vous savez, toutes ces voix qui nous disent « Mais non, on n'y arrivera pas, hein, c'est pas possible. » Combien de fois on m'a dit, en tant qu'évêque, dans les paroisses, « Ah, c'est difficile, mon Seigneur. Ah, c'est pas possible. » Ah, on n'a pas les gens pour le faire, voyez? Alors, forcément, ça fait baisser un peu l'énergie, quoi. Eh bien, il ne faut pas écouter ces voix-là. Sainte Thérèse disait, il vaut mieux fuir que de perdre sa paix, même si on a raison. Et je pense que parfois, il faut fuir ces voix et ces jugements. En plus, Dieu ne cherche pas des gens parfaits. Il propose d'entrer en amitié, dans la confiance. Et on peut avancer avec lui sans ces voix négatives. Il y a des peurs, bien sûr, aussi, qui font obstacle à cette marche, face à l'inconnu, face à l'appel de Dieu, face aussi aux besoins de sécurité. Hein. Je veux être sûr pour me lancer. Voilà. Abraham a dû partir sans savoir la destination. Dieu lui a dit « pars », il a dit « où ?»« Pars, tu verras. » Bon, avec Jésus, on ne sait pas très bien où il veut nous emmener. Et l'Esprit nous dit « n'ayez pas peur hein, ». C'est marqué tant de fois dans la Bible. Et puis, on a une société civile qui veut nous surprotéger, qui met des normes, des sécurités. Ben, un petit gamin qui veut faire du vélo, il faut qu'il ait un casque, enfin, il faut tout le temps des protections. Mais à force d'avoir des sécurités partout, on ose peut-être moins l'aventure, partir. Heureusement, il y en a qui partent. Je vois des cartes en coopération, qui partent au service des autres, qui se mettent qui quittent, voilà, c'est assez étonnant même parfois. Et puis il y a le péché, ce péché qui nous entrave et qui semble nous dire « tu n'arriveras pas à être celui que Dieu attend que tu sois ». Alors n'avance pas, ne le suis pas. Le diable nous séparait, c'est un diviseur diable, diabolos, qui jette à travers, comme une diagonale jette un trait à travers un carré ou un rectangle pour faire deux triangles séparés. Le diable veut briser notre élan. À Chartres, il y a une statue au portail nord. On voit la Vierge Marie. À ses pieds, il y a un paradis. Et on voit à côté l'ange qui vient lui parler. Et en dessous de l'ange, il y a un diable. Et le diable, il est tordu avec des pattes crochues. Et il crie. Et il crie vers l'ange. Et il n'y a pas de voix, hein, ça, il n'y a pas d'audio. Donc, mais je l'imagine en train de crier à l'ange « Tais-toi, tais-toi, tais-toi »
Ne lui annonce pas qu'elle va être mère du Sauveur, vous voyez ? Ne lui demande pas, parce qu'il sait qu'il a perdu déjà. Il veut nous séparer. Voilà. Mais la grâce, c'est que là où le péché a abondé, la grâce a surabondé. Et c'est pour ça qu'on peut se confesser aussi, pour libérer tous ces poids. Hein. Dans le passage de Michée à la messe après, vous écouterez, Dieu dit, tu jetteras... Non, c'est le prophète dit, en parlant à Dieu, tu jetteras au fond de la mer tous nos péchés. C'est magnifique, hein. Bien sûr, cette mise en marche est exigeante. Et Jésus est exigeant. Il n'y a pas d'amour sans exigence. Vous le savez, vous qui vivez dans des couples, parfois avec une personne en difficulté aussi, ou fragile, c'est exigeant d'aimer. Et il nous dit, si quelqu'un veut venir à ma suite, qu'il prenne sa croix et qu'il me suive. Et la croix, elle n'est pas spontanément désirable, hein. Il y en a déjà assez comme ça. Mais être avec lui est désirable. Et ça, voilà. Qu'il prenne sa croix et qu'il me suive. Qu'il me suive. Et là, il faut découvrir combien c'est désirable d'être avec lui. Alors, dans cette marche, face aux obstacles que j'ai pu citer et d'autres peut-être, comment l'Esprit Saint devient-il notre guide? Alors, nous sommes à l'époque des coachs, etc. Mais l'Esprit Saint est bien plus grand que ça. Et Jésus a promis, Jean 14, qu'il enverrait l'Esprit Saint, le paraclet, le défenseur. Il a dit, il vous mènera à la vérité tout entière. Eh bien, ça, c'est précieux parce que l'Écriture dit, ils sont nombreux les chemins qui mènent à la perdition. Et cette perdition, c'est souvent le lieu de la tristesse, en fait. Saint Paul lui-même parle beaucoup du Saint-Esprit dans ses lettres. Et il dit, entre autres, l'espérance ne déçoit pas puisque l'amour de Dieu a été répandu dans nos cœurs par l'Esprit Saint qui nous a été donné. L'amour de Dieu répandu dans nos cœurs, ça c'est magnifique. Et puis il a ce triptyque que j'aime beaucoup dans 1 Corinthiens 12, 13 et 14. Vous connaissez bien 13 parce que 13 c'est l'hymne à la charité. La charité c'est l'agapé, c'est l'amour même de Dieu, c'est l'amour totalement de don qui vient de Dieu pour nous. Ça c'est 13. 12 sont les charismes, notamment 1, 12, 7 je crois, je sais plus. À chacun est donné la manifestation de l'Esprit en vue du bien commun. À chacun est donné l'Esprit Saint en vue du bien commun. Vous voyez, on définit ainsi le charisme. Et puis, 13, la charité. 14, c'est le chant en langue, la vie en communauté, le bien de la communauté. Il y a comme une sorte de triptyque et la charité est au centre, vous voyez, comme la clé de voûte de cette vie dans l'Esprit Saint. Alors, on peut tous les jours invoquer l'Esprit Saint. C'est le temps de l'Esprit. Dieu est là. Quand l'Esprit est là, le Fils est là, le Père est là. Mais c'est le temps où l'Esprit agit avec force. Et on le fait quand on chante vers lui, quand on se tourne vers lui. Alors, quelles aides sont disponibles pour entreprendre cette marche? Il me semble comme prémisse qu'il faut dire le silence. Moi, je veux bien, j'écoute beaucoup de podcasts qui sont assez intéressants, je crois, en général. Mais mine de rien, c'est pas le temps où je peux écouter dans mon cœur. C'est pas le temps où je peux réfléchir dans la lumière du Saint-Esprit. Pour ça, il faut la prière, le silence. Et donc, trouvons-nous du temps de silence pour se mettre devant Dieu et écouter en soi peut-être un appel, une idée, comment avancer. C'est un point important. Ensuite, bien, il faut des ancres. Moi, je pense que la vie spirituelle a besoin des ancres. Je suis un peu un marin, je suis un peu un voileux. Quand il y a une tempête, il faut des ancres qui tiennent bien au fond. Quelles sont ces ancres? Moi, j'ai mis en premier la fraternité, car nous sommes un en Christ. Les frères et sœurs sont un soutien, et en tant qu'évêque, bon, il y a une forme de solitude quand on est responsable, mais comme il est bon d'avoir des frères et sœurs autour de soi, des gens à qui on fait confiance. Autre ancre, ce sont les sacrements, bien sûr. Avoir des bons conseillers aussi. Hein, l'Écriture dit, trouvez-vous un bon conseiller. Ça peut être un prêtre, ça peut être un laïc. Moi, j'ai un homme marié qui m'accompagne et c'est béni. Et puis, l'encre peut-être principale, c'est la parole de Dieu. Mes amis, la parole, lumière sur ma route, Seigneur.
L'homme ne vit pas seulement de pain, mais de toute parole qui sort de la bouche de Dieu. Nous devons, comme chrétiens, être des familiers de la paroisse, la parole. Saint Jérôme disait « L'ignorance de la parole, c'est l'ignorance du Christ ». Et nous sommes chrétiens, pas pour ignorer le Christ, alors il nous faut entrer dans la parole de Dieu. Et j'admire parce que je vois des gens qui cherchent à apprendre. Moi, j'ai une catéchumène, elle s'appelle Valérie, bon, elle s'appelle Paradis. Alors forcément, elle a déjà un cœur au ciel avec ce nom-là. Hein. Mais 40 ans, elle me dit, baptisée à Pâques dernier, elle me dit « Je pars au Québec faire un doctorat de théologie ». Mais je dis « Valérie, c'est quoi cette idée-là » Elle me dit « Bah si, parce que ma foi, il faut que je la creuse, il faut que je la comprenne ». Elle part faire un doctorat. Enfin, je me dis « Voilà ». Au retour, il faut venir me voir, hein, parce que moi, ça m'intéresse. Non, mais c'est vrai. Nous, évêques, avons besoin de vous, laïcs, formés, capables de transmettre la parole de Dieu, de l'expliquer, de l'enseigner. Formons-nous. Peut-être pas tout avec un doctorat, mais formons-nous. Voilà. Et puis enfin, je dirais qu'il faut oser partir. Cette femme, Valérie, elle ose partir, voilà. Elle part. Les apôtres ont osé quitter, à l'appel de Jésus, leur métier, hein, au bord du lac. « Viens, suis-moi », quittant leur père, leur barque, ils le suivirent. Pierre, dans la tempête, je lui dis « Vas-y, marche vers moi, viens, ose ». Il le fait. Bon, aussi, il regarde le vent. Le vent, c'est tout ce qui l'affole. Donc, il se met à couler. Il nous faut regarder Jésus, pas le vent. Mais en tout cas, il a osé le faire. Après ça, ils ont osé quand même monter vers Jérusalem. C'était quand même très périlleux. Et puis, après la Pentecôte, ils vont oser sortir dehors pour aller parler aux foules. Pierre parle devant des milliers de gens à Jérusalem. Et le soir même, on dit que 3000 personnes choisissent le Christ. Oui, donc notre marche est un appel porté par un désir à faire grandir, soutenu par des moyens spirituels et fraternels, sans être arrêté par les forces négatives qui sont si souvent à l'œuvre dans ce monde. Alors j'avance sur être à l'écoute du cœur de Jésus. Je crois qu'hier soir, ou ce matin, hier matin plutôt, le père Étienne a dû en parler largement, donc je ne vais pas être trop long dessus, mais c'est très marrant, très frappant de voir que le cœur, c'est vraiment le symbole de l'amour. Je me disais ce matin, en priant encore, je me disais, quel texte biblique exprime le plus l'amour de Jésus? Il y en a beaucoup, en fait, hein. Mais ce qui m'est revenu, moi, c'est le lépreux. Parce que le lépreux, c'est vraiment l'exclu. C'est le gars qui est jugé par le prêtre inapte à la vie sociale. Donc, il est exclu. Il faut qu'il crie lépreux. Il faut qu'il ait une clochette. Il faut qu'il s'habille avec des vieux habits pourris. Et surtout, on ne touche pas, parce que si on le touche, on devient impur pour le culte. Donc, toucher un lépreux, c'est absolument inimaginable. Et quand un lépreux vient vers Jésus, il est écrit « Jésus le toucha ». Et je me disais, mais physiquement, est-ce qu'il a touché, vous savez, du bout du doigt, quoi? D'abord, c'est laisser passer Jésus. C'est pas dire bonjour à votre femme, c'est déjà fait le matin, j'espère. C'est laisser passer Jésus par un geste simple. La main peut-être s'embrasser, une accolade, mais voyez. En tout cas, lui, il a dû prendre ce lépreux sur lui. Je pense qu'il a touché, il a pris, quoi. Et tant pis, ça a choqué tout le monde à l'époque. C'était inconsidéré de faire ça, vous voyez. Cet amour incroyable. Le cœur, c'est le centre aussi de l'être, hein, le centre de sa vie intime, de sa vie affective. Et la Bible parle tellement souvent du cœur aussi. Au prophète Ézéchiel, Dieu dit « J'enlèverai ton cœur de pierre et je mettrai un cœur de chair. » Laissons tomber nos cœurs de pierre dans la confession. C'est tellement lourd d'avoir un cœur de pierre. Alors que il veut donner ce cœur de chair à chacun de nous en reprenant la phrase qu'il a dite à Pierre au bord du lac « M'aimes-tu, Pierre ?» Ben, vous aussi, à chacun de nous, il dit « M'aimes-tu ?» M'aimes-tu? Alors le Sacré-Cœur, maintenant on connaît bien, il y a eu un film incroyable qui a eu beaucoup d'écho. Mais Jésus a pris un cœur humain. Il a pris un cœur humain pour aimer comme un homme, lui qui est Dieu. Et il a connu tous nos sentiments. Il a rencontré les joies et les peines. Il n'y a pas une peine dans nos vies qu'il ne connaisse pas, qu'il ne peut pas comprendre. Faisons-lui confiance. Le cœur de Jésus, c'est pas une image un peu mièvre, passéiste, doloriste, qui nous parle pas. Au contraire, aujourd'hui, il me semble que ce signe du cœur de Jésus est très moderne,
très moderne. Et à Paray-le-Monial, Jésus a montré à Marguerite Marie son cœur comme un brasier ardent d'amour. Et il a demandé à Marguerite Marie de plonger, hein. Il a invité Marie à plonger son cœur dans son cœur. Voilà. Et Sainte Thérèse de Lisieux,

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Et puis enfin, le cœur de Jésus, doux et humble. Le texte fondateur de ça, c'est Jésus qui dit « Venez à moi, vous tous qui peinez sous le poids du fardeau, moi je vous consolerai car je suis doux et humble de cœur. » C'est magnifique. La douceur, c'est pas ce qui est mou, c'est pas ce qui est sans consistance. Moi je pense que la douceur, c'est la force de ceux qui sont forts, intérieurement, voyez. Ceux qui sont faibles, intérieurement, souvent ils réagissent par la violence en fait, devant la contrainte ou devant l'opposition. Mère Teresa avait cette force incroyable, intérieure, et avec une douceur folle. Un jour, il fallait au Liban, à Beyrouth, il y avait une école avec des enfants handicapés, il y avait la ligne, qu'on appelait la ligne de la mort, enfin, il y avait une ligne avec des snipers tout le temps, et il fallait traverser, et pour ça, on lui avait dit, mais c'est de la folie, on pourra jamais aller chercher les enfants là-bas, on sera tous tués, et elle a dit, mais demain, il y aura un cessez-le-feu. Et on dit, mais c'est pas possible, il n'y aura jamais, ça n'existe pas. Le lendemain, elle part avec une équipe, 3 heures, cessez-le-feu, elle va chercher les enfants, elle les ramène, et la guerre reprend après, malheureusement. Vous voyez, cette force intérieure de l'humilité. Et le Seigneur écoute les humbles, dit un psaume, ceux qui marchent légers. Et Marie est un modèle merveilleux pour ça. Marie qui, face au mal, elle est là, Stabat Mater. Marie se tenait debout au pied de la croix. Face à la plus grave violence, Dieu en croit, dans son humanité défigurée. Marie est là. Elle est douce, elle est forte, elle est humble. Alors n'ayons pas peur de nous approcher du cœur de Jésus. N'ayons pas peur de cet appel qui nous tend. Sachant que en marchant à l'écoute de son cœur, dans l'Esprit Saint, nous vivons ce fruit dont parle saint Paul dans l'Épître aux Galates. Le fruit de l'Esprit, c'est l'amour, la joie, la paix, la douceur, la bonté, la maîtrise de soi, la confiance dans les autres. C'est magnifique ce fruit qui rassemble toutes ces aspects merveilleux dont on a tant besoin. Et l'amour, bien sûr, vient en premier. L'amour bannit le péché, l'amour rend libre et heureux. Le curé d'Ars disait « Plus j'approche de la fin, plus je vous conjure Dieu d'accroître mon amour et de le perfectionner. » Et je me rappelle Isabelle, une bonne amie qui est morte d'un cancer très difficile et qui me disait juste avant, quelques jours avant sa fin, elle me disait « Philippe, tu sais, une seule chose compte, c'est aimer, aimer et encore aimer. » Et là est la joie. Vivre avec le Seigneur, vivre aussi sans inquiétude. Ça, c'est pas facile, hein. C'est Luc 12, hein, l'hymne à la Providence. Moi, j'ai quelques adages comme évêque, parce que je me suis forgé des adages pour vivre un peu mieux. Et un d'entre eux, c'est le suivant, c'est de dire, quand tu sais pas comment ça va se faire, tu attends que ça se fasse, et tu vois comment ça s'est fait. Ça règle beaucoup de problèmes, je peux vous dire. Beaucoup de problèmes. Alors, en conclusion, parce que c'est l'heure, Dieu est là parmi nous. Il est là quand son peuple est rassemblé en son nom. Il est là et il accueille tout le monde, les croyants, les pas croyants, les saints et les mécréants. On est tous accueillis. Nous sommes tous aimés, quelle que soit notre histoire. Parfois, certains ont le sentiment qu'ils ne sont pas aimables parce qu'il y a eu des choses trop graves. Rien ne peut limiter l'amour de Dieu pour nous, quelle que soit notre histoire et notre péché. Rien ne peut limiter parce que Dieu est amour. Il est toujours amour, même pour les pires, pour les pires. Et on en connaît des pires dans l'histoire des hommes. Alors laissons-nous guider, laissons-nous aller vers cette joie intérieure. Il montre le chemin, ça peut être dans la parole, ça peut être un ami qui nous guide, et ça peut être nous qui sommes l'ami qui guide quelqu'un. Et vous le faites beaucoup, ça aussi, avec ceux qui sont avec vous, dans vos familles. Comme c'est précieux. Et Jean dit, si nous marchons dans la lumière, comme il est lui-même dans la lumière, nous sommes en communion les uns avec les autres. Et le sang de Jésus, son Fils, nous purifie de tout péché. Quelle espérance, quelle liberté.

Ayons ce cœur ouvert. Ayons ce cœur ouvert pour avancer. Et je finis par vous citer le psaume, encore une fois, de la messe, dans quelques instants, qui finit par cette phrase, cette strophe. « N'est-ce pas toi qui reviendra nous faire vivre et qui sera la joie de ton peuple ? Fais-nous voir, Seigneur, ton amour et donne-nous ton salut. » Amen.

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Un enseignement qui a été donné ce mardi matin lors de la session OCH qui se tient à Paray-le-Monial organisée par la communauté de l'Emmanuel. Son enseignement portait le thème « Se mettre dans les pas de Jésus à l'écoute de son cœur doux et humble ».

Père, Seigneur du ciel et de la terre, je proclame ta louange. Ce que tu as caché aux sages et aux savants, tu l'as révélé aux tout petits. Luc 10, 21.

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1: Lecture des chapitres 11 et 12 des Actes des Apôtres. À Jérusalem, Pierre justifie sa conduite. Cependant, les apôtres et les frères de Judée apprirent que les païens, eux aussi, avaient accueilli la parole de Dieu. Quand donc Pierre monta à Jérusalem, les circoncis le prirent à partie.
2: Pourquoi es-tu entré chez les incirconcis et as-tu mangé avec eux ?
1: Pierre alors se mit à leur exposer toute l'affaire point par point.
3: J'étais en prière dans la ville de Joppé, quand en extase j'eus une vision. Du ciel, un objet descendait, semblable à une grande nappe qui s'abaissait, tenue aux quatre coins, et elle vint jusqu'à moi. Je regardais, ne la quittant pas des yeux, et j'y vis les quadrupèdes de la terre, les bêtes sauvages, les reptiles, ainsi que les oiseaux du ciel. J'entendis alors une voix me dire « Allons, Pierre, immole et mange. » Je répondis « Oh non, Seigneur, car rien de souillé ni d'impur jamais n'entrera dans ma bouche. » Une seconde fois, la voix reprit du ciel « Ce que Dieu a purifié, toi ne le dis pas souillé. » Cela se répéta par trois fois, puis tout fut de nouveau retiré dans le ciel. Juste au même moment, trois hommes se présentèrent devant la maison où nous étions. Ils m'étaient envoyés de Césarée. L'Esprit me dit de les accompagner sans scrupule. Les six frères que voici vinrent également avec moi et nous entrâmes chez l'homme en question. Il nous raconta comment il avait vu un ange se présenter chez lui et lui dire « Envoie quérir à Joppé Simon, surnommé Pierre. Il te dira des paroles qui t'apporteront le salut, à toi et à toute ta famille. » Or, à peine commençais-je à parler que l'Esprit Saint tomba sur eux, tout comme sur nous au début. Je me suis alors souvenu de cette parole du Seigneur. « Jean, disait-il, a baptisé avec de l'eau, mais vous, vous serez baptisés dans l'Esprit Saint. Si donc Dieu leur a accordé le même don qu'à nous, pour avoir cru au Seigneur Jésus-Christ, qui étais-je, moi, pour faire obstacle à Dieu ?»
1: Ces paroles les apaisèrent et ils glorifièrent Dieu en disant
4: « Ainsi donc, aux païens aussi, Dieu a donné la repentance qui conduit à la vie. »

Fondation de l'église d'Antioche. Ceux-là donc qui avaient été dispersés lors de la tribulation survenue à l'occasion d'Étienne poussèrent jusqu'en Phénicie, à Chypre et à Antioche, mais sans prêcher la parole à d'autres qu'aux Juifs. Il y avait toutefois parmi eux quelques Chypriotes et Cyrénéens qui, venus à Antioche, s'adressaient aussi aux Grecs, leur annonçant la bonne nouvelle du Seigneur Jésus. La main du Seigneur les secondait, et grand fut le nombre de ceux qui embrassèrent la foi et se convertirent au Seigneur. La nouvelle en vint aux oreilles de l'église de Jérusalem, et l'on députa Barnabé à Antioche. Lorsqu'il arriva et qu'il vit la grâce accordée par Dieu, il s'en réjouit et les encouragea tous à demeurer, d'un cœur ferme, fidèle au Seigneur, car c'était un homme de bien, rempli de l'Esprit Saint et de foi. Une foule considérable s'adjoignit ainsi au Seigneur. Barnabé partit alors chercher Saul à Tarse. L'ayant trouvé, il l'amena à Antioche. Toute une année durant, ils vécurent ensemble dans l'église et instruisirent la foule considérable. C'est à Antioche que, pour la première fois, les disciples reçurent le nom de chrétiens.

Barnabé et Saul, délégués à Jérusalem. En ces jours-là, des prophètes descendirent de Jérusalem à Antioche. L'un d'eux, nommé Agabus, se leva et, sous l'action de l'Esprit, se mit à annoncer qu'il y aurait une grande famine dans tout l'univers. C'est celle qui se produisit sous Claude. Les disciples décidèrent alors d'envoyer, chacun selon ses moyens, des secours aux frères de Judée, ce qu'ils firent en les envoyant aux anciens par l'entremise de Barnabé et de Saul.

0: Arrestation de Pierre et sa délivrance miraculeuse. Vers ces temps-là, le roi Hérode mit la main sur quelques membres de l'Église pour les maltraiter. Il fit périr par le glaive Jacques, frère de Jean. Voyant que c'était agréable aux Juifs, il fit encore arrêter Pierre. C'était les jours des azimes. Il le fit saisir et jeter en prison, le donnant à garder à 4 escouades de 4 soldats. Il voulait le faire comparaître devant le peuple après la Pâque. Tandis que Pierre était ainsi gardé en prison, la prière de l'Église s'élevait pour lui vers Dieu sans relâche. Or, la nuit même, avant le jour où Hérode devait le faire comparaître, Pierre était endormi entre 2 soldats. 2 chaînes le liaient, et devant la porte, des sentinelles gardaient la prison. Soudain, l'ange du Seigneur survint, et le cachot fut inondé de lumière. L'ange frappa Pierre au côté et le fit lever.
1: « Debout, vite !»
0: Et les chaînes lui tombèrent des mains. L'ange lui dit alors
1: « Mets ta ceinture et chausse tes sandales. »
0: Ce qu'il fit, il lui dit encore
1: « Jette ton manteau sur tes épaules et suis-moi. »
0: Pierre sortit et il le suivait. Il ne se rendait pas compte que ce fût vrai, ce qui se faisait par l'ange, mais il se figurait avoir une vision. Ils franchirent ainsi un premier poste de garde, puis un second, et parvinrent à la porte de fer qui donne sur la ville. D'elle-même, elle s'ouvrit devant eux. Ils sortirent, allèrent jusqu'au bout d'une rue, puis brusquement, l'ange le quitta. Alors Pierre, revenant à lui, dit
2: « Maintenant, je sais réellement que le Seigneur a envoyé son ange et m'a arraché aux mains d'Hérode et à tout ce qu'attendait le peuple des Juifs. »
0: Et s'étant reconnu, il se rendit à la maison de Marie, mère de Jean, surnommée Marc, où une assemblée assez nombreuse s'était réunie et priait. Il heurta le battant du portail, et une servante nommée Rodée vint aux écoutes. Elle reconnut la voix de Pierre, et dans sa joie, au lieu d'ouvrir la porte, elle courut à l'intérieur annoncer que Pierre était là, devant le portail. On lui dit
1: « Tu es folle !»
0: Mais elle soutenait qu'il en était bien ainsi.
1: « C'est son ange !»
0: Pierre, cependant, continuait à frapper. Quand ils eurent ouvert, ils virent que c'était bien lui et furent saisis de stupeur. Mais il leur fit de la main signe de se taire et leur raconta comment le Seigneur l'avait tiré de la prison. Il ajouta
2: « Annoncez-le à Jacques et aux frères. »
0: Puis il sortit et s'en alla dans un autre endroit. Au lever du jour, ce fut grand émoi chez les soldats. Qu'était donc devenu Pierre ? Hérode, l'ayant envoyé chercher sans qu'on le trouvât, ordonna, après interrogatoire des gardes, de les exécuter. Puis de Judée, il descendit à Césarée où il demeura.

0: La mort du persécuteur. Hérode était en conflit aigu avec les gens de Tyr et de Sidon. D'un commun accord, ceux-ci se présentèrent devant lui, et après avoir gagné Blastus, le chambellan du roi, ils sollicitaient la paix. Leur pays, en effet, tirait sa subsistance de celui du roi. Au jour fixé, Hérode, vêtu de ses habits royaux, prit place sur la tribune, et tandis qu'il les haranguait, le peuple se mit à crier.
1: C'est un dieu qui parle, ce n'est pas un homme.
0: Mais à l'instant même, l'ange du Seigneur le frappa, parce qu'il n'avait pas rendu gloire à Dieu, et rongé de vers, il rendit l'âme.

Barnabé et Saul rentrent à Antioche. Cependant, la parole de Dieu croissait et se multipliait. Quant à Barnabé et Saul, après avoir rempli leur mission, ils revinrent de Jérusalem, ramenant avec eux Jean, surnommé Marc.

0: 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Lecture des Actes des Apôtres, troisième partie. La mission de Barnabé et de Paul. Le Concile de Jérusalem. Chapitre 13. L'envoi en mission. Il y avait dans l'église établie à Antioche des prophètes et des docteurs. Barnabé, Siméon appelé Niger, Lucius de Cyrène, Manaen, ami d'enfance d'Hérode le tétrarque, et Saul. Or un jour, tandis qu'ils célébraient le culte du Seigneur et jeûnaient, l'Esprit Saint dit
1: « Mettez-moi donc à part Barnabé et Saul, en vue de l'œuvre à laquelle je les ai appelés. »
0: Alors, après avoir jeûné et prié, ils leur imposèrent les mains et les laissèrent à leur mission.

0: À Chypre, le magicien Elymas. Eux donc, envoyés en mission par le Saint-Esprit, descendirent à Séleucie, d'où ils firent voile pour Chypre. Arrivés à Salamine, ils se mirent à annoncer la parole de Dieu dans les synagogues des Juifs. Ils avaient avec eux Jean comme auxiliaire. Ayant traversé toute l'île jusqu'à Paphos, ils trouvèrent là un magicien, faux prophète juif, nommé Bar-Jésus, qui était de l'entourage du proconsul Sergius Paulus, homme avisé. Ce dernier fit appeler Barnabé et Saul, désireux d'entendre la parole de Dieu. Mais Elymas, le magicien, c'est ce que signifie son nom, leur faisait opposition, cherchant à détourner le proconsul de la foi. Alors Saul, appelé aussi Paul, rempli de l'Esprit-Saint, le fixa du regard et lui dit
1: « Être rempli de toutes les astuces et de toutes les scélératesses, fils du diable, ennemi de toute justice, ne cesseras-tu donc pas de rendre tortueuses les voies du Seigneur qui sont droites ? Voici à présent que la main du Seigneur est sur toi. Tu vas devenir aveugle et pour un temps tu ne verras plus le soleil. »
0: À l'instant même, obscurité et ténèbres s'abattirent sur lui et il tournait de tous côtés, cherchant quelqu'un pour le conduire. Alors, voyant ce qui s'était passé, le proconsul embrassa la foi, vivement frappé par la doctrine du Seigneur.

0: Arrivés à Antioche de Pisidie, de Paphos où ils s'embarquèrent, Paul et ses compagnons gagnèrent Pergé en Pamphylie. Mais Jean les quitta pour retourner à Jérusalem. Quant à eux, poussant au-delà de Pergé, ils arrivèrent à Antioche de Pisidie. Le jour du sabbat, ils entrèrent à la synagogue et s'assirent. Après la lecture de la loi et des prophètes, les chefs de la synagogue leur envoyèrent dire
1: « Frères, si vous avez quelques paroles d'encouragement à dire au peuple, parlez. »

0: La prédication de Paul devant les Juifs. Paul alors se leva, fit signe de la main et dit
1: « Homme d'Israël, et vous qui craignez Dieu, écoutez. Le Dieu de ce peuple, le Dieu d'Israël, élut nos pères et fit grandir ce peuple durant son exil en terre d'Égypte. Puis, en déployant la force de son bras, il les en fit sortir, et durant 40 ans environ, il les entoura de soins au désert. Ensuite, après avoir exterminé 7 nations dans la terre de Canaan, il les mit en possession de leur pays, 450 ans environ. Après quoi il leur donna des juges, jusqu'au prophète Samuel. Par la suite, ils demandèrent un roi, et Dieu leur donna Saül, fils de Cis, de la tribu de Benjamin, 40 ans. Après l'avoir écarté, Dieu suscita pour eux David comme roi. C'est à lui qu'il a rendu ce témoignage « J'ai trouvé David, fils de Jessé, un homme selon mon cœur, qui accomplira toutes mes volontés. » C'est de sa descendance que, suivant sa promesse, Dieu a suscité pour Israël Jésus comme sauveur. Jean le précurseur avait préparé son arrivée en proclamant à l'adresse de tout le peuple d'Israël un baptême de repentance. Au moment de terminer sa course, Jean disait « Celui que vous croyez que je suis, je ne le suis pas. Mais voici venir après moi celui dont je ne suis pas digne de délier la sandale. Frères, vous les enfants de la race d'Abraham, et vous ici présents qui craignez Dieu, c'est à vous que ce message de salut a été envoyé. En effet, les habitants de Jérusalem et leurs chefs ont accompli sans le savoir les paroles des prophètes qu'on lit chaque sabbat. Sans trouver en lui aucun motif de mort, ils l'ont condamné et ont demandé à Pilate de le faire périr. Et lorsqu'ils eurent accompli tout ce qui était écrit de lui, ils le descendirent du gibet et le mirent au tombeau. Mais Dieu l'a ressuscité. Pendant de nombreux jours, il est apparu à ceux qui étaient montés avec lui de Galilée à Jérusalem, ceux-là même qui sont maintenant ses témoins auprès du peuple. »

0: Et nous, nous vous annonçons la bonne nouvelle. La promesse faite à nos pères, Dieu l'a accomplie en notre faveur, à nous, leurs enfants. Il a ressuscité Jésus. Ainsi est-il écrit au psaume 1er, « Tu es mon fils, moi-même, aujourd'hui, je t'ai engendré. » Que Dieu les ressuscité des morts et qu'ils ne doivent plus retourner à la corruption, c'est bien ce qu'il avait déclaré. « Je vous donnerai les choses saintes de David, celles qui sont véritables. » C'est pourquoi il dit ailleurs encore, « Tu ne laisseras pas ton saint voir la corruption. » Or David, après avoir en son temps servi les desseins de Dieu, est mort, a été réuni à ses pères et a vu la corruption. Celui que Dieu a ressuscité, lui, n'a pas vu la corruption. Sachez-le donc, frère, c'est par lui que la rémission des péchés vous a été annoncée. L'entière justification que vous n'avez pu obtenir par la loi de Moïse, c'est par lui que quiconque croit l'obtient. Prenez donc garde que n'arrive ce qui est dit dans les prophètes. Regardez, contenteurs, soyez dans la stupeur et disparaissez. Parce que de vos jours je vais accomplir une œuvre que vous ne croiriez pas si on vous la racontait.
1: Et, à leur sortie, on les invitait à parler encore du même sujet le sabbat suivant. Après que l'assemblée se fut séparée, nombre de juifs et de prosélytes qui adoraient Dieu suivirent Paul et Barnabé, et ceux-ci, dans leurs entretiens, les engageaient à rester fidèles à la grâce de Dieu.

0: Paul et Barnabé s'adressent aux païens. Le sabbat suivant, presque toute la ville s'assembla pour entendre la parole de Dieu. À la vue de cette foule, les Juifs furent remplis de jalousie et ils répliquaient par des blasphèmes aux paroles de Paul. S'enhardissant alors, Paul et Barnabé déclarèrent
1: « C'était à vous d'abord qu'il fallait annoncer la parole de Dieu. Puisque vous la repoussez et que vous ne vous jugez pas digne de la vie éternelle, eh bien nous nous tournons vers les païens. Car ainsi nous l'a ordonné le Seigneur, je t'ai établi lumière des nations pour que tu portes le salut jusqu'aux extrémités de la terre. »
0: Tout joyeux à ces mots, les païens se mirent à glorifier la parole du Seigneur et tous ceux-là embrassèrent la foi qui était destinée à la vie éternelle. Ainsi, la parole du Seigneur se répandait dans toute la région. Mais les Juifs montèrent la tête aux dames de condition qui adoraient Dieu, ainsi qu'aux notables de la ville. Ils suscitèrent de la sorte une persécution contre Paul et Barnabé et les chassèrent de leur territoire. Ceux-ci, secouant contre eux la poussière de leurs pieds, se rendirent à Iconium. Quant aux disciples, ils étaient remplis de joie et de l'Esprit-Saint.

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Évangélisation d'Iconium. À Iconium, ils entrèrent de même dans la synagogue des Juifs et parlèrent de telle façon qu'une grande foule de Juifs et de Grecs embrassèrent la foi. Mais les Juifs restés incrédules excitèrent les païens et les indisposèrent contre les frères. Paul et Barnabé prolongèrent donc leur séjour assez longtemps, pleins d'assurance dans le Seigneur, qui rendait témoignage à la prédication de sa grâce en opérant signes et prodiges par leurs mains. La population de la ville se partagea. Les uns étaient pour les Juifs, les autres pour les apôtres. Chez les païens et les Juifs, leurs chefs en tête, on se préparait à les maltraiter et à les lapider. Mais s'en étant rendu compte, ils allèrent chercher refuge dans les villes de Lycaonie, Lystre, Derbé et leurs environs, où ils se mirent à annoncer la bonne nouvelle.

0: Guérison d'un impotent. Il y avait là, assis, un homme perclus des pieds. Impotent de naissance, il n'avait jamais marché. Il écouta Paul discourir. Celui-ci, arrêtant sur lui son regard et voyant qu'il avait la foi pour être guéri, dit d'une voix forte
1: « Lève-toi, tiens-toi droit sur tes pieds !»
0: Il se dressa d'un bond, il marchait. À la vue de ce que Paul venait de faire, la foule s'écria en lycaonien.
2: « Les dieux sous forme humaine sont descendus parmi nous. »
0: Ils appelaient Barnabé Zeus et Paul Hermès, puisque c'était lui qui portait la parole. Les prêtres du Zeus de devant la ville amenèrent au portail des taureaux ornés de guirlandes et se disposaient, de concert avec la foule, à offrir un sacrifice. Informés de la chose, les apôtres Barnabé et Paul déchirèrent leurs vêtements et se précipitèrent vers la foule en criant
3: « Amis, que faites-vous là ? Nous aussi, nous sommes des hommes, soumis au même sort que vous. Des hommes qui vous annoncent d'abandonner toutes ces vaines idoles pour vous tourner vers le Dieu vivant qui a fait le ciel, la terre, la mer et tout ce qui s'y trouve. Dans les générations passées, il a laissé toutes les nations suivre leur voie. Il n'a pas manqué pour autant de se rendre témoignage par ses bienfaits, vous dispensant du ciel pluie et saison fertile, rassasiant vos cœurs de nourriture et de félicité. »
0: C'est à peine s'ils réussirent par ces paroles à empêcher la foule de leur offrir un sacrifice.

Ti pour Derbé. Après avoir évangélisé cette ville et avoir fait bon nombre de disciples, ils retournèrent à Lystre, Iconium et Antioche. Ils affermissaient le cœur des disciples, les encourageant à persévérer dans la foi, car, disaient-ils, il nous faut passer par bien des tribulations pour entrer dans le royaume de Dieu. Ils leur désignèrent des anciens dans chaque église, et après avoir fait des prières accompagnées de jeûnes, ils les confièrent au Seigneur en qui ils avaient mis leur foi. Traversant alors la Pisidie, ils gagnèrent la Pamphylie. Puis, après avoir annoncé la parole à Pargée, ils descendirent à Attalie. De là, ils firent voile vers Antioche, d'où ils étaient partis, recommandés à la grâce de Dieu pour l'œuvre qu'ils venaient d'accomplir. À leur arrivée, ils réunirent l'Église et se mirent à rapporter tout ce que Dieu avait fait avec eux et comment il avait ouvert aux païens la porte de la foi. Ils demeurèrent ensuite assez longtemps avec les disciples.

0: Radio Espérance, lecture du chapitre 15 des Actes des Apôtres. Controverse à Antioche. Cependant, certains gens descendus de Judée enseignaient aux frères.
1: Si vous ne vous faites pas circoncire suivant l'usage qui vient de Moïse, vous ne pouvez être sauvés.
0: Après bien de l'agitation et une discussion assez vive engagée avec eux par Paul et Barnabé, il fut décidé que Paul, Barnabé et quelques autres dès lors monteraient à Jérusalem auprès des apôtres et des anciens pour traiter de ce litige. Eux donc, après avoir été escortés par l'Église, traversèrent la Phénicie et la Samarie, racontant la conversion des païens, et ils causaient une grande joie à tous les frères. Arrivés à Jérusalem, ils furent accueillis par l'Église, les apôtres et les anciens, et ils rapportèrent tout ce que Dieu avait fait avec eux.

pharisiens qui étaient devenus croyants, intervinrent pour déclarer qu'il fallait circoncire les païens et leur enjoindre d'observer la loi de Moïse. Alors les apôtres et les anciens se réunirent pour examiner cette question.

0: Le discours de Pierre. Après une longue discussion, Pierre se leva et dit
1: « Frères, vous le savez, dès les premiers jours, Dieu m'a choisi parmi vous pour que les païens entendent de ma bouche la parole de la bonne nouvelle et embrassent la foi. Et Dieu, qui connaît les cœurs, a témoigné en leur faveur, en leur donnant l'Esprit Saint, tout comme à nous. Et il n'a fait aucune distinction entre eux et nous, puisqu'il a purifié leur cœur par la foi. Pourquoi donc maintenant tentez-vous Dieu, en voulant imposer aux disciples un joug que ni nos pères, ni nous-mêmes, n'avons eu la force de porter? D'ailleurs, c'est par la grâce du Seigneur Jésus que nous croyons être sauvés, exactement comme eux. »
0: Alors toute l'assemblée fit silence. On écoutait Barnabé et Paul exposer tout ce que Dieu avait accompli par eux, de signes et prodiges parmi les païens.

0: Le discours de Jacques. Quand ils eurent cessé de parler, Jacques prit la parole et dit
1: « Frères, écoutez-moi. Siméon a exposé comment, dès le début, Dieu a pris soin de tirer d'entre les païens un peuple réservé à son nom. Ce qui concorde avec les paroles des prophètes, puisqu'il est écrit « Après cela, je reviendrai, et je relèverai la tente de David qui était tombée, je relèverai ses ruines, et je la redresserai, afin que le reste des hommes cherche le Seigneur, ainsi que toutes les nations qui ont été consacrées à mon nom, dit le Seigneur qui fait connaître ces choses depuis des siècles. C'est pourquoi je juge, moi, qu'il ne faut pas tracasser ceux des païens qui se convertissent à Dieu, qu'on les mande seulement de s'abstenir de ce qui a été souillé par les idoles, des unions illégitimes, des chairs étouffées et du sang. Car depuis les temps anciens, Moïse a dans chaque ville ses prédicateurs qui le lisent dans les synagogues tous les jours de sabbat. »

0: La lettre apostolique. Alors les apôtres et les anciens, d'accord avec l'Église tout entière, décidèrent de choisir quelques-uns d'entre eux et de les envoyer à Antioche avec Paul et Barnabé. Ce furent Jude, surnommé Barsabas, et Silas, homme considéré parmi les frères. Ils leur remirent la lettre suivante.
1: Les apôtres et les anciens, vos frères, aux frères de la gentilité, qui sont à Antioche, en Syrie et en Cilicie, salut. Ayant appris que sans mandat de notre part, certaines gens venus de chez nous ont par leurs propos jeté le trouble parmi vous et bouleversé vos esprits, nous avons décidé d'un commun accord de choisir des délégués et de vous les envoyer avec nos bien-aimés Barnabé et Paul, ces hommes qui ont voué leur vie au nom de notre Seigneur Jésus-Christ. Nous vous avons donc envoyé Jude et Silas, qui vous transmettront de vive voix le même message. L'Esprit Saint et nous-mêmes avons décidé de ne pas nous imposer d'autres charges que celles-ci, qui sont indispensables. Vous abstenir de viande immolée aux idoles, du sang, des chairs étouffées et de l'impudicité. Vous ferez bien de vous en garder. Adieu.

les délégués à Antioche. Prenant donc congé, les délégués descendirent à Antioche, où ils réunirent l'assemblée et remirent la lettre. Lecture en fut faite, et l'on se réjouit de l'encouragement qu'elle apportait. Jude et Silas, qui étaient eux-mêmes prophètes, exhortèrent les frères et les affermirent par un long discours. Au bout de quelque temps, les frères les renvoyèrent avec des souhaits de paix vers ceux qui les avaient députés. Paul et Barnabé, toutefois, demeurèrent à Antioche, où avec beaucoup d'autres, ils enseignaient et annonçaient la bonne nouvelle, la parole du Seigneur.

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2: Gloire au Père, et au Fils, et au Saint-Esprit, pour les siècles des siècles.

0: Saint François de Sales. Correspondance. Les lettres d'amitié spirituelle. Ces lettres sont écrites aussi bien à des hérétiques qu'à des croyants, à des hommes qu'à des femmes, à des évêques ou des religieux qu'à des laïcs, à des célibataires qu'à des gens mariés, à des grands du monde qu'à des personnes modestes. Elles sont groupées par personnages, par cas spirituels, et aussi selon l'ordre chronologique. Introduction à la lettre 94. Cette lettre est toute d'effusion spirituelle. Elle n'en est que plus significative. Quel que soit l'état de notre âme, il y a un désir fondamental d'adhérer à la volonté de Dieu, et ce désir doit toujours demeurer, surmonter toute épreuve. L'unité de François et de Jeanne de Chantal repose sur cette unité de désir. Lettre 94. Ma très chère fille, depuis mon retour de la visite, j'ai eu quelques ressentiments de fièvre catarrheuse. Notre médecin n'a point voulu m'ordonner autre remède que le repos, et je lui ai obéi. Vous savez, ma fille, que c'est aussi le remède que j'ordonne volontiers que la tranquillité et que je défends toujours l'empressement. C'est pourquoi, en ce repos corporel, j'ai pensé au repos spirituel que nos cœurs doivent avoir en la volonté de Dieu où qu'elle nous porte. Mais il ne m'est pas possible d'étendre les considérations qui se doivent faire pour cela qu'avec un peu de loisir bien franc et net. Vivons, ma fille, vivons tandis qu'il plaît à Dieu, en cette vallée de misère, avec une entière soumission à la sainte volonté souveraine. Ah, que nous sommes redevables à sa bonté, qui nous a fait désirer avec tant de résolution de vivre et mourir en cette direction. Sans doute, ma fille, nous le désirons, nous y sommes résolus. Espérons encore que ce grand Sauveur qui nous donne le vouloir nous donnera aussi la grâce de le parfaire. Je considérais l'autre jour ce que quelques auteurs disent des alcyons, petits oiselets qui pondent sur la rade de la mer. C'est qu'ils font des nids tout ronds et si bien pressés que l'eau de la mer ne peut nullement les pénétrer. Et seulement au-dessus, il y a un petit trou par lequel ils peuvent respirer et aspirer. Là-dedans, ils logent leurs petits afin que la mer, les surprenant, ils puissent nager en assurance et flotter sur les vagues sans se remplir ni submerger. Et l'air qui se prend par le petit trou sert de contrepoids et balance tellement ces petits pelotons et ces petites barquettes que jamais elles ne renversent. Ô ma fille, que je souhaite que nos cœurs soient comme cela, bien pressés, bien calfeutrés de toutes parts, afin que si les tourmentes et tempêtes du monde les saisissent, elles ne les pénètrent pourtant point, et qu'il n'y ait aucune ouverture que du côté du ciel pour aspirer et respirer à notre Sauveur. Et ce nid, pour qui serait-il fait, ma chère fille ? Pour les petits poussins de celui qui l'a fait, pour l'amour de Dieu, pour les affections divines et célestes. Mais pendant que les alcyons bâtissent leur nid et que leurs petits sont encore tendres pour supporter l'effort des secousses des vagues, hélas, Dieu en a le soin et leur est pitoyable, empêchant la mer de les enlever et saisir. Ô Dieu, ma fille, et donc cette souveraine bonté assurera le nid de nos cœurs pour son saint amour contre tous les assauts du monde, ou il nous garantira d'être assaillis. Ah, que j'aime ces oiseaux qui sont environnés d'eau et ne vivent que de l'air, qui se cachent en mer et ne voient que le ciel. Ils nagent comme poissons et chantent comme oiseaux. Et ce qui plus me plaît, c'est que l'ancre est jetée du côté d'en haut et non du côté d'en bas, pour les affermir contre les vagues. Ô ma sœur, ma fille, le doux Jésus nous veuille rendre tel qu'environnés du monde et de la chair, nous vivions de l'esprit. que parmi les vanités de la terre, nous visions toujours au ciel. Que vivant avec les hommes, nous le louions avec les anges. Et que l'affermissement de nos espérances soit toujours en haut et au paradis. Ô ma fille, il a fallu que mon cœur ait jeté cette pensée sur ce papier, jetant au pied du crucifix ses souhaits, afin qu'en tout et partout, le saint amour divin soit notre grand amour. Hélas, mais quand sera-ce qu'il nous consumera? Et quand consumera-t-il notre vie pour nous faire mourir à nous-mêmes et nous faire revivre à notre Sauveur? À lui seul soit à jamais honneur, gloire et bénédiction. Mon Dieu, ma chère fille, qu'est-ce que je vous écris? Je veux dire, à quel propos cela? Ô ma fille, puisque notre invariable propos et final et invariable résolution tend incessamment à l'amour de Dieu, jamais les paroles de l'amour de Dieu ne sont hors de propos pour nous. Adieu, ma fille. Je dis ma vraie fille en celui duquel le saint amour me rend obligée. Mieux encore, tout consacré d'être, vivre, mourir et revivre à jamais vôtre et tout vôtre. Vive Jésus. Que Jésus vive et Notre-Dame. Amen. Introduction à la lettre 95. François s'abandonne d'abord à quelques confidences sur lui-même. Puis il aborde un sujet délicat. À Dijon, on presse la baronne de se remarier. Selon les vues du monde, et surtout de la société de ce temps, c'était prudence. Et l'obéissance à son père ne devait-elle pas primer sur les projets secrets de Jeanne de Chantal? N'y eut-il pas même un peu de chantage à la vieillesse du président, à l'avenir des enfants? En quels termes écrivait-elle de cette affaire à François? Nous l'ignorons, mais la réaction du directeur est immédiate et nette. En de telles perplexités, Jeanne de Chantal désire rencontrer François. Prudent, celui-ci laisse la décision à la baronne. Il désire cependant que si rencontre il y a, elle n'ait pas lieu en Bourgogne, mais en Savoie. En fait, ce second voyage ne se fera qu'en mai 1607. Lettre 95. J'étais à Salles le 22 de ce mois, pour obéir à ma bonne mère qui désirait de me voir avant mon départ, et j'ai reçu votre lettre du premier jour de cette année, dont je reçus beaucoup de consolation, laquelle se répandit sur toute la famille qui est infiniment vôtre. Le 25, voici votre homme qui m'arriva et me trouva environné d'affaires, si bien que je n'ai su le dépêcher qu'aujourd'hui. Mais dites-moi, ma fille, ne m'est-ce pas de l'affliction de ne vous pouvoir écrire qu'ainsi à la dérobée? Oh, voilà pourquoi il nous faut acquérir le plus que nous pourrons l'esprit de la sainte liberté et indifférence. Il est bon à tout, et même pour demeurer 6 semaines, voire 7, sans qu'un père et un père de telle affection, comme je suis, et une fille telle que vous êtes, reçoivent aucune nouvelle l'un de l'autre. Vous fûtes malade après la conception. Et je le fus aussi 7 ou 8 jours durant, et craignez bien que ce ne fût pour bien plus, mais Dieu ne le voulut pas. Je ne puis pas m'étendre selon mon cœur, car voici le jour de mes adieux, devant partir demain devant jour pour aller à Chambéry, où le père recteur des Jésuites m'attend pour me recevoir ces 5 ou 6 jours de carême prenant, que j'ai réservé pour asseoir mon pauvre esprit tout empêté de tant d'affaires. Là, ma fille, je prétends de me revoir partout et remettre toutes les pièces de mon cœur en leur place à l'aide de ce bon père qui est éperdument amoureux de moi et de mon bien. Et ainsi ferai-je, ma fille, je vous dirai quelque chose de moi puisque vous le désirez tant et que vous me dites que cela vous sert. Mais à vous seulement. Ce ne sont pas des eaux, ce sont des torrents que les affaires de ce diocèse. Je vous puis dire avec vérité que j'en ai eu du travail sans mesure depuis que je me suis mise à la visite. Et à mon retour, je trouvais une besogne de laquelle il me fallut entreprendre ma part, qui m'a infiniment occupée. Le bon est que c'est tout à la gloire de notre Dieu, à laquelle il m'a donné de très grandes inclinations, et je le prie qu'il lui plaise de les convertir en résolution. Je me sens un peu plus amoureux des âmes que l'ordinaire. C'est tout l'avancement que j'ai fait depuis vous, mais au demeurant, j'ai souffert des grandes sécheresses et des rélictions, non toutefois longues, car mon Dieu m'est si doux qu'il ne se passe pas jour qu'il ne me flatte pour me gagner à lui. Misérable que je suis, je ne correspond point à la fidélité de l'amour qu'il me témoigne. Le cœur de mon peuple est presque tout mien maintenant. Il y a toujours quelque chose à dire, car je fais des fautes par ignorance et imbécilité, faiblesse, parce que je ne sais pas toujours bien rencontrer le bon biais. Sauveur du monde, que j'ai de bons désirs, mais je ne sais les parfaire. Est-ce pas assez, dit ma bonne fille? Parlons un peu de vous, c'en est bien la raison. Qui sont ces téméraires qui veulent rompre et briser cette blanche colonne de notre sacré tabernacle? Ne craignent-ils point les chérubins qui le tiennent de ça et de là et le couvrent sous l'ombre de leurs ailes? Eh bien, il s'est passé un peu de vanité, un peu de complaisance, un peu de je ne sais quoi. Or, cela n'est rien. Ferme, courage, nos colonnes sont, ce me semble, bien fondé. Un peu de vent ne les aura pas ébranlés. C'est bien dit, ma fille. Il faut couper de court et trancher net en ces occasions. Il ne faut point amuser les chalands. Puisque nous n'avons pas la marchandise qu'ils demandent, il leur faut dire détroussement, ouvertement, afin qu'ils aillent ailleurs. Et vraiment, ce sont des braves gens. Ne voient-ils pas que nous avons ôté l'enseigne et que nous avons rompu le trafic que nous pouvions avoir avec le monde? Il est vrai, notre corps n'est plus nôtre, non plus que l'ivoire du trône de Salomon, n'était plus aux éléphants qu'il avait portés en leur gueule. Le grand roi Jésus l'a choisi pour son siège. Qui l'en déplacera? Oh donc, il faut être toute simple en cet endroit, et ne point ouïr de capitulation. Laissez faire, Dieu gardera bien notre père sans perdre la fille. Vous me demandez si j'irai en Bourgogne cette année. Dieu seul le sait, je ne le sais pas. Je pense que non, car 1000 liens me tiennent attachés si courts et serrés que je ne puis remuer pied ni main. Si Dieu de sa sainte main ne m'en délivre. Voilà ce que c'est, je pense, vous l'avoir déjà dit par une précédente. Pour ma personne, je ferai tout pour donner satisfaction. Je ne dis pas à vous, mais au moindre de tous mes enfants que Dieu m'a donné. Mais ma pauvre femme, l'Église de Genève, me fait compassion. Et puisque je ne la puis laisser qu'elle n'en souffre 1000 incommodités, et que Dieu veut que je lui adhère, me voilà garrottée. Je ne dis pas que mon absence de quelque peu de jours lui fut nuisible pour la privation de ma présence, car ce n'est pas cela qui m'empêche. Mais c'est que la saison est si sujette au vent et aux otages que je ne suis pas à mon pouvoir d'aller et de venir, mais il faut que je vogue à leur merci. M'entendez-vous bien? Je crois que oui, car vous savez ce que je vous dis un jour de mon voyage de Dijon, lequel je fis déjà contre le commun avis de tous mes amis, mais surtout de celui auquel je devais le plus déférer, qui est le même père recteur que je vais voir à ce carême prenant, lequel, avec un grand zèle de mon bien, me pensa quasi arrêté. Mais ce grand Dieu, en la face duquel je regardais droit, tirait tellement mon âme à ce béni voyage que rien ne me put arrêter, et aussi il l'a réduit tout à bien et à sa gloire. Mais maintenant, d'y retourner jusqu'à ce que tout soit bien éclairci, je tenterai cette bonté, laquelle me traite si doucement que je ne la dois bien révérer. Je vous ai dit ceci au long parce qu'il m'est venu en l'âme de penser que je le devais faire, à la charge que c'est à vous seulement. Mon Dieu sait bien que si j'étais en liberté, j'irais. Je dis, je volerais souvent partout où j'ai du devoir. Saint Paul dit à ses chers Romains, entre lesquels et par lesquels il devait mourir, « J'ai souvent proposé de venir à vous, afin que j'eusse quelques fruits entre vous, mais j'ai été empêché jusqu'à présent. » Mais qui l'empêchait ? L'âme de Saint Paul, et Saint Chrysostome dit que c'était le Saint-Esprit. Quoique par les traverses et tribulations, votre âme va bien, à ce que j'en vois, il reste de la tenir ferme. Tout ce carême, si vous m'écrivez par Lyon, vous en aurez une très grande commodité. Car de Lyon à Chambéry, ce n'est pas comme des ici, car tous les jours les courriers arrivent. Pour moi, je pense bien, Dieu aidant, vous écrire tous les 8 jours. Alors, vous me direz s'il est requis que nous nous voyons cette année. Et s'il l'est, je vous dirai quand, et je le puis dire dès maintenant. La semaine de Pentecôte a commencé dès l'avant-veille, sera toute mienne, et celle de l'octave du Saint-Sacrement, que je serai ici, où ma mère viendra en ce temps-là. Hors de là, il faut que je coure 300 paroisses que j'ai encore à voir. Mais je dis cela en cas que vous et votre confesseur jugiez qu'il soit expédient. Car, sans mentir, je plains votre peine. Et si elle est contrechangée de quelque grande utilité spirituelle, elle m'afflige. Introduction à la lettre 96. La correspondance continue autour des mêmes thèmes. Tentation contre la foi, pression familiale pour un nouveau mariage. Les conseils de François demeurent fermes et d'une haute beauté. Un point le préoccupe visiblement davantage. L'influence du Carmel, et plus particulièrement de la prieure Anne de Jésus, à travers Mère Marie de la Trinité, sur l'oraison de Madame de Chantal. La lettre d'avril 1606 que nous allons citer est capitale. Nous ne pourrons la commenter, mais que le lecteur la situe bien dans la suite des conseils que François a déjà donnés à Jeanne de Chantal. Et il se convaincra aisément qu'il est faux de tirer de cette lettre. D'abord, que François était hostile aux voies privilégiées de la contemplation, et que c'est l'expérience de Madame de Chantal qui lui fit plus tard approuver ses voies. Non en directeur prudent et avisé, François désire que l'âme suive d'elle-même les simples voies qu'indique l'Évangile et ne s'en écarte que sous une poussée claire et contrôlée de l'Esprit-Saint. Lettre 96. Je suis consolée que M. Galmant soit de même avis avec moi. Pour le remède de ces importunités que vous recevez touchant la foi, il dit vrai. Il ne faut point disputer, mais s'humilier. Ni spéculer avec l'entendement, mais raidir la volonté. Le livre de la méthode de servir Dieu est bon, mais embarrassé et difficile, plus qu'il ne vous est requis. Celui du combat spirituel contient tout ce qu'il dit, et plus clairement et plus méthodiquement. De ne se servir en l'oraison ni de l'imagination ni de l'entendement, il n'est pas possible. Mais de ne s'en servir point que pour émouvoir la volonté, et la volonté étant émue, de l'employer plus que l'imagination ni l'entendement, cela se doit faire indubitablement. Il n'est pas besoin, se dit cette bonne mère, Mère Marie de la Trinité, de se servir de l'imagination pour se représenter l'humanité sacrée du Sauveur. Non pas peut-être à ceux qui sont déjà fort avancés en la montagne de la perfection, mais pour nous autres qui sommes encore en les vallées, quoique désireux de monter, je pense qu'il est expédient de se servir de toutes nos pièces et de l'imagination encore. Je vous ai néanmoins marqué en quelques papiers que cette imagination doit être fort simple et comme servant d'aiguille pour enfiler dans notre esprit ses affections et résolutions. C'est le grand chemin, ma chère fille, duquel il ne nous faut pas encore départir jusqu'à ce que le jour soit un peu plus grand et que nous puissions bien discerner les sentiers. Il est bien vrai que ces imaginations ne doivent point être entortillées de beaucoup de particularités, mais simples. Demeurons, ma chère fille, encore un peu ici, en ces basses vallées. Baisons encore un peu les pieds du Sauveur. Il nous appellera, quand il lui plaira, à sa sainte bouche, ne vous départez point encore de notre méthode, jusqu'à ce que nous nous revoyions. Mais quand sera-ce, me direz-vous? Si vous pensiez, ma chère fille, que vous puissiez tirer de ma présence tant d'aide et de bons fruits, de provisions spirituelles que vous, comme vous m'écrivez, et que vous en ayez beaucoup de désir, je ne serai pas si dure que de vous remettre à l'année prochaine, mais vous remettrez volontiers au premier dessein, lequel ne me donne nulle peine que celle que vous aurez au voyage. Car au demeurant, il m'est plein de suavité et de contentement. La difficulté est que je n'ai à mon commandement que les octaves de Pentecôte et celles du Saint-Sacrement, auxquelles les deux que vous vouliez venir, vous me trouverez ici plein de cœur et, Dieu aidant, de joie à vous servir. Et voyez-vous, ma chère fille, en ces choses non nécessaires ou au moins desquelles je ne puis pas bien discerner la nécessité, ne prenez point mes paroles ric à ric, car je ne veux point qu'elles vous servent, mais que vous ayez liberté de faire ce que vous croirez être meilleur. Si donc vous croyez que votre voyage vous soit fort utile, je m'accorde qu'il se fasse, mais cela avec aise et toute volonté. Seulement, il faudra m'avertir duquel des deux temps vous voudrez faire choix, car je veux faire venir ma mère ici en ce cas-là. Et croyez qu'elle et moi en serons bien consolés aux dépens de votre travail. Dieu soit à jamais avec nous et veuille vivre en nos cœurs éternellement. Adieu, ma très chère fille. Je suis celui qui l'a rendu si uniquement vôtre.
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2: Au nom du Père, et du Fils, et du Saint-Esprit. Amen. Mon Seigneur et mon Dieu, je crois fermement que tu es ici, que tu me vois, que tu m'entends. Je t'adore avec profonde révérence. Je te demande le pardon de mes péchés, et la grâce de faire avec profit ce moment de prière. Ma Mère Immaculée, Saint Joseph, mon Père et Seigneur, mon ange gardien, intercédez pour moi. Le Cantique des Cantiques est un long dialogue en deux amoureux qui est situé en plein cœur de la Bible. On le lit rarement au cours de la messe. Si je me trompe pas, on ne le lit jamais le dimanche. On n'est lu que pendant le temps de l'Avent, une fois. Et on peut aussi en lire un passage aujourd'hui, en cette fête de Sainte-Marie-Madeleine. Je souhaite bonne fête à vous tous, à vous toutes. Je souhaite spécialement bonne fête à nos Marie-Madeleine des 10 minutes avec Jésus. Que votre sainte patronne vous accorde d'abondantes grâces aujourd'hui. Je reviens au cantique. Certaines personnes expliquent sa rareté comme lecture de la messe par le fait que son langage est souvent osé, un peu cru. Résultat, on lit le cantique à des messes de mariage, par exemple, ou quelques passages dans des faire-part de mariage. Or, Seigneur, c'est ta parole. C'est une métaphore de cet amour qui doit caractériser ma relation avec toi. Oui, Jésus, tu m'aimes. Tu m'as créé pour que je sois heureux avec toi. Au plus profond de moi-même, c'est ce que je suis, c'est le sens de mon existence. On comprend que de nombreux saints, de nombreux écrivains mystiques ont abondamment commenté le Cantique des Cantiques. Ils y ont vu un dialogue entre Dieu et son peuple, un dialogue entre l'âme du croyant et son Dieu. Puis l'amour ne se limite pas à l'amour conjugal et puis on doit être capable de parler d'amour sans suspicion, enfin sans le réduire à des choses sensuelles, à des actes désordonnés ou pervers. La fête de ce jour nous parle justement d'une femme qui aime un homme, une femme appelée Marie-Madeleine, qui aime un homme appelé Jésus, un homme qu'elle aimait comme son maître, comme son Seigneur, son Dieu, son tout. Elle aimait et elle aime à la folie, de tout son cœur, de toute son âme, par-dessus tout. Et toi, Jésus, tu le lui rendais bien. Saint Jean, le disciple que tu aimais, c'est ce titre qu'il se donne lui-même, et bien nous laisse entrevoir que Marie-Madeleine est la disciple que tu aimais. Tu lui as réservé ta première apparition après ta résurrection. Tu lui as demandé d'annoncer l'évangile de ta résurrection à tes apôtres. Eh bien, Sainte Marie-Madeleine, donne-moi pour Jésus un amour comme le tien. Je n'ose pas dire un amour plus grand que le tien. Je voudrais au moins aimer Jésus comme tu l'as aimé, de tout mon cœur, de toute mon âme, de toute ma force, par-dessus tout. Sainte Marie-Madeleine, Saint Jean nous permet de te voir aujourd'hui après la perte de ton bien-aimé. Jésus est mort depuis 3 jours. Avec une violence extrême. J'en ai été déchiré comme la Vierge Marie et les autres témoins de ce massacre. Mais est-ce que tu l'aimais au-delà de la mort? Te voilà de bon matin en route vers son tombeau pour tenter, avec d'autres saintes femmes, d'embaumer son cadavre. Et là, c'est le scandale. Le tombeau est ouvert. Il a été profané. Le cadavre de Jésus a disparu. Une nouvelle douleur s'ajoute à la douleur. Le tombeau est vide. À défaut de Jésus en vie, n'a même pas la consolation d'avoir son corps sans vie. quel désastre, quelle catastrophe. Et quand les autres femmes quittent le tombeau, Marie-Madeleine, toi, tu restes là. Et tu pleures abondamment, comme une Madeleine, justement. Et tes pleurs t'empêchent de reconnaître Jésus que tu prends pour le jardinier de Joseph d'Arimathie. Femme, pourquoi pleures-tu? Qui cherches-tu? Et toi, Marie-Madeleine, tu réponds à Jésus. Si c'est toi qui l'as emporté, dis-moi où tu l'as déposé, et moi, j'irai le prendre. C'est vraiment très beau, c'est très courageux. Quelle femme! Elle est prête à tout pour Jésus, pour son Jésus. Marie-Madeleine pleure, mais Marie-Madeleine cherche aussi. Alors, dans cette recherche de son amour, elle correspond bien à cette femme, à la femme du Cantique des Cantiques, qui cherche l'amour de sa vie, la nuit dans la ville. Et cette femme du Cantique des Cantiques nous fait cette confidence. Sur mon lit, la nuit, j'ai cherché celui que mon âme désire. Je l'ai cherché, je ne l'ai pas trouvé. Oui, je m'élèverai, je tournerai dans la ville, par les rues et les places, je chercherai celui que mon âme désire. Et moi, je me demande, Jésus, est-ce que je te cherche avec cette passion? Tu veux que je te cherche quand tu te caches, te chercher lorsque tu t'étais et que je me demande, mais Jésus, où est-ce que tu es? Oui, il m'arrive de ne pas te voir à cause de mes larmes, à cause de mon manque de foi, de ma douleur quelquefois, de mon échec ou même aussi de ma joie. D'autres fois, je te perds par le péché. J'aimerais te chercher dans le sacrement de la confession et retrouver ton amitié, te chercher dans le tabernacle où tu es présent pour te parler de ce qui m'arrive. Et bien, Marie-Madeleine, aide-moi à chercher Jésus, à le désirer lorsque je le perds. Le psaume de la messe m'encourage dans ce sens. Tu l'as certainement déjà entendu. C'est le psaume 62. Dieu, tu es mon Dieu, je te cherche dès l'aube. Mon âme a soif de toi. Auprès de toi languit ma chair, terre aride, altérée, sans eau. Ces paroles expriment un désir intense. La soif, c'est quelque chose qui s'impose. Ça te pousse à chercher, à la satisfaire. Cela s'impose dès que cette personne se réveille le matin. Lorsque tu me parles de t'aimer, Seigneur, il s'agit de quelque chose de naturel. Chercher comme je cherche la compagnie d'un ami, de mon meilleur ami, de ma meilleure amie, d'un parent qui est proche, d'une personne que j'aime et à qui je veux rester connecté. Saint-Jean-Marie écrivait, « Sois-en convaincu, mon fils. Dieu a le droit de nous dire, penses-tu à moi? Demeures-tu en ma présence? Me cherches-tu pour appui? Me cherches-tu comme la lumière de ta vie, comme une cuirasse, comme un absolu? Eh bien, Jésus, je veux te chercher. Je veux penser à toi, rester dans ta présence. Mais puisque tu connais bien ma fragilité, c'est toi qui me cherches, comme tu l'as fait avec ta disciple bien-aimée. Tu l'as appelée par son nom, Marie. Elle a pu t'entendre, elle a pu te voir, elle a pu te toucher. Quelle joie inimaginable! Et moi, je suis un peu jaloux de cette chance-là qu'elle a eue, elle et tous les apôtres et tous les disciples, toutes ces personnes qui ont vécu avec toi. Et je me dis, comme ça, c'est plus facile de t'aimer Jésus. Mais Seigneur, Marie-Madeleine s'est retrouvée ensuite dans la même situation que moi, après ton départ au ciel. Elle s'est retrouvée sans ton visage, sans ta voix, sans ton corps visible. Et tu veux que je t'aime comme elle a appris alors à t'aimer. Elle a appris à t'aimer différemment, comme un homme qui est vraiment vivant, mais qui est en même temps invisible. Moi aussi, je vais apprendre à me lier réellement à toi, au présent, mais sans que tu sois physiquement proche de moi, sans pouvoir te serrer la main, sans pouvoir, te donner une accolade, sans pouvoir marcher à tes côtés. Mais j'ai d'autres façons de communiquer avec toi. J'ai d'autres façons, Seigneur, d'exprimer mon affection pour toi. Comme maintenant, dans ce moment de dialogue avec toi, la prière, c'est une manière de garder le contact et de te dire, bon, Jésus, je t'aime. L'Eucharistie également, parce que tu es présent dans le Saint-Sacrement, avec ton corps, avec ton sang, avec ton âme, avec ta divinité. Je peux encore t'aimer, je peux de toucher, même si tu te caches dans l'hostie. Je peux aussi te voir en regardant une de tes images, en regardant une statue ou en regardant un crucifix et te dire, Jésus, je t'aime. Dieu, tu es mon Dieu, je te cherche dès l'aube. Mon âme a soif de toi. Je te remercie, mon Dieu, des bonnes résolutions, des actes d'amour et des inspirations que tu m'as communiquées dans cette méditation. Je te demande de m'aider à les mettre en pratique. Ma Mère Immaculée, Saint Joseph, mon Père et Seigneur, mon ange gardien, Sainte Marie-Madeleine, intercédez pour moi.

En ma bouche, tu as mis, Seigneur, un chant nouveau. Que de choses tu as faites pour moi, Seigneur. Tes merveilles, tes projets, rien ne se mesure à toi. Je veux annoncer tes merveilles, les redire. Il en est trop pour les

0: Tu ne fermes pas pour moi tes tendresses. Ton amour et ta vérité sans cesse me garderont. Ils jubilent et se réjouissent, tous ceux qui te cherchent, Seigneur. Ils redisent toujours, grand est le Seigneur.
1: Deus é grande.
0: Et moi,
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0: pauvre et malheureux,
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0: le Seigneur pense
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0: à moi.
1: O Senhor cuida de mim.

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0: En ce mercredi de la 16e semaine du temps ordinaire, la première lecture est tirée de la seconde lettre de saint Paul aux Corinthiens, au service de l'évangile de la gloire du Christ.
1: L'évangile nous permet de comprendre l'Ancien Testament, il a le pouvoir de nous transformer.
0: Si le ministère de mort, gravé en lettres sur la pierre, a été d'une gloire telle que les Israélites ne pouvaient fixer le visage de Moïse à cause de la gloire, pourtant passagère, de ce visage, combien le ministère de l'Esprit n'en aura-t-il pas plus encore? Si en effet le ministère de condamnation fut glorieux, combien le ministère de la justice ne le sera-t-il pas plus encore? Non, même ce qui alors a été touché par la gloire ne l'est plus, face à cette gloire incomparable.

car si ce qui était passager a été marqué de gloire, combien plus ce qui demeure le sera-t-il? Fort d'une pareille espérance, nous sommes pleins d'assurance. Nous ne faisons pas comme Moïse qui se mettait un voile sur le visage pour éviter que les Israélites ne voient la fin d'un éclat passager. Mais leur intelligence s'est obscurcie. Jusqu'à ce jour, lorsqu'on lit l'Ancien Testament, ce même voile demeure. Il n'est pas levé, car c'est en Christ qu'il disparaît. Oui, jusqu'à ce jour, chaque fois qu'ils lisent Moïse, un voile est sur leur cœur. C'est seulement par la conversion au Seigneur que le voile tombe. Car le Seigneur est l'Esprit, et là où est l'Esprit du Seigneur, là est la liberté. Et nous tous qui, le visage dévoilé, reflétons la gloire du Seigneur, nous sommes transfigurés en cette même image, avec une gloire toujours plus grande, par le Seigneur qui est Esprit. Ainsi, puisque par miséricorde nous détenons ce ministère, nous ne perdons pas courage. Nous avons dit non aux procédés secrets et honteux. Nous nous conduisons sans fourberie et nous ne falsifions pas la parole de Dieu. Bien au contraire, c'est en manifestant la vérité que nous cherchons à gagner la confiance de tous les hommes en présence de Dieu. Si cependant notre évangile demeure voilé, il est voilé pour ceux qui se perdent, pour les incrédules, dont le Dieu de ce monde a aveuglé l'intelligence afin qu'ils ne perçoivent pas l'illumination de l'Évangile de la gloire du Christ, lui qui est l'image de Dieu.

0: Aujourd'hui 22 juillet, l'Église fait mémoire de Sainte Marie-Madeleine. Marie de Magdala, pécheresse pardonnée par Jésus, s'attache avec amour à son service. Tandis que les apôtres s'étaient enfuis, elle se trouvait près de la croix du Seigneur avec Marie, Jean et quelques femmes. Jésus voulait récompenser son humble fidélité en se montrant à elle le matin de Pâques et en la chargeant d'annoncer sa résurrection à ses disciples.
1: Aujourd'hui, 22 juillet, l'Église fait mémoire de Sainte Marie-Madeleine. La seconde lecture est tirée de l'homélie de Saint Grégoire le Grand sur l'Évangile de Jean. Marie-Madeleine, après être venue au tombeau sans y trouver le corps du Seigneur, crut qu'on l'avait enlevé et porta cette nouvelle aux disciples. Une fois venus, ceux-ci constatèrent et ils crurent qu'il en était comme elle l'avait dit. L'Évangile note aussitôt « Après cela, les disciples rentrèrent chez eux. » Puis il ajoute « Mais Marie restait là dehors à pleurer. » À ce sujet, il faut mesurer avec quelle force l'amour avait embrasé l'âme de cette femme qui ne s'éloignait pas du tombeau du Seigneur, même lorsque les disciples l'avaient quittée. Elle recherchait celui qu'elle ne trouvait pas. Elle pleurait en le cherchant. Et embrasée par le feu de son amour, elle brûlait du désir de celui qu'elle croyait enlever. C'est pour cela qu'elle a été la seule à le voir. Elle qui était restée pour le chercher. Car l'efficacité d'une œuvre bonne tient à la persévérance. Et la vérité dit cette parole, « Celui qui aura persévéré jusqu'à la fin, celui-là sera sauvé. » Elle a donc commencé par chercher et elle n'a rien trouvé. Elle a persévéré dans sa recherche et c'est pourquoi elle devait trouver ce qui s'est produit. C'est que ses désirs ont grandi à cause de son attente et en grandissant, ils ont pu saisir ce qu'ils avaient trouvé. Car l'attente fait grandir les saints désirs. Si l'attente les fait tomber, ce n'était pas de vrais désirs. C'est d'un tel amour qu'ont brûlé tous ceux qui ont pu atteindre la vérité. Aussi David dit-il « Mon âme a soif du Dieu vivant, quand pourrais-je parvenir devant la face de Dieu ?» Aussi l'Église dit-elle encore dans le Cantique des Cantiques « Je suis blessée d'amour. » Et plus loin, « Mon âme a défailli. » « Femme, pourquoi pleures-tu ? Qui cherches-tu ? » On lui demande le motif de sa douleur afin que son désir s'accroisse et qu'en nommant celui qu'elle cherchait, elle rende plus ardent son amour pour lui. Jésus lui dit « Marie ». Après qu'il l'eut appelée par le mot banal de femme, sans être reconnue, il l'appelle par son nom. C'est comme s'il lui disait clairement « Reconnais celui par qui tu es reconnu. » Je ne te connais pas en général, comme les autres. Je te connais d'une façon particulière. » Appelée par son nom, Marie reconnaît donc son Créateur et elle l'appelle aussitôt « Rabboni », c'est-à-dire « Maître », parce que celui qu'elle cherchait extérieurement était celui-là même qui lui en enseignait intérieurement à le chercher.

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Cet extrait de la session à la découverte des vertus.

Si nous sommes catholiques, si nous recherchons Dieu, c'est parce que nous avons la foi. Alors essayons d'étudier ce soir, qu'est-ce que la foi ? Bien souvent, on entend dire « j'ai la foi, je crois en Dieu ». Alors dans l'épître de Saint Jacques, qui est une épître du Nouveau Testament, Saint Jacques nous dit « vous croyez qu'il n'y a qu'un Dieu, vous faites bien, mais les démons le croient aussi, et ils tremblent ». Effectivement, les démons étant des anges, croient en l'existence de Dieu. Ce n'est pas pour autant qu'ils ont la foi. Donc on va voir que la foi, c'est bien plus que croire en Dieu. Finalement, la foi, c'est croire Dieu. Vous voyez, la foi, ça vient du mot, du verbe, ça a donné le verbe « se fier en quelqu'un ». Si je me fie en quelqu'un, c'est que j'ai confiance en cette personne. Si j'ai foi en Dieu, c'est que je crois ce que Dieu me révèle, lui-même par la révélation, par l'intermédiaire de l'Église catholique. Donc la foi, c'est croire fermement toutes les vérités que Dieu nous révèle et que Dieu nous enseigne par son Église, car Dieu ne peut ni se